0: forme officielle, ah bah ça s'improvise pas. Non, je ressemblais davantage à un agent de sécurité un peu paumé plutôt qu'au commissaire Moulin, si vous voyez ce que je vais dire. On poursuit en changement littéralement d'ambiance, hein. Place aux fusils, aux flingues et autres lance-roquettes. Méga impressionnant. Mais Michael insiste, hein. Toutes les armes sont neutralisées ou adaptées pour le cinéma. Ah oui, ici on rigole pas avec la sécurité, hein. Elle est maximale pour une illusion absolument totale. Et je vous le confirme, ici, on n'est pas avec des petits jojos en plastoc. Non. Et Michael a déjà fourni des tournages de films assez balèzes, hein. Si je vous dis Fury avec Brad Pitt, ou encore Sherlock Holmes avec Robert Downey Jr. Et même le film Les Rivières Pourpres. La classe quand même, hein. Ciné-Régie peut même livrer ses véhicules et ses équipements sur des tournages partout en France et même en Europe. Alors je vous laisse imaginer la scène, hein. Lorsqu'il y a un contrôle routier disons banal, la tête de l'agent quand il réalise que le véhicule de police n'est pas un officiel et qu'à l'intérieur on y trouve un bazooka, 10 mitraillettes et 12 fusils à pompe. Et heureusement, hein, avec l'attestation très spéciale que présente Michael, ah bah tout est réglé, hein. Mais il faut le dire, la scène reste quand même très cocasse. Comme quoi, à Geispolsheim, on peut vivre un polar sans même commettre de délit.
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2: Des circuits courts, je privilégie ça. Je me dis qu'on de la richesse, il y en a partout, mais il y en a chez nous aussi.
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2: Il travaille le chêne ou le frêne pour redonner vie, notamment au jeu des staminets dans son atelier. Il s'appelle Damien, et avant de parler de vos créations, de l'amour du bois, d'ailleurs cet amour, il est rentré comment dans votre vie ?
4: Difficile à dire comment c'est rentré dans ma vie. En tout cas, je suis quelqu'un curieux de nature. Et le travail du bois, je trouve que ça c'est noble, en fait. C'est une activité assez noble. Et puis, il y a l'amour du jeu aussi là-dedans. Et finalement, en étant curieux, en s'intéressant aux choses, j'ai vu ces jeux en bois, hein, ces jeux d'estaminets qui existent depuis très très longtemps. Et puis, j'ai eu envie de les faire moi-même. Donc, il y a l'envie de créer, et une fois que c'est créé, il y a aussi l'envie de partager.
2: Bon, il faut le dire, entre l'envie, la réalisation, il y a quand même un pas, Damien. Il faut être sacrément bricoleur pour transformer une pièce brute en un jeu fonctionnel, non ?
4: Clairement, oui. Curieux déjà, oui, bricoleur beaucoup, mais j'aime toucher à tout. Ça fait longtemps que je bricole un peu tout et n'importe quoi. Et puis, on voit un jeu, on le teste, on l'essaye, ça nous plaît. Donc, voilà, la curiosité, ça anime cette flamme de la curiosité. Et du coup, je cherche à comprendre comment il a été conçu. Et je me penche sur la question. Et puis, de fil en aiguille, on fait des essais. Ça marche pas forcément du premier coup, hein. Ça, c'est normal. C'est le jeu aussi. Et puis, au bout du compte, on arrive à créer quelque chose. On teste ce jeu. Finalement, il marche. Ça donne envie d'en créer d'autres, de s'intéresser à ce qui a été créé, ce qui existe déjà. Et puis, par là aussi, on a des idées sur des choses qui n'existaient pas. Alors on a envie d'apporter sa petite touche, sa petite patte personnelle, et puis de fil en aiguille, on produit, on continue, et puis je pense qu'il y a une certaine addiction là-dedans, mais c'est une bonne addiction en fait.
2: Vous travaillez surtout en circuit court avec du bois local, des produits naturels. Est-ce que c'est essentiel pour vous que le jeu reste un objet sain ?
4: La démarche, elle est complètement... on est vraiment là-dedans. Enfin, je suis là-dedans parce que je suis seul dans cette aventure. Mais le bois, oui, est local aussi bien sur les éléments de jeu que je vais créer aussi. Enfin, les plateaux de jeu, on va dire. Mais aussi les éléments, voilà, comme je disais tout à l'heure, que je vais faire autour à bois. Mais des circuits courts, je privilégie ça. Je me dis qu'on de la richesse, il y en a partout, mais il y en a chez nous aussi. Donc, ça serait dommage d'aller chercher trop loin ce qui existe déjà chez nous. Donc, oui, je reste local. Et puis, en dehors de ça, il y a aussi une volonté de rester sur quelque chose de naturel. Le bois est un élément naturel. En transformant le bois, en le travaillant, on peut faire des choses magnifiques. Moi, je crois beaucoup en ça, mais je crois aussi en tout ce qui va sublimer le bois. Ce que je vais utiliser pour teindre le bois, pour cirer le bois, pour le huiler. Je vais vraiment rester sur des produits naturels parce que pour moi, ça fait sens.
2: Damien Lefèvre, créateur de jeux en bois, a retrouvé sur les réseaux sous le nom Il était un petit atelier. 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
1: Et voici Patrick Citeau pour Nom de Nom, aujourd'hui direction Montmorillon, dans la Vienne. Un musée du macaron y raconte l'histoire de cette petite pâtisserie ronde.
2: Situé boulevard de Strasbourg, ce musée ouvert en 2003 par la maison Ranou-Métivier rend ainsi hommage aux générations d'artisans qui ont bâti la renommée de Montmorillon. Ce musée de l'amande et du macaron vous dévoile ainsi l'histoire et les coulisses de la fabrication de ce célèbre et délicieux biscuit aux amandes. La recette du macaron a a priori été rapportée par Catherine de Médicis au XVIe siècle. À partir de cette époque, ce biscuit fait d'amandes, de sucre et de blanc d'œuf s'est répandu dans de nombreuses villes. On le retrouve ainsi progressivement à Nancy, Amiens ou Saint-Émilion. Il faut remonter au XVIIe siècle pour trouver les premiers macarons sur les étals des marchands de Montmorillon. Le petit biscuit au cœur tendre d'amandes est ensuite devenu la spécialité incontournable de Montmorillon. Aujourd'hui, la maison Ranou-Métivier perpétue cette tradition culinaire. C'est la plus ancienne fabrique de macarons de Montmorillon. Les savoir-faire se transmettent en effet dans cette famille depuis 5 générations. La recette traditionnelle des macarons demeure ainsi inchangée depuis ses débuts.
1: Et notre musée du macaron, en fait, c'est l'occasion de nous plonger au cœur de l'histoire de cette spécialité culinaire fierté de la région.
2: Une spécialité qui doit tout à l'amandier. L'histoire de cet arbre fruitier à travers les continents et les siècles est ainsi une des thématiques proposées. Les défis environnementaux liés à la production de l'amande sont aussi au programme de la visite. L'histoire et la fabrication du macaron a bien entendu toute sa place au cœur de l'espace d'exposition. Les gestes et les outils du biscuitier font également partie de cette immersion au pays du macaron. Un parcours ludique et gourmand qui fera le bonheur des enfants comme des plus grands. Concernant les origines du nom de la commune de Montmorillon, on peut s'appuyer sur une théorie ancienne. Elle précise que la bourgade, située sur une colline, aurait été investie par des Maures en 732, avant ou juste après la fameuse bataille de Poitiers. D'où la déclinaison en Mont de Morillo ou Colline du Maure. Mais le nom d'un des premiers barons de la ville a tout aussi bien pu inspirer cette dénomination. Hugo Banse se fait ainsi appeler Moro Loco, qui dictour Morillo, ou seigneur de la localité mauresque qui se nomme Morillo. Toujours est-il que de Montmorillo au XIe siècle, puis Montmorillom au siècle suivant, la bourgade endosse finalement son nom actuel au XVe siècle.
1: Ah ben voilà, alors ça c'est quand même fou parce qu'on remonte le temps grâce à Patrick Citeau qui nous apprend toujours des détails qu'on ignore souvent d'ailleurs sur le nom de nos rues, de nos communes également. 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
3: Ah, le matin, on fait la toilette et faut nous prendre pour des gobettes.
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3: La gobette, c'est la truie ou la métreux, qu'elle est de ses petits gouris. Ah, par chez nous, c'est pas comme chez les Bertans, j'en pas de gros élevage de cochons. Dans le temps, dans les fermes, on engraissait un verra, en que des truches et puis les yeux grasses. Puis, on y faisait sa fête. C'était la Saint-Cochon. Tout le monde venait aider la famille, les voisins, pour éplucher les oignons, faire le boudin puis les saucisses, saler la viande, et puis casser la croûte. On buvait une goutte, puis bien souvent une deuxième. Celle-là, on l'appelle le rince-cochon. Même si on l'élève pour le manger, ça l'empêche pas de l'avoir de la tendresse pour le cochon. Écoutez donc ce qu'en dit Jules Gilbert.
4: En Berrichon dans le texte.
3: Ah, oh, je l'avais acheté sur le champ de foire, le 1er de septembre à Saint-Martin. Oh, il était vif, c'est à pas croire. Deux grandes oreilles, le museau mutin. Le soir, un coup formé dans l'étable, il a ben dû trouver le temps long. Il a regretté ses bains manchables, tous ses petits frères, les autres laitons. Oh, doucement, il s'est fait à son auge, ou qui avait dû boire à gogo. À la paille fraîche qui fait sa bauge, ou qui ronflait comme un sous-l'eau. Oh, pour le pousser, je peine à un gère. Toute la journée, il dévorait. Puis un soir, j'ai dit à ma vieille, c'est temps, faut qu'on tue notre bestiau. Eh ben, ça nous a fait quelque chose, à la Mélie puis à moi. Ça l'a pas empêché de faire la fête. Ce chagrin-là, c'est vite passé. J'en fais des pâtés en clatette, des grands boudins que j'en épicé. J'en ai mangé de la couchouna et que j'en arrosé en que du vin gris. Des andouillettes et des tripoilles, des saucisses et du boudin frit. Le soir, j'étais ben tout un peu pompette. Ouais, émotionné pour de bon, j'ai ben failli gâter la fête. Comme un vieux, je pleurais mon cochon.
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1: Monsieur le jardinier, ce nom vous dit peut-être quelque chose. Il donne de nombreux conseils sur les réseaux sociaux pour tenter de garder nos plantes en bonne santé et surtout en vie. Elle vient de publier un livre qui va vous intéresser si vous aimez le jardinage. Tout le monde peut jardiner. Bonjour monsieur le jardinier.
5: Et bonjour.
1: À quel moment vous avez compris que le jardinage allait devenir un petit peu plus qu'un loisir?
5: Dès que j'ai goûté mes premières récoltes, la qualité qui était incomparable et c'était vraiment des produits d'exception, j'ai été piqué.
1: Vous expliquez avoir commencé avec des échecs, comme tout bon jardinier qui se respecte. Qu'est-ce qui a changé dans votre approche entre vos premières frustrations et la méthode actuelle que vous avez pour jardiner?
5: Alors, je n'ai pas une méthode en particulier pour jardiner, et c'est pour ça que ce livre il est intéressant, parce qu'il y a plusieurs méthodes, et chacun va pouvoir utiliser les méthodes qui sont adaptées à sa situation, que ce soit un climat qui est différent, un sol qui est capricieux, peu importe, une exposition particulière. En fait, il n'y a pas une vérité, il y a des vérités, donc il n'y a pas une méthode, mais des méthodes à mettre en pratique en fonction de sa situation. Quoi.
1: Vous parlez du jardinage comme d'un art de vivre. Ça veut dire quoi concrètement dans le quotidien?
5: Le jardinage, c'est vraiment un art de vivre. Pourquoi? Parce qu'on va récolter nos propres produits, on va consommer de saison, on va vivre en harmonie avec la nature. C'est pas juste cultiver des plantes, quoi. C'est un véritable art de vivre. Après, tout le monde peut jardiner, mais c'est vrai que tout le monde n'y parvient pas.
1: Vous avez grandi en Moselle, dans les jardins ouvriers. Ça vous a donné des sources d'inspiration?
5: Oui, on a tous en Lorraine une grand-mère ou une arrière-grand-mère qui cultivait son jardin et qui nous a nourris quand on était petits avec des bons petits plats faits maison, quoi.
1: Dans ce livre, vous affirmez que la main verte, justement, elle n'existe pas. C'est un mythe un peu qu'on essaie d'entretenir?
5: Oui, parce qu'en réalité, tout le monde peut jardiner. Du moment où on a les bonnes compétences. C'est pour ça que ce livre a été créé. Je l'ai découpé en deux parties. La première partie, c'est 7 règles qu'on doit respecter pour pouvoir jardiner en harmonie avec la nature. Et la deuxième partie, c'est un calendrier mois par mois que pour pouvoir suivre et savoir quoi faire.
1: Est-ce qu'on peut vraiment nourrir une famille toute l'année avec un potager, même ici en Moselle?
5: Si on prend par exemple mon arrière-grand-mère, elle nourrissait 9 enfants avec son potager. Donc nous, justement, on a une histoire culturelle où vraiment, je pense qu'on est les meilleurs jardiniers en France, parce que le climat, il est vraiment pas facile. Plus être sur les légumes du soleil, donc tout ce qui va être tomates, aubergines, melons, ça, on va avoir des difficultés. Mais pour le reste, au contraire, vu qu'on a quand même pas mal d'eau, on va pouvoir se nourrir plus facilement qu'à Marseille, par exemple.
1: Vous fédérez plus d'un million de personnes sur Instagram, c'est assez énorme. Qu'est-ce que ça change dans votre manière de transmettre?
5: Je me rends compte surtout qu'il y a de plus en plus de gens qui veulent se mettre au jardinage, qui veulent retrouver une nourriture qui a vraiment du goût. Et en fait, justement, c'est ce million d'abonnés, il m'a permis de savoir un peu les questions que les débutants se posent. Je suis passé par là aussi. Mais toutes les questions, toutes les semaines, j'ai des questions, et j'y ai répondu dans le livre.
1: Tout le monde peut jardiner, c'est le livre que vient de sortir Monsieur le Jardinier, notre star du potager ici en Moselle. Je vous conseille de vous le procurer, de l'offrir même à ceux qui n'ont pas la main verte. Ça pourra peut-être fonctionner. Merci à vous.
5: Merci, à vous aussi.
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1: Itinéraire bis à Saint-Fargeau cette semaine. Aujourd'hui, j'ai décidé de m'arrêter chez Europe Militari. Antoine Guyot, bonjour.
2: Bonjour.
1: Europe Militari, c'est quoi, Antoine ?
2: Europe Militari, c'est une entreprise que j'ai créée il y a plus de 15 ans, l'année de mes 20 ans, et où nous rachetons du matériel militaire aux armées françaises, que nous reconditionnons et que nous vendons majoritairement à l'export.
1: Ici, on ne parle pas de surplus militaire. Hein.
2: Non, on ne parle pas de surplus militaire parce qu'on ne vend pas d'accessoires, d'habits, de treillis ou autres. Nous, on stocke des véhicules et de la pièce détachée.
1: On peut donner une idée à nos auditeurs, combien de véhicules, qu'est-ce qu'on a comme véhicules également ?
2: La gamme de véhicules va de la moto au blindé, en passant par les véhicules logistiques. Tout dépend des flux entrants et sortants, mais on peut stocker en moyenne entre 500 et 800 véhicules.
1: Voilà. Qui sont vos clients ?
2: Pour les petits véhicules, on a beaucoup de clients, agriculteurs, chasseurs, résidents secondaires pour ce qu'on appelle les Peugeot P4, un petit véhicule polyvalent 4x4. Ça, on en vend, c'est constant, on en vend une soixantaine par an en France depuis une quinzaine d'années. Et tout le reste, c'est l'export. C'est l'export hors Europe, donc pour des pays souvent en voie de développement, majoritairement en Afrique, où les routes sont totalement impraticables et où on a besoin de véhicules rustiques, à forte motricité, donc 4x4, 6x6, et qui ont fait leurs preuves pendant leur service aux armées pendant maintenant plus de 35 ans. Et que, d'ailleurs, l'armée française a toujours ces véhicules-là, qu'elle reprolonge sans cesse parce que ce sont de bons véhicules.
1: Voilà. Vous fournissez en temps de guerre ? Mais vous fournissez également après, en temps de paix.
2: Oui, effectivement, nous avons plusieurs clients, dont l'ONU, qui a plusieurs bataillons et détachements partout dans le monde, et notamment en Afrique. Et effectivement, on intervient, on leur vend des véhicules, sont sans électronique, à forte motricité, qui peuvent aller partout, et y compris la pièce détachée.
1: L'armée française est client également chez vous ?
2: Oui, absolument. Alors nous, on achète depuis longtemps à l'armée française, quand elle vend, donc on achète, on stocke beaucoup de choses, et il arrive quand même parfois, effectivement, elle ait besoin, alors pas forcément de véhicules, mais de pièces détachées, parce que le véhicule ne va pas sans la pièce détachée, et on a développé, et on a fait fabriquer énormément de pièces détachées, et quand on peut rendre service à l'armée, on le fait, voilà.
1: Oui, ça c'est un autre marché, c'est la pièce détachée également chez vous.
2: Hein. Et oui, vous pouvez pas décemment dire à un client, quel qu'il soit d'ailleurs, français ou à l'export, qu'on vous vend un véhicule et que vous n'avez pas la pièce pour le réparer, ça n'a pas de sens. Donc il faut ce qu'on a développé depuis 6 ans, une vraie infrastructure avec du palettier, un magasinier, et donc on a un vrai service de pièces détachées, on exporte tous les jours, on envoie palettes, petits colis, ainsi de suite.
0: Voilà. Itinéraire bis, Catherine Marchesin.
1: Itinéraire bis à Saint-Fargeau cette semaine, et aujourd'hui j'ai décidé de m'arrêter à la boutique Ardici. Aurélie Boulomier, bonjour.
3: Bonjour.
1: Cette boutique Ardici, Aurélie, expliquez-moi, elle est juste à côté ou dans l'office de tourisme de Puisaye-Forterre ?
3: Elle fait partie intégrante de l'office de tourisme de Puisaye-Forterre depuis 2021. Anciennement, c'était un espace d'exposition et on a décidé de créer un espace dédié à l'artisanat d'art local qui est une réelle identité de la destination touristique et de la Puisaye-Forterre. On compte plus de 130 artisans d'art installés en Puisaye-Forterre, ferronniers, encadreurs d'art, céramistes évidemment. C'est l'identité artisanale locale, des luminaires en papier, des travaux de couture, récemment découvert du dessin à la loupe et le mobilier en béton.
1: Comment vous choisissez les artisans que vous exposez ici ?
3: On lance un appel à candidature à la base de données des artisans d'art qu'on a créé avec la communauté de communes. Et à cet appel de candidature répondent environ une quarantaine d'artisans d'art. Et on les insère soit dans la boutique de Saint-Fargeau, soit dans la boutique de Saint-Amand-en-Puisaye.
1: Alors ici par exemple, autour de nous, quels sont les artisans d'art ? Allez, on va en citer quelques-uns. Je vois de très très beaux luminaires juste en face de moi.
3: Effectivement, Ale Casanova, qui est basée à Toussy, l'atelier galerie, est là en permanence avec ses luminaires. Elle est la seule sur le territoire à créer ce type d'objet d'art. On a également Isabelle Delin, céramiste en Puisaye-Nivernaise et formatrice au CNIFOP. Coralie Rago, qui est couturière sur le petit village de Trény. Pour la première fois, nous accueillons Annie Carcaillon, qui fait du dessin à la loupe.
1: Et puis des meubles en béton, c'est étonnant ça.
3: C'est assez étonnant, c'est assez exceptionnel. C'est Rudy Baucher, la bétonnerie à Aiglony.
1: J'imagine que les expositions ventes qui se font ici, elles tournent.
3: On décline 3 sessions d'exposition par
1: an.
3: On a novembre, mars, avril, juillet et août, octobre.
1: On est à quelques jours de Noël. Ici, on peut trouver un cadeau original et à tous les prix.
3: Oui, effectivement. Et réalisé localement, c'est ça l'important.
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1: Itinéraire bis à Saint-Fargeau cette semaine et c'est la pause gourmande, comme chaque semaine. J'ai choisi de m'arrêter chez Fléchet, pâtissier, chocolatier, glacier, biscuitier. Mélanie, bonjour.
5: Bonjour.
1: Cette maison, est-ce que vous pouvez nous la présenter ?
5: Alors, c'est mes beaux-parents qui ont créé donc la maison Fléchet, donc Monsieur Patrick Fléchet et Madame Lucette Prost. Donc il y a 34 ans de ça. Ensemble, ils ont tout d'abord repris le côté juste pâtisserie. Ça s'est agrandi après en salon de thé et dernièrement, en 2019, ils ont ouvert donc le côté boutique des spécialités où là on peut retrouver tous nos produits ainsi que des produits locaux, régionaux pour agrémenter un peu, faire des paniers garnis, tout ça.
1: Nous sommes dans cette boutique qui est magnifique, avec, on a quelques jours de Noël, pas mal de chocolat et autres gourmandises. Il y a des pièces très particulières que vous faites pour Noël ?
5: Oui, alors bon, la pièce maîtresse que j'adore, c'est le sapin qu'on fait en chocolat au lait ou chocolat noir dans sa belle petite boîte avec son beau petit nœud. Après, on fait toujours les bonbonnières de différentes manières, en forme de cabosse, en forme de bonbonnières rondes et ovales, qui ont chacune leur particularité de garniture. Après, on peut retrouver le croquet phare des fêtes, c'est le croquet de Noël. C'est un biscuit, donc comme les croquets qu'on fait habituellement, qui est très tendre et friable en bouche, mais avec des épices de Noël dedans, des amandes, de l'abricot et de la figue. Et ça peut très bien accompagner le foie gras comme un petit thé ou un petit café.
1: Vous parlez des croquets, c'est l'une des spécialités de la maison avec le macaron de puisée, c'est ça ?
5: C'est ça. Alors on a les croquets tendres qui sont sur différentes versions, noisette raisin, mande orange, citron, chocolat, cranberry ou noix. Et on a le macaron de puisée qui est là vraiment le produit phare de la maison. Donc une macaronade à l'ancienne aux amandes, très moelleuse sur un petit biscuit sablé.
1: Et on ne donne pas la recette, c'est un secret de fabrication.
5: C'est ça, c'est un secret de fabrication. À part Monsieur Fléchet, donc père et fils qui connaissent la recette, sinon personne ne la sait, même pas moi. Je sais juste les ingrédients, mais je ne sais pas la recette exacte.
1: Dites-moi Mélanie, quand on vit dans un univers aussi gourmand, est-ce qu'on résiste encore ?
5: Pas toujours, ça dépend. Bien sûr, on a tous nos petites faiblesses. Moi, ça va être le chocolat, ça va pas être forcément les biscuits. Mais bon, après, il faut quand même goûter un peu pour pouvoir conseiller le client.
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1: Itinéraire bis à Saint-Fargeau cette semaine et à quelques jours de Noël. Eh bien, il fallait que je vous parle. Je suis à Château de Cartes, la boutique Château de Cartes à Saint-Fargeau. Yanis, bonjour.
6: Bonjour.
1: Le Château de Cartes, Yanis, c'est quoi ?
6: Le Château de Cartes, donc, c'est une boutique où vous trouverez des jeux de société, principalement, des jouets, un peu de jouets pour les petits, pour premier âge. Vous trouverez également aussi quelques produits cadeaux, comme des bougies de charroux.
1: Ces jeux de société, moi je suis restée à l'époque du Monopoly. Il y a eu une grosse avancée dans ces jeux de société.
6: Ah oui, complètement, effectivement. Donc l'avancée a commencé dans les années 2000 déjà, où de nouveaux jeux comme Catan, qui ont révolutionné le genre, sont arrivés. Et depuis, en fait, ça n'a pas arrêté de s'accroître. En fait, chaque année, on a une quantité phénoménale de jeux de société qui sortent. Ça n'arrête pas. Donc maintenant, il y en a pour tout le monde. En fait, ça qui est bien, c'est qu'il y en a pour tout le monde, tous les âges, des joueurs, des non-joueurs, des enfants, des personnes âgées. Tout le monde y trouve son compte en fait maintenant.
1: Il y a combien de jeux ici dans cette petite boutique sous la porte d'entrée de Saint-Fargeau ? Est-ce que vous les avez comptés, Yanis ?
6: Il y en a environ dans les 400 ou 500, ça dépend du roulement en boutique, mais oui, on doit être dans ces eaux-là. En tout cas, du nombre de références depuis le début qu'on a ouvert cette section, oui, il y en a eu beaucoup en tout cas.
1: Et ça veut dire que chaque jeu, vous le connaissez. Vous connaissez les règles, à qui il peut s'adresser.
6: Alors, on essaie d'en connaître le maximum possible. Une grosse partie des jeux qu'on propose, effectivement, on essaie de les connaître. On en a testé une partie. On ne peut pas tout tester non plus, c'est impossible. Mais évidemment, ce qu'on ne peut pas tester, on se renseigne dessus, on regarde des vidéos, on se renseigne vraiment sur les jeux, qui nous permet après, effectivement, de conseiller au mieux tel jeu pour telle personne.
1: En fait, les jeux qui sont là devant moi, j'ai l'impression que je ne les vois qu'en boutique et dans des boutiques comme la vôtre, qui sont spécialisées.
6: Alors oui, effectivement, ce qu'on essaie de faire en boutique, dans la nôtre comme la nôtre, c'est de proposer des jeux qu'on ne trouve idéalement pas en hypermarché ou dans, on va dire, les boutiques un peu, voilà, hypermarché classique. On essaie de proposer des jeux qui ne sont pas forcément connus du public et qui, justement, méritent de l'être.
1: Il y a des jeux pour tout le monde.
6: Ouais, il y en a pour tout le monde. C'est ça qui est bien maintenant, c'est qu'en fait, tout le monde peut y trouver son compte.
1: Contrairement à Internet, le jeu, ça rassemble. C'est ça qui est important à dire aussi.
6: Ah, complètement, oui. L'avantage, c'est qu'on passe de très bons moments en famille, entre amis. Voilà, on vit des sacrés moments qu'on ne vivra jamais forcément sur Internet.
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1: Itinéraire BIS à Saint-Fargeau cette semaine. Et aujourd'hui, eh bien, j'ai décidé de m'arrêter dans un endroit totalement merveilleux. C'est le théâtre du Picuccio. Florent Amar, bonjour.
7: Bonjour.
1: Ce théâtre, racontez-moi son histoire.
7: Son histoire, elle a démarré maintenant, oh là là, il y a 20 ans. En ce qui me concerne, j'ai repris cette salle qui était une salle de cinéma à l'époque et je suis arrivé avec l'envie de transmettre du livre, théâtre. Et du coup, on a commencé à monter une pièce, deux pièces, trois pièces, quatre pièces. Ça a touché des enfants, des adolescents et des adultes. Et aujourd'hui, je suis plus axé sur les adultes, c'est vrai. Mais ce théâtre est merveilleux parce qu'il est parti de zéro. Et que maintenant, il a une petite histoire et qu'il y a des gens qui l'envient.
1: Effectivement, là, on est juste derrière le château, dans un endroit assez magique. Lorsque vous avez poussé la porte de ce tout petit théâtre, qu'est-ce que vous vous êtes dit ?
7: Tout de suite, il y a une harmonie entre le bois, l'ambiance et la disposition de la salle qui offrait, juste pour celui ou celle qui avait un peu d'imagination, de quoi faire, puisque ça fait 20 ans que ça existe. Voilà. Et qu'il y a eu 21 comédiens qui déambulaient sur cet espace qui est magnifique, qu'on appelle la scène.
1: Vous avez commencé avec des ateliers pour les enfants. Aujourd'hui, vous m'avez dit que ce sont plutôt les adultes qui viennent à vos ateliers. Que viennent chercher ces gens dans vos cours de théâtre ?
7: Au début, le plus souvent, ils venaient chercher, régler un peu des comptes avec une certaine timidité. Pour les parents, il y avait deux versions. Ils me prenaient pour un orthophoniste, pour être honnête, pour certains. Et en plus, je pouvais permettre de sortir d'une inhibition, de bouger, de calculer, de mieux phraser, de mieux s'exprimer. Donc, du coup, voilà, il y avait cet aspect-là. Pour d'autres parents, c'était plus radical. C'était, c'est moins cher que le cheval, c'est moins cher que le tennis. C'était aussi bête que ça. Mais c'était génial parce qu'il permettait quand même à des gamins d'aller voir une activité. Par contre, pour les adultes, eux, ils venaient chercher quelque chose de différent. Déjà, du plaisir.
1: Au bout de 20 ans, Florent, vous avez créé de vraies générations.
7: Ouais, il y a eu de tout. Il y en a qui sont devenus artistes, d'autres qui ont ouvert des portes du conservatoire, d'autres qui produisent, d'autres qui font de la scénographie. Puis j'en ai qui deviennent des merveilleux comptables, des merveilleux bouchers. Il y a eu de tout, mais ça a permis vraiment d'impulser, de gagner en assurance pour certains, de découvrir le plaisir du mot, du verbe. Si jamais un jour je devais faire la fête avec tous ceux qui sont passés au Picuccio Théâtre, je crois que ça ferait une bonne moitié du village.
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8: 10e étage au CHRU de Nancy, service médecine légale, unité médico-judiciaire. Ah bah elle est là.
9: Bonjour
8: Élodie. D'habitude, quand on voit un médecin, bon, ça peut être qui tout double, c'est pour se faire soigner ou pour avoir de mauvaises nouvelles. Mais comme vous êtes dans les coins, vous, c'est pas bon.
9: Alors généralement, non, c'est assez mauvais signe de venir chez le médecin légiste. Ah, c'est ça. Mais il y a des gens qui pensent qu'ils ne viennent chez le médecin légiste qu'une fois décédé, ce qui n'est pas vrai. Puisque là, actuellement, vous êtes dans le service de l'unité médico-judiciaire où on prend en charge les victimes vivantes.
8: On vous connaît plus en tant que médecin légiste quand vous intervenez dans les feuilletons sur les scènes de crime, par exemple.
9: On va dire du point de vue du grand public, on nous voit à travers les séries télé, dans sa salle d'autopsie, parfois un petit peu lugubre pour rajouter, mais on intervient finalement beaucoup plus en fait auprès des victimes vivantes.
8: D'accord. Les victimes vivantes représentent plus de votre temps de travail.
9: Oui, alors sur Nancy par exemple, on voit à peu près 5000 victimes par an et on va faire 500 autopsies par an.
8: C'est qui une victime ?
9: Alors une victime, c'est une personne qui a été victime mais de violence. Alors on pense aux violences volontaires, bien sûr, aux agressions dans la rue, malheureusement aussi des faits de violence sexuelle ou des maltraitances à enfants, mais aussi des personnes qui ont été victimes de violences dites involontaires, accident de voie publique, accident du travail, même un accident domestique.
8: Toutes les victimes passent par chez vous ?
9: Alors oui, sur Nancy, en fait, à partir du moment où elles souhaitent déposer plainte, elles vont au commissariat ou à la gendarmerie, et ensuite l'enquêteur va prendre contact avec notre service pour prévoir un rendez-vous sur cette unité.
8: Et c'est vous qui les recevez ?
9: Et c'est les médecins légistes qui les reçoivent pour pouvoir les examiner.
8: Vous, c'est une vocation ?
9: Oui, j'ai fait médecine pour faire médecine légale. Bon, je suis de l'ancienne génération où j'avais quand même une spécialité. Je suis médecin du travail de formation, mais je n'ai exercé que dans le cadre de la médecine légale.
8: Pourquoi ?
9: C'est une excellente question, souvent posée. Pourquoi on en arrive à la médecine légale ? Donc déjà, pas du tout par rapport aux séries télé ou autres.
8: Est-ce que vous avez quel âge ?
9: Alors moi, j'ai 38 ans.
8: Donc votre génération, elle a regardé quoi comme séries télé médicales ?
9: Bon, à l'époque, c'était Urgence. Moi, j'ai connu aussi les débuts de Bones à l'époque. Et je fais, d'ailleurs, on pourra en parler, de l'anthropologie médico-légale dans mon activité.
8: Qu'est-ce que c'est, ça ?
9: Alors ça, c'est l'examen des ossements qui sont découverts, soit par exemple à l'extérieur, soit dans une habitation, dans la nature, mais ça peut être aussi l'examen d'ossements au décours d'une autopsie d'un corps qui a pu être très altéré, justement pour rechercher des lésions et aussi pour établir ce qu'on appelle le profil biologique pour essayer de comparer aux personnes disparues.
8: Oui, là on rigole, mais c'est pas drôle en fait. Hein.
9: Non, c'est pas drôle, mais c'est assez satisfaisant parce que ça permet aussi de pouvoir identifier des ossements et ça c'est toujours satisfaisant de pouvoir rendre, on va dire, un défunt à sa famille.
8: Bon, on revient au pourquoi du comment. Pas du tout inspiré par les séries, votre vocation ?
9: Non. Alors moi, de base, je pense que mon inspiration vient surtout de mon père, qui était paléontologue. Donc, depuis toute petite, j'étais bercée dans les ossements, plutôt australopithèque, on était plutôt sur l'ancien humain, et beaucoup, sur l'archéologie, anthropologie, et je voulais être égyptologue quand j'étais petite, mais pour découvrir des momies. Donc maintenant, je fais des momies, mais dans un cadre plus récent que de l'Antiquité. Et je pense que c'est ce qui m'a donné en fait ce plaisir, cette curiosité vis-à-vis de l'humain, de l'humanité. Et puis après, d'autres m'ont fait découvrir en fait ce qu'était la médecine légale par le biais d'amis de mes parents qui étaient médecins légistes et médecins généralistes. Et quand j'ai assisté à ma première autopsie, quand j'étais en troisième année de médecine, j'ai su que ma place était là.
8: On peut aller visiter un peu le service ?
9: Oui.
8: Il y a des victimes à toute heure et tous les jours qui viennent ici.
9: Alors en fait, l'unité médico-judiciaire, c'est un service de consultation. Donc on est ouvert de manière fonctionnelle du lundi au vendredi, aux horaires classiques de consultation, mais on a aussi une permanence de médecine légale, c'est-à-dire que les nuits et les week-ends, un médecin légiste peut être contacté pour justement soit voir des victimes en urgence, soit aller faire des levées de corps, donc examiner des défunts sur des lieux de découverte.
8: Oui, c'est ça, de toute façon, si quelqu'un décède, on fait appel à vous. Vous vous déplacez, vous venez forcément ?
9: Non, alors non. Si quelqu'un décède, c'est un médecin qui va faire le constat de décès. S'il y a quelque chose de suspect, si on est dans le cadre de mort violente, à ce moment-là, la justice sera informée par un obstacle médico-légal sur le certificat de décès et demandera à ce moment-là au médecin légiste de se déplacer éventuellement sur place ou décidera directement de faire amener le corps à l'Institut de médecine légale pour les autopsies.
8: Donc les autopsies, elles ont lieu ici, au 10e étage ?
9: Non, c'est pas dans ce bâtiment. C'est un bâtiment qui est excentré au fond du CHU, à côté d'une petite chapelle, en continuité de la chambre mortuaire.
8: Bon, là, le service, c'est quoi ? C'est un couloir, des portes et des bureaux ?
9: Exactement.
8: Il n'y a rien à voir.
9: Donc, effectivement, ça, c'est un service de consultation. Donc, il y a des consultations classiques de bureaux. Et en fait, à l'unité médico-judiciaire de Nancy, comme dans maintenant une grande majorité de centres hospitaliers universitaires, il y a en fait un dispositif qu'on appelle audition Mélanie.
8: Donc ça, c'est cette salle
9: où l'enfant va être en présence d'un enquêteur qui est formé à recueillir la parole d'un enfant victime de violence. Et pendant ce temps-là, donc, il va être à la fois filmé et puis enregistré à l'aide d'un micro. Et donc, il y a une vitre sans teint qui sépare d'une salle qu'on appelle la salle de régie où va se faire l'enregistrement et où un autre enquêteur sera également présent derrière la vitre pour voir un petit peu ce qui se passe et poser éventuellement des questions complémentaires par la suite.
8: Bon, quand vous avez choisi cette voie, vous saviez qu'il y avait cette partie-là ?
9: Oui. Oui. Quand j'ai fait médecine, je voulais faire médecine légale. Et quand j'ai fait mes stages, en fait, en tant qu'étudiant en médecine, j'ai découvert ce que je n'avais pas eu l'occasion d'appréhender, le côté victime vivante. Donc oui, j'ai choisi la voie en sachant quelle était la globalité du travail.
8: C'est un quotidien très intense, j'entends, hein ?
9: Alors, très intense et très varié, surtout. Et c'est ça qui est très agréable aussi, nous, dans notre travail, je pense, pour justement même si ce sont pas des choses joyeuses dans tout ce qui se passe, mais voilà, on va être le matin auprès des victimes vivantes, on peut être l'après-midi au niveau de l'Institut de médecine légale. Ça nous arrive d'être appelés pour faire ce qu'on appelle les reconstitutions. Donc quand on a fait des autopsies ou des examens de victimes, un juge d'instruction peut demander à ce qu'on soit présent quand il va essayer de refaire ce qui s'est passé pour demander notre avis par rapport à ce qu'on avait constaté, aux déclarations de la personne qui est entendue. Et puis après, comme ça arrive, je l'ai fait ce matin, aller aux assises également, enfin devant des cours criminels pour pouvoir être entendu par rapport à nos constatations faites, et donc pouvoir apporter, en fait, suivre le dossier jusqu'au bout.
8: Ouais, c'est ça. Vous avez une vie comme dans une série quand même, j'ai l'impression. Hein.
9: Oui, on a quand même des éléments qui sont repris dans les séries télé.
8: Bon, on va refermer cette porte. Bon, souvent un médecin soigne. Il peut être porteur de mauvaises nouvelles, mais aussi de guérison. Vous êtes plutôt dans un aspect morbide, sordide, plus difficile. Comment vous le vivez finalement au quotidien ?
9: Alors moi, je ne le vois pas en tant que morbide. Je suis un médecin de constat, d'expertise, pour apporter des choses objectives à la justice. On a quand même une pierre à apporter justement aux victimes pour faire reconnaître les préjudices qu'elles subissent et apporter un éclairage factuel à la justice.
8: Bon, bah merci de nous avoir accordé un petit peu de temps entre deux autopsies. Je rigole, mais c'est pas
9: tout à fait faux.
8: Merci bien, bonne fin de journée.
9: Merci, vous aussi.
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1: Peut-être que vous connaissez, vous, la place du village. Sur les réseaux sociaux, Jean-Noël et Philippe de Paris parcourent les Savoies avec leurs caméras et ils vous racontent leurs rencontres tous les jours au micro de votre radio ici. Aujourd'hui, Jean-Noël, on s'arrête dans l'ouest du département de la Savoie. C'est ce qu'on appelle l'avant-pays.
2: Nous sommes à Nance, du côté du lac d'Aiguebelette. Et on va parler, on va rencontrer quelqu'un qui a un métier rare, un métier d'art. C'est celui de sellier, tapissier, décorateur. Et on va en parler avec Jean-Pierre Ancel, dans cette région bien paisible autour du lac d'Aiguebelette. Et Jean-Pierre commence par nous dire, j'ai choisi de m'installer à Nance parce que je voulais du calme. Et là-bas, il est servi et il nous dit qu'il a longtemps vécu en ville et il nous explique que là-bas, au moins, à Nance, on peut se garer. On connaît Nance au nord du lac d'Aiguebelette, c'est vraiment la campagne, et il est heureux de travailler là-bas. Et il travaille dans un métier dont il dit qu'il est un peu l'héritier du bourrelier, puisqu'il lui-même est sellier garnisseur, des bourreliers qui ont quasiment disparu. Lui, il va utiliser beaucoup de cuir, beaucoup de crin animal, donc très naturel, la ouate qu'il préfère, le tissu et la mousse. Et tout ça sur des supports extrêmement variés, notamment les vieilles chaises. Il nous dit qu'il aime bien travailler sur les vieux objets, les vieilles chaises. Il faut les recoller, il faut faire les vernis, il faut les retinter. Mais il travaille aussi sur l'automobile. Il va notamment refaire une vieille De Dion Bouton de 1902 à l'ancienne avec justement du cuir et puis du crin animal. Donc il aime ce travail, il en est passionné et en particulier il va travailler d'une drôle de façon puisqu'effectivement il utilise des petits clous qu'on appelle des semences et ces petits clous, il les met dans la bouche pour une bonne raison, c'est que c'est plus facile pour travailler. Et là c'est original. Et on le voit faire. Il met une poignée de clous dans la bouche, il y a des petits clous qui sont pas très longs quand même et il a un marteau aimanté, s'il vous plaît. Donc, il prend avec la main droite le marteau et il va choper le clou dans la bouche. La main gauche est disponible. Et il nous dit, c'est comme si j'avais trois mains. Ça, c'est formidable. Et il nous explique qu'il a des clous dans la bouche très souvent. Et que il prend son clou et il tape dessus et paf, le clou. Incroyable. Il enfonce ça avec une dextérité énorme. C'était un bonheur de le rencontrer du côté de Nance.
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3: La Mecque de la course landaise, c'est ainsi que sont surnommées les arènes de Pomarez, arènes qui accueillent des spectacles taurins, sportifs, artistiques et qui se visitent. Notre guide, la présidente de l'association Pomarez, Arènes et Traditions, Danielle Campistron.
4: Les premiers écrits que l'on a retrouvés faisant acte d'arène à Pomarez remontent à 1848. Ensuite, en 1895, il y a eu des arènes en bois avec tribunes et gradins. Ensuite, il faut arriver en 1931-32 pour que la municipalité décide de construire des arènes en ciment sur les plans d'un architecte dacquois, M. Pomade, qui a fait également les arènes de Dax. Elles avaient à peu près la forme qu'elles ont actuellement, avec un immense portique qui a disparu lorsque la décision de couvrir les arènes de Pomarez a été prise.
3: Pourquoi surnomme-t-on les arènes de Pomarez la Mecque de la course landaise?
4: La Mecque, plusieurs origines à cette expression. Un chroniqueur coursaire de l'époque qui écrivait dans un magazine de course landaise qui s'appelait La Tuile, qui a comparé le flot des spectateurs qui arrivaient le 15 août, qui arrivaient en masse pour voir la course du 15 août à Pomarez, où ils arrivaient à pied de la campagne environnante. Il a comparé ce flot de spectateurs au flot des spectateurs qui vont à la Mecque pour leur pèlerinage annuel.
3: Il y a l'arène à proprement parler, il y a le contour des arènes. Est-ce qu'il y a là quelque chose qui attire l'attention?
4: Depuis 2017, donc année de création de notre association, on a installé un petit musée sur la vache landaise.
3: Y a-t-il a-t-il eu des moments forts, incroyables, qui se soient déroulés dans les arènes ?
4: Oui, dès l'instant qu'elles ont été couvertes, elles ont été le théâtre de beaucoup, beaucoup d'énormes manifestations, ces arènes. Elles ont été connues pour le marché au gras, pour de grands spectacles de music-hall. Et le dernier qui a clôturé cette série de music-hall, c'est Jean-Jacques Goldman en 95. Les autres grands événements qui font la renommée des arènes de Beaumarais, ce sont les rencontres de basket. C'est une autre ambiance survoltée.
3: Et les Harlem Globetrotters et la garde républicaine, si les arènes pouvaient parler. Les arènes de Beaumarais se visitent toute l'année pour les groupes. Renseignements auprès de la mairie. 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
1: Originaire de Normandie, c'est à Concarneau que Grégoire Théry, alias Havre, a décidé de poser sa guitare. Le chanteur, auteur et compositeur signe son premier 5 titres où se mêlent pop-rock et poésie. Nord en est le premier extrait.
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5: Salut à toutes, salut à tous et bienvenue dans Décibel. Vous l'avez compris, ce soir, je suis joie et bonheur avec mon invité Angélique Kidjo. On fera aussi, dans la deuxième partie de l'émission, un petit tour de l'actu musicale avec l'anniversaire de Jackie, le coup de cœur du jour, un duo entre Zaoui et Stéphane, et puis le blind test d'aujourd'hui. Un petit thème mystère que je vous révélerai plus tard, mais si vous voulez jouer, il faut me faire confiance et vous inscrire dès maintenant au standard. C'est Yanis qui vous attend, 0810 055 055. 56. Angélique Kidjo est dans le studio. Bonsoir.
6: Ah, moi je dors, je danse déjà sur le.
5: Ah, sur la musique de l'émission.
6: Ah, ouais, c'est bien.
5: J'aime bien la musique dans la peau. Angélique Kidjo, moi ce que j'aime, c'est qu'à chaque fois que je vous vois, j'ai l'impression de recevoir une dose d'énergie incroyable. Vous communiquez ça dès que vous êtes dans une pièce. Et alors parfois la pièce est très grande, hein, puisque vous jouez évidemment dans
6: heureusement, un endroit
5: immense.
6: Heureusement.
5: Et voilà, que ce soit dans le petit studio ou sur la grande scène de Solidays, par exemple, j'ai le souvenir de vous avoir vu là-bas, vous rayonnez de la même manière. Il y a quand même des moments où vous faites un peu la gueule, où vous êtes un peu éteinte.
6: Ah, j'aime pas la colère, j'aime pas faire la gueule parce que ça me fatigue.
5: Ah oui. Bon.
6: Ça me plombe. Moi, je peux pas. Voilà. Me mettre en colère, c'est ce que je déteste le plus.
5: Ou alors juste être un peu boum.
6: Ah oui, mais quand je suis décalée, moi, je parle plus à personne. Ah, il y a deux choses. Quand j'ai faim et quand je suis fatiguée, il faut pas me parler. Les Anglais disent hungry.
5: Oui, c'est ça.
6: Moi, quand je suis hungry, là, il faut pas me parler du tout là.
5: Tout à l'heure, je parlais de votre rayonnement international. Et c'est vrai, hein, vous êtes quand même récompensé 5 fois aux Grammy Awards, qui sont les Oscars de la musique. Et puis, cette année, vous devenez la première chanteuse africaine à recevoir une étoile sur le Hollywood Walk of Fame. Cette fameuse étoile là au sol. Est-ce que les honneurs de ce type, comme les statuettes, les récompenses ou les étoiles, ça vous touche?
6: Ça me touche surtout cette étoile parce que je m'attendais pas à ça. Je me suis réveillée le matin. Mon mari me dit, ah, tu auras une étoile sur le Hollywood Boulevard. J'ai dit, écoute, si c'est une blague, ça m'énerve. Ça m'intéresse pas. Non. Je viens de me réveiller. Ne commence pas avec tes blagues à la mort moelleux, là. Et il me dit, mais non, tu me crois pas. Regarde, c'est sur Internet. J'ai dit, encore, c'est encore pire. Internet, j'y crois pas non plus.
5: C'est vrai que tout n'est pas vrai sur Internet. Mais là, c'est vrai.
6: Et là, c'était vrai. Et là, il a fallu un moment pour que je l'absorbe. Je l'ai pas encore complètement absorbé, mais, en fait, c'est des gens qui vous proposent et ça veut dire que les gens écoutent et ouais, prêtent attention. Et je ne peux que dire qu'une chose, je suis honorée de le recevoir et j'espère que ça va ouvrir la porte à d'autres artistes du monde entier.
5: Hope, espoir, c'est une notion, l'espoir et une énergie qui est partout sur le disque. Parfois, c'est aussi simple que dans les paroles et dans le titre de la chanson, You Can, tu peux.

0: ma fille, qui un matin, je crois que c'est en octobre, novembre dernier, elle se réveille le matin, elle descend pour le petit déjeuner et elle me fait « Maman, tu sais, je viens de réaliser que je dois faire le deuil du monde qui nous a été promis. » Et ça, c'est quelque chose qui m'a plombée.
1: Oh, wow.
0: Ça m'est tombé sur la tête comme une pierre. Et ma fille n'a pas l'habitude de parler comme ça. Et je me suis dit, tu ne peux pas parler de ça. Elle dit, non, les mots, j'en veux pas. Parce que c'est ce que je ressens en ce moment. Donc, pour moi, la seule solution, c'était d'écrire une chanson. Pour elle et pour les jeunes d'aujourd'hui, de ne pas perdre espoir parce qu'ils sont capables. Ils ont la possibilité de créer le monde dans lequel ils ont envie de vivre. Et que s'ils ne le croient pas maintenant, ce monde n'existera jamais.
1: You can, vous pouvez. Alors, c'est carrément un message à une génération. Et puis, quand je parlais tout à l'heure de transmettre l'espoir, ce fameux hope, le titre de l'album, c'est parfois juste par le fait que vous existez, Angélique Kidjo, et que vous rayonnez. La jeune chanteuse nigériane Aera Star, par exemple, petite fille, elle vous regardait à la télévision recevoir un Grammy et elle se disait « Ah, bah alors, moi aussi, peut-être, un jour, je serai sur cette scène-là ». Et elle partage avec vous une chanson sur l'album.

0: Est-ce que c'est pas encore plus fou ça qu'une étoile sur le Walk of Fame d'Hollywood, de se dire il y a une grappe d'artistes, garçons, filles, de tout plein de pays différents, qui ont cru en leur rêve de musique en vous voyant.
1: Ça c'est dément.
0: Ouais. Hein.
1: Ça c'est dément.
0: Ça vous pouvez être fiers de ça.
1: Ça c'est dément.
0: C'est beau.
1: Mais en fait, je m'en suis rendu compte en 2002 quand je suis devenue ambassadrice de l'UNICEF et quand j'ai commencé à aller au-delà des pays que je connais, le Togo, le Ghana, le Nigeria, le Bénin, que j'ai commencé à aller vers l'est, le centre, un peu partout. C'est que tu arrives dans les villages, les gens arrivent et ils t'appellent pas par ton prénom ni ton nom. Ils t'appellent par les titres de tes chansons.
0: Oh wow.
1: Je dis alors là, si je porte les titres de mes chansons, la vie est belle. Et là, tout d'un coup, c'est un moment de reconnaissance de ce qu'on a fait. Et ça vous rend humble. Parce que je n'ai jamais pensé à ça. Je me dis, bon, mais chez moi, on me connaît. Bon, mais c'est à l'Afrique de l'Ouest, tout va bien, quoi. Et en dehors de l'Afrique de l'Est, de l'Ouest, tout le continent africain connaît ma musique. Et ça, c'est une responsabilité. C'est une joie. C'est une célébration de tous les instants pour moi parce que chaque fois que je monte sur scène, je sais que je porte ce continent sur mes épaules.
0: L'Afrique, je vous avais interviewé par téléphone puisqu'à l'époque, on n'avait pas le droit de se voir pendant le Covid. Où vous aviez, pour l'UNICEF, enregistré une version d'un classique, hein, Pata Pata, pour faire passer le mot à toutes celles et tous ceux qui n'avaient pas forcément accès à Internet, etc., à propos du Covid et des mesures d'hygiène, et se laver les mains, etc. Quand vous parlez de responsabilité tout à l'heure, c'est ça, prendre vos responsabilités aussi, c'est utiliser votre voix parfois pour des messages qui sont pas artistiques.
1: Moi, je suis responsable de ma vie et ma vie dépend des autres. Donc, la responsabilité doit être commune. Donc, Quand les filles de ma fondation Batonga en panique disent qu'est-ce qu'on fait, c'est quoi, comment on peut se sauver, comment on peut sauver nos communautés, je leur explique ce qui se passe et on leur donne de l'argent pour fabriquer des masques. Déjà au départ, elles fabriquaient des savons. Donc qu'est-ce qu'elles ont fait? Elles ont fabriqué les masques, le savon, elles ont mis de l'eau à disposition et elles ont pris d'assaut toutes les radios locales de leur communauté, dans les langues différentes, pour leur dire, gardez de votre distance, lavez-vous les mains, ne vous touchez pas le visage. C'est-à-dire qu'elles ont sauvé leur communauté parce que, pour moi, mon rôle en tant que grande sœur dans cette histoire, c'est de leur donner les outils pour qu'elles puissent se protéger.
0: Et la chanson faisait partie des outils aussi.
1: Ah ouais, c'est clair.
0: Et voilà, parce que même quand on lit pas le journal ou même si on n'est pas connecté à Internet, bah la chanson qui passe à la radio,
1: ça fait plus d'effet.
0: Ça fait plus d'effet, exactement. Bah tiens, on va en passer une chanson à la radio. Immense tube de ces dernières années, justement. Moi, j'ai beaucoup dansé là-dessus après le Covid, une fois qu'on a pu ressortir de chez nous. C'est la chanson Jérusalem. Pourquoi vous avez choisi de la chanter sur votre nouvel album?
1: J'ai commencé à un projet qui s'appelle African Symphony. Où après la pandémie, je me suis dit, il y a des gens qui sont venus avant nous. Il y a des artistes qui m'ont ouvert les portes, qui ont fait des musiques fantastiques. Il faut que je puisse leur rendre hommage. On oublie les gens qui sont partis alors qu'ils sont encore avec nous. Et c'est dans cette optique-là que Jérusalem est rentrée dans les chansons que je voulais faire avec un orchestre classique. Et aussi, c'est un chant qui invite les gens. Oui. Allons tous ensemble. S'il y a un royaume des dieux, allons-y ensemble. Et c'est ça qui est le plus important.

0: important pour moi. Comment on fédère? Comment on arrive avec ce qu'on fait? Quel que soit le métier qu'on fait, on peut tendre la main à quelqu'un.
1: Alors là, on vous tend la main et vous avez le droit de monter le son, chanter, danser, profiter, puisqu'Angélique Kidjo est avec nous. L'album Hope vient de sortir. Dessus, il y a cette très belle version de Jérusalemma. Et puis, vous pouvez aussi en profiter là, maintenant, pendant la chanson. Vous réservez vos tickets pour aller applaudir Angélique Kidjo le 6 mai prochain à Bordeaux, au Rocher de Palmer. Ouais. Paris l'Olympia,
0: oui.
1: Le 12 mai. Et puis, le 25 juin au New York Jazz Festival, ou encore le 6 juillet au très beau Jazz à Vienne. Angélique Kidjo.

0: Sur le nouvel album d'Angélique Kidjo, Hope, il y a cette merveille, cette nouvelle version de Jérusalemma. Et vous me confiez, pendant qu'on l'écoutait là en studio et que vous chantiez, j'ai eu un concert privé d'Angélique Kidjo, les enfants, je peux vous dire, je me suis régalée. Vous adorez cette chanson, mais vraiment, vous avez une passion pour ce titre.
1: Ouais, et parce que pendant la pandémie, c'est sorti et c'était un moment où tout le monde, dans le monde entier, les gens ont dansé.
0: Ouais, sur la même chanson.
1: Sur la même chanson, mais c'est ça le pouvoir de la musique. Rien n'est plus fort que ça.
0: C'est vrai, c'est un pouvoir rassembleur qui donc évidemment est très important, notamment à l'époque où nous vivons. Et sur votre album, Angélique, vous avez rassemblé des artistes d'origines différentes, de générations différentes aussi. En fait, comme point commun, ils ont que vous les aimez beaucoup et qu'ils ont énormément de talent. Alors par exemple, sur Oyaya, je ne vais même pas vous dire qui est le guitariste, vous allez entendre trois notes et vous allez comprendre. Eh oui, c'est monsieur Nile Rodgers. Et il y a aussi une artiste qui s'appelle Isa.
1: Du Brésil.
0: Nile, tout le monde le connaît, vous aussi. Isa, pas encore.
1: Ah, mais
0: c'est
1: Isa,
0: ça aussi le kiff, c'est de faire découvrir des artistes.
1: Absolument. Moi, j'ai rencontré Isa il y a longtemps. Elle devait avoir 15 ans. Elle est venue voir mon concert à Rio. Et on a parlé. Moi, je m'en souvenais plus. Elle me l'a rappelé. Tout d'un coup, ça fait tilt dans ma tête. Et on s'est rencontrés aussi il y a pas longtemps ensemble. Et on a parlé avec plein d'artistes. Un ami à moi avait rassemblé des acteurs très connus, de la nouvelle vague. C'était incroyable ce moment-là.
0: Ouais.
1: On a passé ensemble l'art qui nous réunit, la musique qui nous réunit. Bon, forcément, je me suis dit, avec Niles, je parle de la joie. Comment on célèbre la joie? Comment au Brésil on célèbre la joie? Par le carnaval.
0: Bien sûr.
1: Alors, donc, on va mettre le carnaval en plein dedans. Voilà.
0: On va parler des mamans. Avant de parler de la vôtre, on va parler de la maman de Dadju. Dadju, c'est un des artistes les plus populaires en France aujourd'hui. Franco-congolais, Dadju, c'est sa maman qui lui a fait découvrir votre musique. Et vous partagez une chanson ensemble sur l'album, une chanson qui s'appelle Superwoman.

0: Woman sur Hope avec Dadju. Donc, votre maman, Angélique Kidjo, qui est un personnage hyper important. Alors ça, vous allez dire, c'est pour tout le monde, mais pour vous particulièrement, il y avait une connexion très très forte avec votre maman, qui a quitté ce monde, effectivement. Et pour ses obsèques, vous vouliez chanter sa chanson préférée, c'est Malaika. Vous étiez terrassé par le chagrin, vous n'avez pas réussi à la chanter ce jour-là, mais vous l'avez réenregistrée, cette chanson, elle est sur l'album Malaika, et vous avez choisi de la partager avec qui ?
1: Florent Pagny.
0: Florent Pagny. Vous pouvez m'expliquer votre parcours avec cette chanson, et du moment où vous n'arrivez pas à la chanter jusqu'au moment où vous allez en studio la réenregistrer ?
1: Cette chanson, je la chante pour maman depuis que j'ai 9 ans. C'est sa chanson préférée. Et elle me l'a dit à plusieurs reprises, le jour où je partirai de cette terre, avant qu'on me mette en terre, j'aimerais que tu chantes tes chansons. J'ai pas pu. Et comme je sais que ma maman est amoureuse des chanteurs et des chanteuses à voix, et je me suis dit, elle connaît forcément Florent. Malheureusement, elle n'est plus là pour qu'on ait cette conversation, parce que si elle était encore là, et que j'ai fait ça, elle m'aurait demandé le numéro de Florent pour l'appeler. Et ça, c'est ma maman, ça. Pour lui dire, mais bien fait, mon garçon. Maman, c'est le numéro, je te dis. Voilà. Donc, c'est vrai que je suis fan de la voix de Florent. C'est pas seulement qu'il a une voix, c'est que ce qu'il transmet avec sa voix est plus que sa voix. En fait, quand on chante, même on ne se rend pas compte de ce qu'on donne. Moi, c'est ce que je reçois de la part de Florent. Et on avait envie de faire quelque chose ensemble. Donc, on a regardé dans le répertoire et cette chanson, c'était son coup de cœur. Et je vous assure, je dis, si ma maman n'est pas aux manettes, il y a un truc qui va pas. Parce que je me demandais comment réinventer aussi Malaika sans me répéter. Et qu'est-ce que je peux amener de plus pour que ça touche l'âme de ma maman qui n'est même plus là. Et donc, c'était la voix de Florent. Et quand on était en studio, à chaque instant, j'ai senti la présence de ma mère. Et c'est pour ça que j'ai voulu que l'album finisse par Malaika. Parce que c'est que comme ça que je peux dire, faire un clin d'œil à mon maman en disant, hey, tu vois, tu voulais que je te la change, j'ai pas pu, mais j'ai ramené du renfort, là.
0: C'est beau et c'est maintenant gravé pour toujours sur l'album Hope d'Angélique Kidjo, ce duo avec Florent Pagny, Malaika.

0: Malaika, cette nouvelle version sur votre album Angélique Kidjo, cette chanson que vous chantiez pour votre maman depuis l'âge de 9 ans. Là, ça y est, elle est dans une version qui peut tout traverser. Là.
1: Ouais, ouais.
0: Bravo.
1: L'entendre toujours, c'est émouvant. Parce que...
0: Oui. Je sens que vous êtes touchée, émue, et à la fois vous avez dépassé, finalement, en enregistrant, vous avez dépassé ce blocage que vous aviez.
1: Donc il fallait.
0: Il fallait le faire.
1: Il fallait le faire.
0: Ouais. Il faut écouter Hope, l'album d'Angélique Kidjo, si justement vous trouvez qu'on traverse une période où l'espoir n'est pas forcément facile à toucher du doigt. Un truc important que vous dites, Angélique Kidjo, et vous connaissez bien le sujet, hein, je rappelle que vous êtes ambassadrice de bonne volonté pour l'UNICEF, donc vous avez fait le tour du monde pour l'UNICEF, vous êtes très très consciente de tout ce qui va mal dans le monde. Vous dites, l'espoir, c'est pas de la naïveté. L'espoir, en fait, c'est un muscle, on choisit de l'activer ou pas. C'est ça que vous dites.
1: Exactement. L'espoir est l'ennemi de la peur. Mmh. Et quand on a le courage de s'accrocher et de s'approprier l'espoir, on est invincible. C'est-à-dire que la peur, c'est très facile de se construire une prison de peur. C'est beaucoup plus compliqué de se construire une maison d'espoir. Parce qu'avec l'espoir, personne ne peut vous atteindre. Et c'est ça qu'il faut qu'on comprenne. De ne pas dire l'espoir, c'est un mot, c'est non. Parce que quand on commence à dire ça, on est déjà cynique. Et quand on devient cynique, on n'a plus de perspective d'avenir qui est brillant, qu'on peut partager avec l'autre. L'espoir, c'est la vie. L'espoir, c'est l'amour. Il faut se lever tous les jours en se disant, eh ben, aujourd'hui, ça peut être une journée pas mauvaise, mais il y aura quelque chose que je pourrais apprendre de cette journée. Il faut toujours voir la beauté dans tout. Même dans les moments les plus difficiles.
0: Je vous laisse méditer là-dessus, les amis. On vous retrouve avec Angélique Kidjo dans moins d'une minute. À tout de suite.
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0: Et merci d'avoir choisi ici pour passer votre jeudi soir. On a de la chance, on est en compagnie d'Angélique Kidjo, je vous le disais tout à l'heure, récompensée déjà par 5 Grammy Awards. Et moi, je pense que ce 6e Grammy, Oscar de la musique, il vous pend au nez, Angélique, avec
1: si
0: ce nouvel album.
1: Si vous le dites.
0: Il s'appelle Hope et il est sorti il y a quelques jours. On est fan. Comme son nom l'indique, est un disque qui va vous donner de l'élan.

0: Ensemble, rien ne nous arrête, on est inarrêtable. Alors c'est dingue parce que évidemment vous ne pouviez pas le savoir d'avance, mais c'est le nouveau slogan de la Fondation des Femmes en France.
1: Hey, c'est cool.
0: Voilà, ensemble, on est inarrêtable, rien ne peut nous arrêter. Vous y croyez, vous le mettez en musique, en chanson, et vous allez propager donc cette bonne parole d'espoir partout dans le monde, et notamment en France. Vous serez Angélique Kidjo le 6 mai à Bordeaux, au Rocher de Palmer, le 12 mai à Paris, à l'Olympia, le 25 juin au Niort Jazz Festival et le 6 juillet au Jazz à Vienne avec une autre artiste que nous aimons beaucoup, Fatoumata Diawara. Ça, c'est pour votre emploi du temps. Maintenant, il y a des gens
1: pas me sortir encore.
0: Qui vous inspirent. Dans l'album, il y a une chanson qui s'appelle Big Heart et qui vous a été inspirée par une phrase de Michelle Obama. Alors vous, Angélique Kidjo, qui est un espoir pour tout un tas de gens, on en a parlé depuis le début de cette conversation. Quelqu'un qui vous donne à vous de l'espoir, c'est genre une Michelle Obama.
2: Mais parce que elle, c'est une femme incroyable. Moi, je l'ai rencontrée, on s'est rencontrés souvent, on s'est parlé beaucoup.
0: Ouais.
2: Elle a une mère aussi forte que la mienne. En fait. Et c'est ça qu'on retrouve chez les femmes qui ont été nourries par l'amour de leur père et de leur mère, qui arrivent dans des positions très très difficiles et qui puisent dans cet amour et dans cette force qu'on leur a donnée pour tout se transcender et être absolument au-dessus de la mêlée. Et ça, c'est quelque chose qui est pas facile, surtout quand on est la première dame des États-Unis. Et quand on est noire, bonjour les dégâts. Dès le départ, on a commencé à regarder comment elle s'habille. Toutes les mesquineries, elle dit, when they go low, I go high.
0: Ouais. Plus ils sont petits et par le bas, plus moi, je m'élève.
2: Voilà, exactement. Ouais. Et c'est ça qui est dans ça. Quand il devient cruel, moi, je deviens gentille. Et quand ils vont en bas, moi je vais en haut.
0: Ça s'appelle cette chanson Big Heart.

0: J'adore cette chanson.
1: Vous pouvez, nous aussi, on a craqué sur Big Heart. Angélique Kidjo, chanteuse exceptionnelle, dans tellement de langues, en français, oui, en anglais, en espagnol, en italien, en yoruba, en swahili, voilà, qu'on entend d'ailleurs en swahili sur cet album. On va terminer en allant faire un tour à Soweto, avec le Gospel Choir de Soweto, donc, qui vous accompagne, Angélique, sur une chanson qui s'appelle Sunlight to My Soul. Alors là, voilà, c'est la lumière du soleil sur mon âme. On touche encore une fois à cet espoir, hein, que vous déclinez dans plein de chansons sur ce nouvel album. Est-ce que vous pouvez me raconter l'histoire de cette chanson et de votre collaboration avec cette chorale incroyable?
0: Mais la première fois que je les ai rencontrés, c'était pour le premier concert de la fondation de Nelson Mandela, qui s'appelait 4664. C'était le numéro de sa cellule de prison. Et c'était à Cape Town. Et c'est un truc, un moment, je m'en rappellerai toujours, où Nelson Mandela est venu saluer la main de tout le monde. Il y avait Peter Garou, il y avait plein d'artistes. Et moi, je sais pas pourquoi. Peut-être parce que avant qu'on fasse le concert, on a été visiter sa cellule à Robben Island. Et on était beaucoup dans une petite pièce. C'est vrai que quand on rentre dedans, on est en colère ou on a envie de pleurer. Parce que c'est tellement un traitement inhumain qu'on se dit, comment est-ce qu'il a passé 27 ans là? Et ce qui est dingue, c'est que, au moment où on était tous dans l'émotion et tout, il nous dit, Welcome to my palace. Et tout le monde a commencé à rigoler.
1: Bienvenue dans mon palais.
0: On a commencé à rigoler. J'ai dit, mais il est fou. Il a un humour pas possible. Donc, on est sorti pour prendre la photo. Tout le monde était là en train de, moi, j'essayais de me planquer. Il est venu me chercher. Il m'a pris dans sa main, il m'a mis à côté. Et il est venu le soir du concert, il m'a pris dans ses bras. Et quand je suis montée sur scène, j'étais sur des ailes. Je ne savais pas, j'étais là, ouais, j'ai vu Nelson Mandela. Oh d'accord, bon, mais je vais me calmer.
1: Et en même temps, quelle icône, Nelson Mandela, ah oui. Évidemment.
0: Et puis ce qu'il a dit ce jour-là a résonné en moi, il nous disait, la personne qui vous fait du mal, si vous ne lui pardonnez pas, il vous possède toute votre vie. Donc, quand je suis montée sur scène avec le Soweto Gospel Choir, et quand j'ai commencé à chercher maman, j'ai dit aux filles, allez-y, donnez-moi tout ce que vous avez. Les filles, les hommes, et puis la chorale, c'était comme un mur de son. C'était incroyable, j'adore. C'est un des moments les plus touchants pour moi.
1: Alors on vous écoute avec ce Soweto Gospel Choir et avec donc le souvenir de Nelson Mandela dans un coin de la tête. Sunlight to my soul. Eh bien merci Angélique Kidjo.
0: Merci de m'avoir invité, c'était super.
1: Merci beaucoup.
0: Merci.

0: Angélique Kidjo sur son nouvel album Hope qui est sorti il y a 6 jours maintenant et que je vous avoue, je me passe en boucle. Il y a cette collaboration donc avec le Soweto Gospel Choir, Sunlight to My Soul. Si vous avez l'occasion en concert ou en festival de croiser Angélique Kidjo, franchement allez-y les yeux fermés, les oreilles grandes ouvertes. Vous en sortirez un peu plus heureux, c'est promis.
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0: Les caprices de stars, est-ce que c'est un thème qui vous intéresse? Si c'est le cas, les amis, il faut absolument que vous lisiez le nouveau livre d'un journaliste spécialisé musique qui s'appelle Laurent Charliot. Il y a consacré tout un ouvrage. On y apprend, par exemple, que Jacques Dutronc, dans les coulisses d'un festival et avant de monter sur scène, avait exigé que sa loge soit repeinte en noir. Oui, je sais, ça fait un peu Maria Carré, mais pourtant c'est vrai, c'est aussi le cas de Jacques Dutronc. On nous cache tout, on nous dit rien, sauf Laurent Charliot qui, lui, raconte tout des caprices de star dans son nouveau bouquin.

0: sait rien. On nous informe vraiment sur rien.
1: Caprice de rock et pop star, c'est le nom du nouveau livre de Laurent Charliot que je vous recommande, sorti aujourd'hui aux éditions Iéna. Et au-delà donc de La Loge repeinte en noir de Jacques Dutronc, vous entendrez parler dans ce livre des 4 lits bébés exigés en loge par les Beatles. Allez savoir pourquoi. Je ne veux pas savoir. Enfin si, je crois que je veux savoir quand même. Il faut lire ce livre. Voilà, Johnny Cash et son drapeau américain, Bob Dylan et son escorte policière, Lady Gaga qui voulait un mannequin au poil pubien rose, ou encore, et ça c'est plutôt rigolo, une forêt de plantes pour Paul McCartney et une loge de 300 mètres carrés avec jacuzzi pour Metallica. Voilà le genre de caprice de star que vous allez pouvoir découvrir dans le livre de Laurent Charliot.
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1: Pas de caprice de star avec nos deux blind testeurs du soir. Salut Loïc, salut Gwen.
3: Salut Émilie.
4: Bonjour Émilie.
1: Salut, bienvenue les amis. Alors j'ai dit tout à l'heure, hein, c'est un blind test un peu mystérieux. Je voulais pas donner le thème au début d'émission parce que sinon ça aurait été trop facile de réviser. Aujourd'hui nous sommes le 30 avril, ça veut dire que demain nous sommes le 1er mai. 1er mai, qu'est-ce qui se passe? Évidemment, personne travaille. Décibel sera là, on vous oublie pas, on sera là à 20h. On vous rediffusera les chansons préférées de Claudio Capeo. Vous allez passer un très bon moment avec lui. Mais du coup demain, on pourra pas faire les anniversaires. Alors je me suis dit qu'aujourd'hui 30 avril, on allait dans le blind test mettre uniquement des artistes qui ont leur anniversaire demain, le 1er mai. Voilà. Mais si je l'avais dit plus tôt, bande de petits malins, Gwen et Loïc, vous seriez allés sur internet voir quelles sont les célébrités nées le 1er mai, et ce blind test aurait été beaucoup trop facile.
4: Voilà,
1: ouais. anniversaire-célébrité.com. Bah, mon site préféré. Et voilà. Vous voyez comme je suis rusée. Donc, c'est sans filet et sans préparation que je vais vous envoyer, chère Gwen, cher Loïc, des chansons d'artistes nés un 1er mai. Et à la fin, vous gagnerez chacun un exemplaire du très beau nouvel album d'Angélique Kidjo, Hope. Êtes-vous prêts?
3: Oui.
1: Ah, n'oubliez pas, le petit point de règlement très important, c'est de donner votre prénom avant de proposer votre réponse pour que je sache lequel de vous deux était le plus rapide à dégainer. Gwen et Loïc, les artistes nés un 1er mai. On commence. Dites-moi, qui chante ça?
3: Gwen.
1: Gwen.
3: Zaz.
1: Ouais.

0: que ça joue très très vite. Bravo, j'apprécie. Je suis pas sereine parce qu'évidemment, faut que je sois très concentrée pour savoir qui que quoi. Mais là, c'était Gwen un quart de seconde avant Loïc et c'était effectivement Zaz. Gwen, premier point. Zaz, alors qui a quel âge demain? 46 ans. Voilà, ma petite Zaz, joyeux anniversaire, un jour à l'avance. On continue. Gwen et Loïc, deuxième chanson et deuxième artiste né un 1er mai.
1: Loïc.
0: Gwen.
1: Lerita Mitsuko.
0: Bravo.
1: Alors, c'est Catherine Ringer, on va dire, peut-être.
0: Alors, c'est pas Catherine qui est née le 1er mai, c'était Fred Chichin. Ouais,

0: Fred Chichin, guitariste surdoué d'Erita Mitsuko, qui était né le 1er mai 1954. Un point pour Loïc, un point pour Gwen. J'aime bien ce petit suspense. Allez, on continue avec l'artiste numéro 3, anniversaire demain. Mais qui est-ce?
1: Loïc.
2: Gwen.
0: Et Gwen, allez, dites-le en même temps. Oui.

0: et demain, Julie Pietri se lèvera avec 71 bougies.
1: Voilà, un coup de pelle.
0: Oui, j'avoue. Mais oui, alors ceci dit, elle était l'invitée de Décibel il n'y a pas longtemps, et alors elle ne les fait pas du tout. Je ne sais pas quel est son secret, mais voilà, ça va.
1: Ah, je l'écoutais quand elle passait au top 50, oui, ça fait un petit peu
2: ça quand même.
0: Eh bien, ces artistes-là, à qui on pensera demain, Zaz, Julie Pietri et puis Fred Chichin, le regretté, qui était né un 1er mai. Gwen et Loïc, merci d'avoir joué avec nous. Et
2: merci à toi.
1: Émilie, bravo Gwen.
0: Merci.
2: Bravo Loïc.
0: Ah, bravo à tous les deux, vous avez été de valeureux candidats, à qui j'offre avec joie l'album d'Angélique Kidjo. À la prochaine, messieurs.
2: À très bientôt.
1: Merci.
0: Ciao. Bientôt. Bye bye. Et demain, il fêtera ses 72 ans. Ray Parker Jr., connu en France notamment pour sa chanson Ghostbusters de 1984. Bah tiens d'ailleurs, on se la réécoute, qu'est-ce que vous en dites ? Nommé à la 57e cérémonie des Oscars, hein, Oscar de la meilleure chanson originale, il l'a pas eu, mais quand même on adore. Ghostbusters, Ray Parker Jr.

0: que je préférais à l'époque, le film Les Petits Fantômes ou la chanson. Mais en tout cas, oh là là, que de bons souvenirs. SOS Fantômes, Ghostbusters et bon anniversaire au chanteur Ray Parker Jr., 72 ans aujourd'hui.
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0: C'est l'heure du coup de cœur. Aujourd'hui, cette nouveauté est un duo. Il y a Zaoui, l'ancien chanteur de Thérapie Taxi, qui s'est lancé ensuite en solo, tout comme Adé d'ailleurs, qui était aussi avec lui dans Thérapie Taxi. Et donc Zaoui, le solo, ça va bien 5 minutes, mais quand même, mélanger sa voix à une voix féminine, ça fonctionne très très bien. Il a donc convoqué depuis la Suisse la chanteuse Stéphane, qui avait été un des talent France Bleu, à l'époque on n'avait pas encore changé de nom, mais on avait déjà la bonne couleur. Bref, Stéphane, c'est elle, Zaoui, c'est lui, et ils se sont dit, mais tiens, si on parlait d'une bonne histoire d'amour toxique, Love Noir, l'énergie rock est là, ça devrait vous plaire, c'est tout nouveau, et c'est le coup de cœur de Décibels.

0: Il s'appelle Zaoui, elle c'est Stéphane et Love Noir, c'est leur nouveau duo accompagné par un clip fort sympathique que je vous recommande.
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0: Et c'est déjà l'heure de la dernière chanson de l'émission. Ce soir, comme tous les soirs, c'est une chanson anniversaire. Et aujourd'hui, c'est l'anniversaire de Jackie. Oui, Jackie, du Jackie Show, si vous avez grandi dans les années 80. C'était un des complices de Dorothée. Mais si vous avez quelques années de plus, alors vous connaissez Jackie depuis Les Enfants du Rock ou encore Platine 45. Ces émissions musicales absolument inoubliables. Jackie a 78 ans aujourd'hui. Il en a croisé du beau monde, de Elton John à Serge Gainsbourg. Il a été journaliste, il a été attaché de presse et il a même été chanteur. Alors c'est lui qu'on va écouter chanter pour son anniversaire ce soir en duo avec Lio. T'étais où ? Et bon anniversaire Jackie.
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0: croirait dans une BD avec cette chanson. T'étais où, Lio et Jackie. Notons quand même que la musique est signée Alain Chamfort et les paroles Boris Bergman, qui avait écrit de grandes chansons pour Alain Bachung. Donc voilà, une belle équipe au service de ce tube de 1984. Allez Décibel, c'est fini pour ce soir. Merci à l'équipe de Choc, Iris Guitoni, Iki, Pierre Ramet, Elodie Biancamaria, Yannis Kalem et Franck Moilier. À demain les amis pour le 1er mai et Claudio Capéo.
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0: Bonjour la France, j'espère que tu vas bien la France. On est jeudi. Ah, le jeudi, on adore parce que demain c'est vendredi quoi. Comment ça va Éric Bastien ?
5: Bonjour Valérie, bonjour à tous. Bah, il y a encore un petit enjeu important aujourd'hui au niveau candidat.
0: Évidemment, si vous gagnez, vous aurez deux candidats comme moi, j'en ai déjà deux. Enfin bref, je rappelle que demain pour la finale, le premier prix, il s'agit d'un séjour à la découverte de l'île Tatiou. Vous allez voir 3 jours, 2 nuits pour 4 personnes. Vous dormirez aux maisons de Tatiou. Vous traverserez en bateau amphibie. Et puis vous irez vous balader en vieux gréement. Et pour y aller, vous aurez 100 euros de carburant. Si vous ne gagnez pas ce voyage à Tatiou, qu'est-ce qu'on gagne ?
5: Eh ben, écoutez, vous prenez le vieux gréement du père Malongo, parce qu'il a toujours un petit vieux gréement qui traîne
0: bien
5: de Malongo. Et puis là, il va vous emmener découvrir le café amphibie. Le café délicieux. Oui, car le café, on peut le boire dans l'eau aussi. 32 dosettes, 6 verres en verre, la machine Nespresso Malongo, vous pouvez la mettre dans l'eau. Elle est étanche.
0: Allez, jingle.
5: C'est une machine étanche. Elle a pensé à tout, Malongo.
0: Ouais, bien sûr. Alors, on accueille nos deux candidats du jour, hein, enfin les derniers de la semaine, en tout cas, Nathalie et Sébastien. Bonjour les amis.
5: Bonjour.
6: Bonjour.
7: Bonjour.
5: Oula.
0: Ah, Sébastien, il a un décalage. Alors,
6: bonjour Sébastien et bonne chance à lui.
0: Ah bah oui, voilà. Alors Nathalie, elle joue avec Ici Nord, elle a mon âge, le plus bel âge de la vie bien sûr. Elle habite à évidemment, elle habite à Steenwerk. Alors on dit Steenwerk, comme on dit.
6: On dit Steenwerk.
0: Steenwerk. OK. On n'est pas loin de la Belgique là.
6: On est à côté.
0: Et voilà, la Belgique, le plus beau pays du monde. Alors, tu es mariée à Franck, tu as 2 enfants et 4 petits-enfants.
6: Oui.
0: Oula, comment ils s'appellent les petits-enfants ?
6: Alors, il y a Rose, Maya, Mila et Enzo.
0: Eh ben, dis donc. Eh ben, ça, c'est bien. Alors, tu as un chien qui s'appelle Luna. Qu'est-ce que c'est le modèle du chien ?
6: C'est un petit cavalier King Charles qui a 2 ans.
0: Oh, on adore les petits chiens.
6: Ouais.
0: Oh là là là là. Alors, il paraît qu'on t'appelle Peluche. Pourquoi ?
5: Peluche.
6: Quand j'étais jeune, on m'appelait Peluche. Parce que j'avais de très longs cheveux et que tout le monde aimait jouer avec mes cheveux comme une peluche. Voilà.
0: Voilà.
6: Mais j'étais vraiment toute jeune.
0: Oh là là là, t'as plus de cheveux, t'as tout coupé là ?
6: Là, j'ai tout coupé.
0: Ah, moi aussi, on se fait plus chier à nos âges, hein, le matin, là.
6: Exactement.
0: Oh, le brushing, tout ça. Hop là. Alors, dis donc, on va fêter ça parce que fin mai, c'est...
5: Qu'est-ce que c'est ?
0: Et c'est fini, le travail. Fin mai, elle est à la retraite, Nathalie.
6: Oui.
0: Et voilà. Ben bien sûr. Alors attention, elle a fait plein de trucs. Elle a travaillé avec des handicapés. Elle est partie vivre aux États-Unis comme jeune fille au pair. Elle a été en Belgique travailler à l'aéroport. Elle a bossé à l'aéroport d'Amsterdam.
5: Ah oui.
0: Et on en reparlera tout à l'heure. T'as fini chez Van Cleef & Arpels, place Vendôme.
6: Oui.
0: Et dont on a fait des choses.
6: À l'époque de Monsieur Jacques Arpels.
0: Dis donc alors. Mais t'as arrêté de bosser pour élever Guillaume et Aurélie, c'est ça?
6: Exactement.
0: Et alors, c'était bien quand même, Van Cleef & Arpels?
6: Le travail me manquait. Ah, Van Cleef & Arpels, c'était hors du commun. C'est une autre vie dans une vie. C'est, voilà.
0: Eh ben, écoute.
6: Another world, comme on dit.
0: Another world, point commun encore avec moi. Mon papa bossait chez Van Cleef & Arpels. On en reparlera tout à l'heure. Bien.
6: Sérieux?
0: Mais oui, je te raconterai tout ça, tout à l'heure. Alors, petite, tu voulais être hôtesse de l'air?
6: Oui.
0: Et maintenant, t'es team leader dans la prestation de service. Ça rigole pas.
6: Exactement.
0: Hop, hop, hop. Team leader, j'adore ce nom. Alors, écoute, avant de...
5: Pas compris. Hein.
0: Bah, elle est team leader.
5: C'est quoi un team leader?
0: Bah, ça veut dire que c'est un leader, point barre. Voilà,
5: c'est un supermarché, leader. C'est un team leader. Non, ça n'a rien à voir. Non, mais je sais pas, moi. Team leader, c'est quoi?
0: Je suis fatiguée. Nathalie, ne l'encourage pas. Ne ris pas de ces conneries. Alors, ma chérie, voici ta première question. Tiens, Jennifer.

0: À vous. Team leader. Oui, non, vous savez pourquoi il me fait un bonjour comme ça? Il a été dans l'armée, hein.
1: Ah
0: Sébastien.
1: Oui. D'accord. Ok.
0: T'as été dans l'armée?
2: Un peu, oui.
0: pendant combien de temps t'as été dans l'armée?
2: 2 ans.
0: Ah oui. C'est toujours sec, hein, Sébastien. Bien carré, hein. Sois le bienvenu. On est ensemble jusqu'à 13h. Tu habites en Alsace, à Bergheim. Est-ce qu'on le prononce bien comme
2: non.
0: ça?
2: Non. Ebersheim.
0: Voilà, c'est ça. Je savais bien que. Où est-ce que tu habites?
2: Ebersheim.
0: Voilà. Alors, qu'est-ce que c'est, ça? J'ai pas la bonne fiche. T'as pas, ça, hein. C'est quand même en Alsace.
2: Oui.
0: Oui, oui.
1: Le nom, il y a un indice dans le nom.
0: Oui, hein. Rien que le oui. On n'est pas sur oui, on est sur du oui. Donc voilà, effectivement. En concubinage avec Élodie. Elle va bien, Élodie?
2: Oui.
0: Ok.
2: Très bien, elle travaille.
0: Parfait, travaille dans quoi?
2: Dans une taverie.
0: D'accord. Vous avez des enfants, ou je crois que toi, t'as des enfants d'un précédent mariage, hein.
2: Voilà,
0: Gabi et Lucas, qui ont eu déjà une bonne petite vingtaine. Il y a de l'animalerie à la maison, je crois que vous êtes bien entouré. Hein.
2: Très bien, même.
0: Ok, il y a qui?
2: Il y a Jenna et Max, et des petits chats et des aquariums.
0: Je trouve que ça va être sympa.
1: Ça va faire beaucoup, ça fait beaucoup.
0: Ben oui. Deux chiens, Jenna, Max, magasinier cariste aujourd'hui. Avant, tu étais cuisinier, et tu continues, je crois, à faire des extras en cuisine.
2: Un petit peu, oui.
0: Ok, t'es un livre ouvert, toi. On va se parler comme ça très peu jusqu'à 13h. N'hésite pas à développer. Sébastien, tu es concentré, je le rappelle, c'est mon team leader. Allez, quel est ton plat signature? Parce que t'as toujours voulu faire ça, tu continues. Qu'est-ce que tu nous prépares, là?
2: Petit plat. Pour 13h, je vais faire une petite côte de bœuf, sauce girolle.
1: Ah, oh là là, bah
0: comment
1: oui.
0: tu la cuisines, tes petites côtes de bœuf?
2: Juste un petit peu dans la poêle, et après 10 minutes au four. Et après, j'arrête de se reposer.
0: Voilà. Tout va bien. Allez, bienvenue. Nous allons jouer, Sébastien, et tenter de t'offrir un premier point. Silence, ça pousse. C'est beau. On a envie d'aller marcher dans la forêt. Tout nu. Ou pas. C'est bien pour être en osmose avec la nature. Une plante carnivore peut manger un être humain. Voici l'affirmation du jour. Une plante carnivore peut manger un être humain. Vrai ou faux, top chrono, 5 secondes.
2: Non. Non.
0: Oui, j'ai bien entendu.
1: Non. Ben non, oui, c'est une bonne réponse. Non. Mets tes lunettes.
0: Non, mais attendez, je vais te le faire comme toi. Ouais.
1: Non, il n'a pas dit ouais, il a dit non. Donc, tu as raison, bonne réponse.
0: Bravo, c'est une bonne réponse.
1: Sébastien, okay. Tu as un point.
0: D'accord.
1: Nathalie, tu as un point. Et là, tout de suite, vous écoutez ici et on va partir en 1997. Allez, viens, je t'emmène au vent.
0: Ah oui, c'est bien.
1: Louise Attaque, vous écoutez ici, on vous ramène dans votre jeunesse. À tout de suite, allez, mes chéris. Je t'emmène.

0: artificiel. Je voudrais que tu te ramènes.
1: Bien sûr, bah, je suis là. C'était Louise Attaque.
0: Eh oui.
1: Sur ici.
0: Je t'emmène au vent.
1: Avec plaisir.
0: Jungle.
1: C'est quand? Quel jour?
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1: Il y a de la rafale aujourd'hui.
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1: J'adore parce que Valérie, elle s'est mise dans un petit coin ce matin avant l'émission. Elle me dit ah, je me suis mis dans le petit coin, il y a le moins
0: de
1: vent.
0: Mais oui, il y a
1: du vent. On s'est envolés tous les deux.
0: Non, là, tu vas trop loin. Ça va trop loin. Personne ne peut croire.
1: Non, le vent n'arrive pas à nous soulever, Valérie.
0: Alors, nous jouons avec Nathalie et Sébastien qui ont un point chacun. Nathalie, qui a 61 ans, qui est mariée à Franck, qui est bientôt à la retraite. Et qui. Alors, dis donc, il paraît que t'es ultra manuel. Tu fais du crochet, du tricot, du diamond painting, hein?
3: Exactement. J'ai toujours quelque chose dans les mains quand je suis assise. Je suis incapable même de regarder la télévision sans faire quelque chose.
0: Oh, pop, pop. Alors, tu fais même partie d'un club de crochet.
3: Deux, oui. Un le mardi et un le vendredi.
0: Et alors, qu'est-ce que tu fais en crochet, par exemple?
3: Alors, comme j'ai quatre petits-enfants qui sont nés en 3 ans, je me régale en petite robe, en petit haut, en petit t-shirt, en pull pour l'hiver, en gilet, voilà.
0: Oh là là.
3: Et comme il y en a deux qui vivent à Bali, là, c'est plus léger et les autres sont en Haute-Savoie, donc on met un peu plus souvent du tricot.
0: Ah bah oui, la Haute-Savoie et Bali, on est sur... c'est pas la même, hein, oui.
3: Deux planètes différentes, oui.
0: Oui, d'ailleurs, ton fils habite à Bali.
3: C'est ça.
0: Et il habite là-bas depuis combien de temps?
3: Ça va faire 1 an et demi.
0: Et d'ailleurs, tu vas y aller là bientôt, là, quand t'es à la retraite, c'est ça?
3: Bientôt, bientôt, oui. On s'envole le 19 mai.
0: Oh, oh là là là là. Tu vas rester combien de temps là-bas?
3: 6 semaines.
0: Oh là là, mais c'est magnifique. En même temps, bon, tu vas faire quoi? Rien. La plage, voilà.
3: Profiter, et puis on va quand même en profiter d'être là-bas pour visiter un peu autour. Il y a plein d'îles extraordinaires à voir, des temples, puis profiter de mes petits-enfants, de mon fils, de ma belle-fille, au maximum, évidemment.
0: Mais t'as pas envie d'aller habiter là-bas définitivement?
3: Pas vraiment. J'aime bien le Schnorr, quand même.
0: Ah, elle aime bien le Schnorr, mais elle aime bien t'aimes bien la Belgique, surtout. On en reparlera, mais tu aimes.
3: Ah, bah oui.
0: La Belgique, le plus bel. Bel endroit du monde.
1: Ah oui, je fais deux fois que vous le dites, là, quand même.
0: Mais parce que moi, je dis la vie est belle, j'adore les Belges, ils sont bien moins compliqués que nous. Bien.
3: Alors, on est bien d'accord.
0: On est d'accord, franchement, ils sont tellement cool. Les Belges, ils tutoient tout le monde, ils te payent des coups faciles, ils sont tellement sympas.
3: C'est clair.
0: Voilà. Alors, ma chérie, tu as déjà un point, tu vas essayer d'en marquer un deuxième. Tiens, un petit extrait.
4: Oui. Joignez-vous donc à moi pour une excitante partie de Scrabble.
5: Ah, mais bien sûr.
4: Je jouerai la première, car je suis jolie.
0: Alors, on va parler de Scrabble. Est-ce que tu joues au Scrabble?
3: Ça m'arrive. Mais je perds souvent. Mon mari est extraordinairement bon là-dedans.
0: Ah, moi, c'est l'inverse. C'est moi qui suis bonne et mon mari, c'est une buse. Alors, écoute bien.
1: Ça va lui faire plaisir.
0: Bah, il le sait. Le mot déshypothéquier, D-E-S-H-Y-P-O-T-H-E-Q-U-I-E-Z. Le mot déshypothéquier peut rapporter 1797 points au Scrabble. Est-ce que c'est vrai que ce grand mot peut rapporter 1800 points, enfin 1797 au Scrabble? Top chrono, 5 secondes.
3: Non, je dis faux.
0: Eh ben si, figure-toi qu'il peut atteindre 1797 grâce à un enchaînement de cases, mots compte triple, lettres compte triple et les 50 points du Scrabble, parce que tu mets toutes tes lettres. Voilà, alors c'est un coup, c'est vraiment les pros qui réussissent ce coup. Mais bon, c'était vrai, donc pas de points pour toi.
1: Bon bah Sébastien qui me confie aux antennes, qui joue souvent avec ici Alsace, qui adore, bah t'adores les jeux à la radio. Du coup, est-ce que tu gagnes un petit peu?
6: Oui.
1: Ouais, qu'est-ce que tu gagnes quoi avec ici Alsace?
6: Dimanche dernier, j'ai gagné des places à la foire à Mulhouse.
1: Okay.
6: J'ai gagné des concerts.
1: Ah.
6: Concerts, cadre noir. Tout ça, et voilà quoi.
1: C'est bien, t'es un joueur et merci de ta fidélité à ici Alsace. Alors, je l'ai évoqué tout à l'heure, on a dit que tu avais été dans l'armée pendant 2 ans. Mais alors, en plus de ça, souvent on parle du clairon à l'armée. Toi, tu jouais du clairon à l'époque, c'est vrai?
6: Eh oui, quand j'étais jeune, je faisais du clairon chez les pompiers à Utenheim et j'ai continué, voilà.
1: Et t'as fait de la trompette aussi, de la trompette de cavalerie?
6: Oui, pour accueillir les généraux.
1: Ah ouais? Et du corps de chasse? Et dis donc.
6: Ah oui, ça.
1: Mais alors, ces 3 instruments différents, t'as mis du temps à apprendre tout ça? C'est difficile ou pas, apprendre la trompette, le clairon, le corps de chasse?
6: quand tu es à l'armée toute la journée, tu fais 8h midi, 13h, 16h de la musique, tu apprends beaucoup
1: de choses. Hein. Ouais, t'as du temps. Tu faisais partie de la fanfare de la ville après. Bravo, hein, franchement, parce que bah, tu t'es investi bah, dans plein de choses. Aujourd'hui, tranquille, 48 ans, en Alsace, et tu pêches.
6: Ah oui.
1: J'adore ça.
6: Ah, ça, j'adore.
1: Tu vas où ? T'as des petits coins à nous recommander ?
6: Dans les petits coins, plans d'eau et des petits étangs au bord de la France. Hein, et voilà quoi.
1: Bien sûr, une fois par mois, tu tentes de pêcher la carpe, mais tu la remets à l'eau. Ça, c'est bien.
6: Oui.
1: C'est une bonne chose.
6: Bah, chaque poisson qu'on pêche, on la remet à l'eau. Si on veut manger du poisson, on l'achète.
1: Oui, tout le monde fait pas comme toi, donc c'est bien de le dire. Allez, Sébastien, on va tenter d'aller pêcher un bon point là, qui nous permettrait bah, voilà, d'être en tête. Allez. Avec cette question. Ça, c'est le Haka, c'est les rugbyman. Et on va aller faire un tour en Nouvelle-Zélande. On sait à quel point ils sont bons, hein, dans le Black. En Nouvelle-Zélande, la troisième langue officielle, c'est la langue des signes. En Nouvelle-Zélande, moi j'affirme, la troisième langue officielle, c'est la langue des signes. Vrai ou faux, top chrono, 5 secondes.
6: Je dirais vrai.
1: Tu dirais vrai. Alors, je te dis qu'en Nouvelle-Zélande, on parle anglais, on parle maori et on parle la langue des signes. Et je trouve que c'est super. C'est un cas rare au monde qui inclut, bien sûr, symbole d'inclusion à des personnes sourdes. C'est un exemple à suivre. Bravo!
0: Nathalie, 1 point. Sébastien, 2 points. Et là, tout de suite, vous écoutez ici. Et on va partir avec Johnny Clegg et Savuka, Scattering of Africa. Tu la connais, la Corée?
1: Bien sûr.
0: Wow.
1: C'est YMCA.
0: Allez, à tout de suite, on vous embrasse, mes petits choux.

0: Johnny Clegg et Savuka. Alors on a fait la Corée avec Valérie. Hein.
1: Bien sûr.
0: Scatterlings of Africa, on y était.
1: Scatterlings of Africa. Jingle, jingle.
0: J'aime bien la Corée.
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0: Zougou blanc.
1: Nous sommes au taquet avec Nathalie qui a un point, Sébastien qui en a deux. Nathalie, oh Nathalie qui a plein de qualités, on l'a vu, hein, elle est formidable. Il paraît quand même que tu argumentes toujours dans ton sens à toi, tu penses que tu as toujours raison.
3: Ah, j'aime bien, ouais.
1: Oui, tu aimes bien avoir toujours raison. Hein?
3: Ouais, ouais, ouais. Mon mari me dit des fois que j'aurais dû être avocate.
1: Ah bah, tu vois, voilà. Et voilà. Bah écoute, on peut pas tout faire, hein, mais. Et pareil que petite, ton surnom c'était Mêle-tout, parce que tu te mêlais de tout.
3: Ah oui. Oula, oui, ça m'a pourchassé, hein. Oula là. Avec mes cinq frères et sœurs, c'était difficile.
1: Ah, voilà, les cinq frères et sœurs, Mêle-tout, c'est bien. J'aime bien ce petit nom, Mêle-tout, ça fait un. Hein,
0: on fait comme les frères Rap-tout, les frères Mêle-tout, voilà, c'est ça. Comme c'est, les Rap-tout.
1: C'est pas pareil, hein, les Rap-tout, c'est des voleurs de banque.
0: Oui.
1: Je ne pense pas que Nathalie braquait des banques.
0: C'est de la même famille, quoi, enfin, je veux dire, c'est des cousins éloignés.
1: D'accord. Alors, Nathalie, tu sais que là, c'est le moment du quiz musical. Aujourd'hui, c'est l'intrus. On va te passer trois chansons qui s'enchaînent. Il y a deux fois le même chanteur. Là, il s'agit de femmes. Deux fois la même chanteuse. Et une fois, c'est une autre chanteuse. Il faut que tu me dises qui est l'intrus. Écoute bien.

0: Allez, qui chante, c'est qui l'intrus? Top chrono 10 secondes.
1: Whitney Houston.
0: Pop, pop, pop, pop, pop, pop, pop, da, da.
2: Olé.
0: Oui, c'est Whitney Houston. And bande originale de Bodyguard. Bravo, ça te fait 2 points, Nathalie. Tu passes en tête, tu as 3.
2: Chanson qui a été proposée à Céline Dion au départ.
0: Oui, bah c'est Whitney. C'est Whitney qui l'a chanté.
2: Eh oui, Céline Dion qui sera chez nous, hein, à Paris, au mois de septembre, pour une série de 16 concerts. Bon.
0: 10.
2: Il y en a 16.
0: Ah bon?
2: Ah bah
0: finalement, il y en a 16.
2: Ah, 6 de plus, vous connaissez le marketing, oh, Valérie. J'en ouvre 10, puis 3 jours après, j'en ouvre 6 de plus.
0: Ah bah c'est super.
2: Bah bien sûr. Sébastien, fan de Céline Dion? Pas du tout. Pas du tout.
3: Non, du tout.
2: Du tout. Mais des chevaux, par contre. Tu fais partie, ou en tous les cas, tu t'es investi dans une association qui s'appelle Andy Cheval. Tu nous en dis un petit mot?
3: Bah écoutez, c'était une association dans les années 2000, 2001, 2003.
2: Ouais.
3: On faisait des tournages, voilà, avec des handicapés.
2: D'accord.
3: Que ce soit grande personne ou petite personne. Et voilà, on s'est investi dans ça. Et là, bah, l'association a fermé. Voilà quoi.
2: Bon, mais c'est bien quand même de citer voilà, tous ceux et celles qui aident les animaux, les associations qui aident les animaux, même si elles n'existent plus. Voilà, ça s'appelait Andy Cheval. Monsieur a un petit peu le vertige, mais aime les activités à sensation. Non, pas du tout. Moi, de la sensation, j'en ai tout de suite. C'est une sensation musicale qui arrive. Tu chantes un peu? Tu pas. Non? Hein?
3: Un petit peu, pas bon. Trop musique comme ça.
2: Allez, on va voir.
0: Je te signale que les goûts de ton candidat, c'est le hard rock. Hein. C'est Metallica, Rammstein et Iron Maiden.
2: Alors, c'est pas du tout ce qui arrive. Voici donc 3 chansons. Il y a un intrus. À toi de l'identifier, c'est parti.

0: non, c'est pas Metallica. Top chrono, on y va. Qui est l'intrus? Qui as-tu reconnu?
1: Le troisième, mais je pourrais pas donc vous dire qui c'est.
0: Ah, t'as pas reconnu l'intrus dans tout ce qu'on écoute là?
1: Non.
0: T'as reconnu aucun artiste. Alors, Nathalie, à tout hasard, tu l'avais ou pas?
2: Non, je pour moi c'est celui du milieu qu'elle a cru.
0: Oui, bah oui, mais, oui, oui, c'était Michel Fugain.
2: Il a fait le Big Bazar et
0: oui, voilà. Michel Fugain. Et entre, c'était Paul Naref. Voilà. Il y avait deux tubes de Paul Naref.

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2: 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Voilà.
3: J'ai tout compris.
2: Oh là là, jingle. Allez. Alors, nous sommes avec Nathalie qui a 3, Sébastien qui a 2. Alors, Nathalie, on va parler d'amour. On va parler de ta rencontre avec Franck. Ah là là. Ça s'est passé dans un endroit où on dirait pas que ça peut être une rencontre de l'amour. Hein. Ça s'est passé au Center Park de Picardie.
3: Ah.
4: Oui.
2: Ah, et voilà. Et oui, parce qu'elle part avec ses enfants, ma petite choupette. Elle va avec ses enfants fêter Noël au Center Park, faire du toboggan, à qui mieux mieux. Et là, tout le monde fait la fête. Et même le Père Noël fait la fête, c'est ça? Il danse, le Père Noël.
4: Au début, il était sur son fauteuil de Père Noël. Et puis, il y a eu à la queue leu-leu qui s'est lancée. Et puis, je ne l'ai pas laissé prendre le début de
2: la queue leu-leu
4: pour tout le monde. Et je l'ai chopé, je l'ai pris devant moi. Et puis, il s'est dit, mais qu'est-ce que c'est cette donzelle? Et puis, voilà.
2: Alors, et puis, voilà.
4: C'est notre première rencontre.
2: Voilà, le lendemain, pof, pof, il lui propose quand même de boire un verre avec le Père Noël. Hein, parce que le Père Noël, il finit à 20h. Et du coup,
4: voilà,
2: il a séduit et la maman et les enfants. Bim, bam, boum. Tout ça sous la piscine avec les vagues.
4: Lui n'allait pas à la piscine parce qu'il travaillait.
2: Ouais.
4: Mais voilà, après son réveillon de Nouvel An à Center Park où il gérait toutes les équipes d'animation, eh bien, il est venu me rejoindre chez moi.
2: Et voilà.
3: Vous êtes en train de me dire que c'est la Mère Noël qu'on a au téléphone.
2: Exactement,
3: là.
2: Nous avons la
3: Mère
2: Noël.
3: Elle s'est mariée.
2: Évidemment.
3: Ah ouais, quand même.
2: Elle a épousé le Père Noël.
3: Oh,
2: ils vivent avec les lutins là-haut, dans le Nord. Et donc, ça fait 18 ans que vous êtes ensemble.
4: Oui.
2: Ça, c'est de l'amour. Et ça fait 12 ans que vous serez... ça va faire vos 12 ans en juin, c'est ça?
4: C'est ça. Enfin, 12 ans officiellement, on s'est mariés en mars à la mairie. Mmh. Donc, on est déjà mariés depuis 12 ans et on a fait la fiesta religieuse et fiesta avec les copains le 28 juin.
3: C'est faire la fête, le Père Noël. Hein.
2: Le Père Noël...
4: Ah, oui.
3: Mais dites-moi, Valérie, est-ce que ce serait pas temps de ressortir...

0: Nathalie, hein.
1: C'est une chanson d'un 30 avril.
0: Voilà, exactement. Bien sûr, son mec c'est le Père Noël. Alors Nathalie, écoute bien, c'est une question qui peut te permettre de gagner 3 points de plus. C'est la question à choix multiples. Écoute bien la question et ensuite les choix. Combien de touches possède un clavier d'ordinateur standard, le clavier de base? Alors écoute bien. 71, 98, 105 environ, ou le nombre de dents de Éric Bastien. Alors, combien de touches possède un clavier d'ordinateur standard? 71, 98, environ 105. Le nombre de dents d'Éric Bastien, top chrono, 10 secondes.
1: On peut appeler un lutin si elle veut comme ami. Hein.
2: Moi, je dirais 105. Hein.
0: Et tu... Eh ben, tu fais très très bien. 105, wow. Azerty, QWERTY, c'est 105 touches avec des variations selon les modèles. Bravo, 3 points de plus, tu as 6.
1: C'est facile pour elle, il y a tous les cadeaux à la maison, voilà, il y a des ordinateurs partout. La femme du Père Noël, quand même, cette émission est classe. Sébastien, tu as une relation cachée avec quelqu'un de connu dans le monde ou pas du tout?
3: Non, du tout.
1: Bah, pas du tout. Sébastien, il est en couple avec Élodie. Comment vous êtes rencontrés avec Élodie? Bah, si c'est pas indiscret.
3: Allez. Sur une application de rencontre.
1: Une application de rencontre, ok. Alors elle était gendarme.
3: Oui.
1: Elle est peut-être encore d'ailleurs, hein.
3: Non.
1: Non, elle est plus gendarme. Mais alors, elle habitait pas en Alsace?
3: Non, dans les Vosges.
1: Elle était dans les Vosges. Elle était où dans les Vosges? À quel endroit?
3: Épinal.
1: Ouais, donc Épinal, l'Alsace, pas très loin, mais c'est pas totalement à côté. Du coup, vous avez fait comment? Des petits allers-retours?
3: En fait, elle venait chez moi. Et le 2 mars, on s'est mis en couple.
1: Là, récemment, le 2 mars?
3: Non, ça fait 10 ans.
1: Ah, ça fait 10 ans que vous êtes ensemble, le 2 mars. Bah écoute, félicitations. Donc elle est venue s'installer en Alsace. Tu peux nous rappeler l'endroit où tu vis, pour que je ne l'écorche pas?
3: À Ibersheim.
1: Voilà, et comment on appelle les habitants, d'ailleurs?
3: Je sais pas. Et moi, à mon avis.
1: D'accord. On va quand même parler un petit peu de l'Alsace et de la cuisine alsacienne, juste un instant. On a dit que tout à l'heure, tu aurais rêvé d'être cuisinier. Tu continues de faire de la cuisine. T'as quelques spécialités comme ça, alsaciennes? On entend la musique, d'ailleurs.
3: Choucroute, bake-off.
1: Toi, tu fais quoi?
3: Mariné.
1: Ouais.
3: De tout.
1: Je sais pas, à cette heure-ci, tu nous proposerais quoi à 13h, là?
3: À 13h, une omelette.
1: Ah, une omelette alsacienne?
0: Ah, c'est bon.
1: C'est quoi la spécialité de l'omelette alsacienne? Qu'est-ce qu'elle a de particulier?
3: Avec du lard, du jambon, du lard, des champignons, oui. Une petite salade avec des petits croutons par-dessus. Mmh. Un petit peu vosgien et alsacien en même temps.
1: Et un petit vin alsacien avec modération. Oui, il faut bien un peu de salade parce qu'avec du lard, il faut se donner bonne conscience. Mais écoute, ça donne envie. Nous allons jouer. Parce que l'envie de gagner des points est intacte avec cette question, à choix multiples. Quel chanteur français se cache derrière le nom de Claude Moine? Qui est Claude Moine? Est-ce que c'est Dick Rivers? Est-ce que c'est Claude Nougaro? Est-ce que c'est Eddie Mitchell? Bien, on le sait peu. C'est évidemment Valérie Damido. Mais ça, les gens ne le savent pas. C'est top chrono, 10 secondes. Qui se cache derrière le nom de Claude Moine? Dick Rivers, Claude Nougaro, Eddie Mitchell, Valérie?
3: Eddie Mitchell.
1: Ah oui, c'est une bonne réponse. C'est Monsieur Eddie, figure du rock français qui a débuté avec les chaussettes noires.
0: C'était la dernière séance.
3: Je dis merci à mon beau-père, les chaussettes noires.
0: Bravo, mon beau-père. Alors...
1: Bravo,
0: ça fait 6 pour Nathalie, 5 pour notre Sébastien. Et là, tout de suite, mon chanteur préféré.
1: C'est qui?
0: C'est Jojo, c'est Johnny. Il n'y a pas qui est le meilleur.
1: C'est marrant, Eddie, Johnny, même famille.
0: Johnny Hallyday, l'envie d'avoir envie. Vous écoutez ici, moi je vous embrasse, mes petits chatons. À tout de suite.

0: Hallyday, Johnny Hallyday. Oui, l'envie. Oui, l'envie.
1: Oh là là.
0: Single.
1: C'était lundi votre fête, hein.
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0: Mais qui n'aime pas Johnny, s'il te plaît?
1: Bah, tout le monde aime Johnny. Mais vous êtes très très ambiancé quand même sur Johnny Hallyday.
0: Hein. Évidemment. Ouais. Alors,
1: je vois que vous êtes un peu. Ça y est, hein, ça y va. Johnny Hallyday qui passe à la radio, ça y est. Hein. Alors, ça y est.
0: Déjà, tu vas te calmer, petit bonhomme. Et tu vas me laisser parler à ma candidate. Alors Nathalie, tu es en tête, tu as 6. Alors, il paraît, dis donc, que c'est ta fille qui a organisé ton enterrement de vie de jeune fille. Comment ça s'est passé?
3: Oui, on est bien d'accord. Oh là, elle m'en a fait voir. Elle est venue me chercher avec toutes les copines et la famille. On n'était que des filles sur mon lieu de travail. Elle m'a fait déguiser en clown. Et je travaillais à l'époque sur les Champs-Élysées où je tenais un gros showroom. Oh. Et puis, je suis sortie. J'ai dû tenir un panneau au milieu des Champs-Élysées où il était mis klaxonné. Je danse pour vous. Alors, ils se sont donnés à cœur joie.
0: Donc, tu as dansé
3: déguisé. La première.
0: Oh oui, voilà. Tu as dansé déguisé en clown quand même. Voilà.
3: Voilà.
0: Ok, et ensuite.
3: Ensuite, on a descendu les Champs-Élysées où là, je devais embrasser des hommes et je devais arriver à 1000 kilos au total.
0: Ah ouais, c'est-à-dire à chaque fois, tu demandais le poids du gars, un bisou, 100 kilos, 80.
3: Exactement.
0: Et c'est pas tout, paraît qu'il y a eu du Chippendales.
3: Ça a fini dans un sous-sol d'une petite taverne où on a fait un quiz musical pendant le repas et puis tout d'un coup tout le monde a été écarté. Il y a eu une chaise au milieu sur laquelle on a assis la future mariée, c'est-à-dire moi, et est arrivé un bel âtre.
0: Oh là là.
1: Mais il est au courant le Père Noël?
0: Mais évidemment, il s'en fout, le Père Noël.
3: Il l'a su quand je lui ai raconté après.
0: Voilà. Ça, c'est bien. Moi, j'aime bien. J'aime beaucoup ce genre d'histoire. Alors.
3: Ah, c'était sympa.
0: Alors là, il va falloir que tu gagnes. Tu vas marquer 5 points. Je le sens. Tu vas gagner. Écoute, on a écouté Mariah Carey. On va repartir à Noël.
3: D'accord.
1: C'est drôle.
0: Ah, jingle bell, rock. Alors, écoute bien. Comment s'appellent les petites figurines en argile qui ornent les crèches à Noël? Comment ça s'appelle les petites figurines qui ornent les crèches à Noël? Top chrono.
3: Les chantons de Provence, enfin les chantons.
0: Jingle bell, rock. Eh oui, c'est les chantons. Ça représente la nativité, les rois mages, les personnages du village, les savoir-faire des santons. Bah, c'est magnifique. Ça te fait 11 points, ma chérie.
1: Sébastien, on va pas se laisser faire par la mère Noël. Hein. Attention, hein, Sébastien.
0: Oui. Jingle bell.
1: On a des arguments. Hein. Nous aussi, on s'est passé par la cheminée.
4: Toutes les réponses qu'elle a données, moi, je les avais en tête.
1: Exactement, mais ça, c'est une évidence.
0: Mais bien sûr.
1: Le problème, c'est que c'était pas les tiennes. Mais Sébastien, bon, t'es pas très loin. Elle a combien, là, vous m'avez dit?
0: 11 points.
1: Ah, elle a déjà 11 points. Sébastien, t'as 5. On va essayer de faire un petit peu plus dans un instant. On va se redire que t'adores les voyages. Alors, tes parents faisaient partie d'une association Alsace-Tchernobyl. Donc ça, c'était quand t'étais petit. Et du coup, il y a eu des échanges avec des enfants quand t'étais gamin?
4: Oui, tout à fait.
1: Et c'est bien, ça veut dire quoi? Que t'as rencontré, je crois, une petite fille plusieurs fois l'été?
4: En fait, non, ouais. c'est des personnes qui ont été contaminées dans les années 90. La fondation a été créée. Et en fait, il y a une fille qui venait chez nous toutes les années jusqu'à l'âge de 14 ans.
1: Et t'as gardé un contact avec cette petite fille ou pas?
4: Ah oui.
1: Ah, encore aujourd'hui? C'est super.
4: Ah, encore aujourd'hui, ça fait 22 ans.
1: Ah, c'est génial. Bah, c'est top. Elle vit où aujourd'hui?
4: En Alsace. Maintenant, elle est en Alsace à cause de la guerre.
1: Voilà. Ah, elle est venue vivre en France. Ah oui, donc c'est plus facile pour garder un contact avec elle.
4: Nous, on y était en vacances là-bas, mais.
1: Oui, j'imagine. Voyage, tu aimerais visiter le Canada?
4: Oui.
1: Pourquoi?
4: Ah, le froid et les grandes verdures et voilà.
1: Ah, t'aimes le froid, toi.
4: En Alsace, il y en a aussi, mais...
1: Et du froid. Non, mais c'est surprenant. Surprenant que tu dises que tu veux le grand froid, quoi. T'as pas envie un peu de soleil, un peu de chaleur?
0: Mais tout le monde aime le soleil.
1: Voilà. Bah, quand même, vous aimez bien le soleil, vous.
0: Mais tout le monde n'aime pas le soleil.
1: Ah ouais, non, mais il aime le grand froid.
4: Tout le monde, voilà, tout le monde n'aime pas le soleil.
1: Exactement. Voilà. Défaut trop gentil. Nous, on aime les gens très gentils. Un peu bordélique, quand même, hein, si j'ai bien compris aussi avec les vêtements.
4: Bordélique et trop gentil.
1: Ouais, voilà. Bordélique et trop gentil, on t'a bien résumé. Et puis, tu aimerais déjeuner avec Mylène Farmer. Ça serait ton rêve absolu.
4: Ah oui.
1: Pourquoi ? Parce que j'ai cru que t'as dit que t'étais fan de Metallica.
4: En fait, ce qui était quand moi j'étais en apprentissage, quand j'avais un moment de mélancolie, je mettais Mylène Farmer et voilà.
1: T'es fan quoi. Oui, bah ça s'explique pas. Allez, voici ta question. Elle vaut 5 points. On va écouter une petite comptine avant de te la poser la question.
5: Napoléon est mort à Sainte-Hélène. Ah. Son fils Léon lui a crevé bidon.
1: Ah, mignon ça.
0: C'est hyper mignon. Son fils Léon lui a crevé le bidon. C'est hyper. C'est ravissant.
1: C'est frais.
0: Voilà. Allez, pose la question.
1: Quel siècle a vu naître Napoléon Bonaparte ? Quel siècle a vu naître Napoléon Bonaparte ? 10 secondes, top chrono.
4: 17e.
1: Napoléon Bonaparte est né le 15 août. C'était à Ajaccio en Corse. En 1769. C'était le 18e. Un siècle plus tard, je suis désolé.
0: Alors, 11 pour Nathalie, 5 pour Sébastien. Il restera le bingo pour vous départager. Et là, tout de suite, on part avec Marine. Escroc, vous écoutez ici. À tout de suite, mes chéris.

0: Sandrine avec Escroc sur ICI.
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2: Nous sommes au taquet avec Nathalie qui a 11, Sébastien qui a 5. Alors Nathalie, il paraît que ta mère voulait t'appeler Sophie.
3: Oui.
2: Les malheurs de Sophie, et justement.
3: Exactement.
2: Hein. Et voilà. Sauf que ta marraine, elle n'a pas voulu, à cause des malheurs de Sophie, justement.
3: C'est ça, elle avait 11 ans et ça lui faisait très peur.
2: Bah oui, les malheurs de Sophie, elle tombe dans la chaux, elle mange des chocolats, elle est malade, elle fait que des bêtises.
3: C'est ça. Il lui arrive que des bêtises.
2: Ouais, mais apparemment, quand même, tu t'appelles pas Sophie, mais t'as quand même eu plein, tu fais plein de bêtises, t'es un peu gaffeuse. T'es un peu Pierre Richard.
3: Je l'ai quand même en troisième prénom, et puis j'y échappe pas aux malheurs de Sophie, effectivement.
2: Oh là là là là, et qu'est-ce qui t'arrive comme malheur ?
3: De tout. Il y a un train en retard, c'est le mien. Il y a un avion qui décolle pas, c'est le mien. Je pars en voyage sans passeport. Je prends un bateau, il y a pas de siège à ma place. Je vais chez des amis.
2: Malheurs de Sophie.
4: Ça sent pas bon pour vous, ça.
2: Alors, ça sent très bon pour moi. Et tu vas bien te taire. Et pour encourager ma candidate, nous allons passer une chanson qui annule toutes les méchantes choses que dit Éric Bastien. Tiens.
4: Be happy.
2: Manat. Alors écoute bien ton bingo. À mon top chrono, tu vas avoir 10 secondes pour me donner les noms d'un maximum de criminels, meurtriers, tout ce que tu veux. Les méchants, hein, tous les criminels et les meurtriers célèbres que tu connais, même les voleurs. Attention, c'est parti, max de criminels, voleurs célèbres, top chrono.
3: Oh là là, alors, des criminels célèbres. Alors là, je suis vraiment perdue.
2: Alors, c'est fini. Mon chéri, il y avait Al Capone, Landru, Pablo Escobar, Thierry Paulin, Violette Nozière, Fournirait, Jacques Lemmoureux, Guy Georges, Charles Manson, le docteur Petiot, Dupont de Ligonnès, Mesrine.
3: Sorry.
2: Zéro, t'as intérêt à ce qu'il fasse zéro, hein, je te le dis tout de suite.
4: Eh, ça a bien marché, hein. C'est super, on l'a adoré.
2: Voilà.
4: Sébastien, elle l'a dit, Valoche. Je crois qu'on n'a jamais eu cette situation. Il faut quand même que tu fasses un.
2: Ouais.
4: Parce que si tu ne fais pas un, on revient au score actuel. Et elle peut encore venir pour la finale. On est bien d'accord.
2: Oui, c'est ça. Le gars, c'est tellement pas ce qu'il raconte qu'il me regarde en disant c'est ça. Ou pas.
4: Non, mais bon, je réfléchis au porte-bonheur, tout
2: oui,
4: ça.
2: Oui, oui, bien sûr.
4: Lui, il aime une certaine musique, on l'a dit, la musique un peu hard, un peu métal. Alors, on va d'abord commencer soft avec U2, que tu adores. Ça va. Mais on a un tout petit peu plus violent quand même. C'est Rammstein. Aux amis du soft, hein.
5: Ah, ça c'est bon, ça.
2: Ouais, c'est pas la plus violente de Rammstein.
4: Non, on y va doucement. Ça c'est un groupe, c'est un groupe de métal, quoi. Voilà, c'est un groupe.
2: Quand on jouait, n'oubliez pas les paroles chez Nagui et qu'il faut pas entendre ce qui se passe derrière nous. Il nous met ça à fond avec un casque.
4: Ah oui.
2: Du Rammstein.
4: Ah oui, ça fait un petit peu mal aux oreilles. On va te souhaiter bonne chance. Merci déjà d'avoir été avec nous. N'oublie pas l'enjeu. Quand même, il y a un très beau séjour à gagner dans le Cotentin. Un point, je te demande one point.
2: One point.
4: On t'envoie pas de musique de porte-bonheur, nous.
2: Ouais.
4: En 10 secondes, t'es prêt ou pas, Sébastien ?
5: Très bien.
4: Je rappelle que depuis midi, t'es mon team leader.
2: Allez.
4: Tu vas devoir nous citer en 10 secondes un maximum d'inventeurs scientifiques célèbres. Les inventeurs scientifiques célèbres, top chrono.
5: Victor Hugo.
4: Oui.
2: Victor Hugo, non, il
4: a rien. On peut remettre la musique pour bonheur, tellement elle fonctionne super bien.
2: Voilà.
4: On est sur du 0-0, les gars, là.
2: Il y avait Archimède, Benjamin Franklin, Michel Faraday, Pasteur, Graham Bell, Edison, Nikola Tesla, Marie Curie, Einstein, Stephen Hawking, Darwin, Eddie Lamar, Roland Moreno. Bon, et écoute, Nathalie, t'as compris?
4: Bravo!
2: T'as gagné était là demain avec nous pour la finale, ma Nathalie.
4: Un coup de bol, hein.
2: Et voilà, exactement. Tu tenteras donc de gagner 3 jours, 2 nuits pour 4 personnes à la découverte de l'île Tatiou. C'est une île, bon, c'est une île un petit peu mignonne, au-dessus de la Normandie, dans le Cotentin, comme l'a dit la personne. Mmh. Tu pourras y aller avec un bateau amphibie. Tu pourras te balader sur le vieux Gréement. Et pour y aller, tu auras 100 euros de carburant. Si tu ne gagnes pas ça, tu gagneras
4: la machine à café Nespresso, 32 dosettes, 6 verres en verre. Bravo Sébastien quand même.
2: Bah oui, bravo Sébastien.
4: Ah oui, je suis triste pour Sébastien.
3: Oui, bravo Sébastien.
2: Ah
3: oui.
2: Et bah voilà, mais enfin c'est quand même...
4: C'est donc, le jeu.
2: Ce qui veut dire que moi demain, j'ai 3 candidats.
4: Comment ?
2: J'ai 3 candidats. Et toi, t'en as un, voilà, hein, voilà, voilà.
4: Eh ben, c'est pas grave, parce que même avec un, on peut faire des merveilles.
2: Bien sûr. Allez, je remercie Diana à la technique, Céline on the realization. Nous avons au standard, nous avons la très jolie Alexandra, Maître Coupez au savoir. Éric Bastien à la loose.
4: Voilà. Vous prenez votre accent français en parlant de moi.
2: Bah parce que tu sais pas, tu comprends même pas quand je fais un accent.
4: Je ne comprends rien de ce que vous dites.
2: Allez, je remercie tous ceux qui nous écoutent, tous ceux qui jouent avec nous. Je vous embrasse tous un par un demain, mes petits chéris. Dis donc, il n'est pas un peu l'heure d'aller se coucher ?
4: Oui, parce que là, on vient de passer un bon moment avec le best-of d'Otake. Faut quand même qu'on récupère pour tout à l'heure, là. Hein.
2: Et puis surtout, c'est l'heure que Johan Guérin nous informe.
4: Il est là, Johan Guérin ?
2: Mais oui !
4: Le grand Johan Guérin ?
2: Bien sûr !
4: Il arrive tout de suite avec Ici, dès 5h. Ouais.

0: Alain Souchon, quand je serai KO, pour vous souhaiter la bienvenue.
1: Bonjour.
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0: Si vous êtes KO à l'heure du réveil, on est là pour vous donner la bonne énergie nécessaire pour démarrer la journée avec l'équipe des Lefto, Emeline, Saveria, Mélodie, Vincent et Aude Razo. Bonjour Aude.
4: Bonjour Johan Guérin, est-ce qu'on a dormi cette nuit?
0: Non.
4: Pas du tout, pas du tout. Visiblement, ma rue est devenue la rue officielle de célébration des matchs du Paris Saint-Germain. J'ai eu droit à tout, les fumigènes, les pétards, bref, le PSG qualifié pour la finale de la Ligue des Champions.
0: Mais ce que je ne vous ai pas dit, c'est que j'ai envoyé des pétards juste en bas de chez vous.
4: Ah, vous étiez sous la fenêtre.
0: Exactement. Ah,
4: j'ai pas dormi.
0: Ouais, je suis désolé. Bon, si vous utilisez souvent la voiture, ça va vous intéresser. On vous dit comment devrait fonctionner l'aide du gouvernement pour les grands conducteurs, les gros rouleurs. Rendez-vous dans 5 minutes avec Valère Correa. 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
0: Jeudi 7 mai, très bon début de journée. Soyez les bienvenus, 5h. Le Paris Saint-Germain va donc défendre son titre dans 3 semaines en Ligue des Champions.
4: Bataille acharnée hier soir sur la pelouse du Bayern Munich et à l'arrivée, ce match nul, un partout, cette qualification pour la finale de la Ligue des Champions et ce PSG qui s'offre le droit de rêver à une deuxième étoile, Xavier Monferrand.
5: Ce devait être la copie du match aller, un festival de buts. Mais le feu d'artifice a pris l'eau. Le PSG a su faire déjouer le Bayern au point de tout repousser ou presque. Les défenseurs ont pris leur revanche et le capitaine brésilien du PSG, Marquinhos, n'est pas peu fier.
6: C'est ça la clé, la force de notre équipe. Je crois que quand il y a des matchs qu'il faut défendre, que nous on doit être derrière le ballon, être bas et défendre jusqu'à la fin comme on a fait encore aujourd'hui. Ça montre la valeur de l'équipe, ça montre comment notre équipe elle est prête pour affronter toutes les difficultés qu'on peut avoir dans un match.
5: Chelsea, Liverpool, puis le Bayern Munich, le PSG est allé la chercher, sa place en finale. Un parcours de costaud, et ce n'est pas une fin en soi pour l'attaquant parisien Désiré Doué.
7: On y va pour gagner, pas pour défendre quoi que ce soit, on y va pour gagner. On sera surmotivé, c'est une finale de Ligue des Champions, il peut tout se passer. Mais voilà, on ne s'enflamme pas, on reste humble. On est sûr surtout de nos qualités, de nos forces. On sait où on veut aller et on sait ce qu'on veut accomplir encore cette année.
5: 2 finales de suite, c'est déjà rare, mais le PSG veut désormais être le 9e club de l'histoire du foot européen à conserver son titre.
4: Rendez-vous le 30 mai à Budapest pour cette finale PSG-Arsenal et donc peut-être une deuxième étoile parisienne. Scène de liesse hier soir dans Paris avec pétards, fumigènes, je le disais, on vous fait vivre tout ça en ambiance à 5h30, restez avec nous.
0: Avance à 5h02 sur votre radio ici, l'actualité marquée aussi par la mort d'une adolescente de 14 ans.
4: Et la très forte émotion dans l'Aisne, dans la petite commune de Fère en Tardenois. C'est là que la jeune fille a été poignardée hier matin sur le chemin du collège. Un suspect de 23 ans arrêté. Les amis, les voisins sous le choc au micro de Mathieu Bonnour.
8: C'est sur ce petit chemin de terre coincé entre des immeubles vieillissants aux façades mal entretenues et le collège que le corps de cette jeune fille a été retrouvé. Même pas 10 minutes à pied pour tous les élèves du quartier qui passent par là.
9: Ça aurait pu être moi parce qu'on était proches quand même. Enfin, on était à 10 mètres même pas.
8: Emma voit cette fille qu'elle connaît bien avec son sac rouge.
9: J'ai vu qu'il y avait Chloé qui habite juste en bas là. Je vois qu'elle est partie chez elle. Et elle est derrière moi. Et je tourne la tête et je la vois plus. Et depuis, j'ai peur d'être toute seule dehors.
8: Toute la journée, elle s'envoie des messages avec sa maman. Emmanuel, qui essaye de la rassurer, est difficile de trouver les mots.
10: Ça aurait pu être ma fille, hein. Elle était dans la même rue au même moment, donc on ne sait pas. Ma fille, c'est ce qu'elle m'a dit aussi. Elle se pose des questions et on y pense. Hein. Les parents, on pense aussi aux parents de cette jeune fille.
8: Dans un des appartements, la fenêtre donne sur ce chemin au loin. Stéphanie et Antonio, deux parents, n'en reviennent pas.
11: On ne doit pas faire ça à une gamine qui n'a même pas connu la vie. On s'est acharné sur cette gamine. C'est inadmissible.
12: Ça nous a un peu choqués, quoi. Ça fait toujours mal au cœur. Une enfant qui va à l'école, qui se fait tuer comme ça dans un... Ici, surtout ici, c'est calme.
8: Les enfants de ce couple vont rester à la maison aujourd'hui, comme de nombreux autres voisins, effrayés à l'idée d'être dehors, seuls sur ce petit chemin.
4: Et selon le procureur, le suspect arrêté est peut-être un ancien petit ami de la collégienne. Il est toujours en garde à vue ce matin. Une enquête est ouverte pour assassinat. La consommation de carburant a fortement baissé le mois dernier, moins 11%, preuve que les Français s'adaptent à la flambée des prix des carburants. Conséquence aussi d'un mois de mars où beaucoup se sont précipités à la pompe par précaution.
0: Et les collectivités s'adaptent aussi. On prend la direction de Laval.
4: Oui, parce que dès lundi à Laval, le bus coûtera moins cher. 50 centimes le trajet contre 1,30€ jusqu'à présent. Le carnet de 10 tickets passe à 4€ au lieu de 10, manière de proposer aux habitants une alternative abordable à la voiture. Et ça plaît, écoutez.
1: Ça sera super, ça va faciliter beaucoup de choses parce qu'il faut faire d'économies. C'est la meilleure chose qu'on peut nous proposer cette année.
3: Une baisse de 80 centimes, ça fait du bien, quoi.
13: Ma foi, c'est une bonne idée. Si c'est moins cher, oui, je prends plus le bus, je vais laisser ma voiture au garage. Moi, j'aimerais que le bus soit gratuit.
14: Moi, je trouve ça super bien, surtout que là, ça va être l'été, donc on va pouvoir plus se déplacer, pouvoir aller dans le centre-ville, faire des activités, se balader. Donc, je pense que c'est vraiment bien. C'est une bonne initiative.
15: Moi, j'adore l'étude parce que pour faire mes courses puis aller voir les copines.
16: 50 centimes, ça me semble raisonnable.
17: Je trouve ça génial. Ça évite de prendre la voiture. Tandis que moi, j'ai pas le permis, c'est encore plus génial. Ça motive pas pour passer le permis, j'avoue. Mais 50 centimes, c'est incroyable et je pense qu'il y aura plus de monde à prendre le bus. Après, j'espère qu'il y aura plus d'horaires. Parce que déjà que le B, il est un peu rempli le matin.
18: Je ne suis pas concernée étant que j'ai une carte à l'année. Mais je trouve ça très bien pour les usagers qui le prennent de temps en temps.
4: Allez, on quitte le bus et on prend la route, la voiture en cette veille de jour férié. Si vous prenez la route, vous n'êtes pas seul. Un bison futé classe la journée rouge dans toute la France, dans le sens des départs, avec une circulation dense dès la fin de matinée en région parisienne et sur l'ensemble des grands axes français dans l'après-midi et jusqu'en début de soirée. Des routes chargées, un ciel beaucoup moins chargé en revanche, Johan.
0: Oui, c'est vrai. Alors, au lever du jour, il y a des brouillards qui sont nombreux du sud-ouest au Val-de-Saône, sur la Bretagne Grand Est. Quelques averses qui s'attardent, tandis qu'en bord de Méditerranée, lui, le soleil s'impose déjà très largement. Et cet après-midi, c'est vrai, une nette amélioration se dessine sur l'ensemble du pays avec un soleil plus présent. Quelques averses tout de même qui ne sont pas à exclure sur le relief du massif central des Alpes et en Corse. Sur les Pyrénées, elles pourraient même être localement orageuses. Les températures ce matin, un peu de fraîcheur à Caen, 6 degrés à Lille et Châteauroux, 7 à Paris, Bordeaux, Clermont-Ferrand et Limoges, 8. Nous avons 9 en ce moment à Rennes, Nantes, Toulouse et Dijon, 11 à Strasbourg, 13 à Ajaccio, 14 à Marseille. Côté maximal, elles sont en légère hausse avec 15-20 degrés en général sur le pays, jusqu'à 22 en Méditerranée.
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0: Il n'y a pas à dire, c'est un titre qui aide à sortir du lit, ça, de bon matin. On aime et on partage avec vous Bandolero et Paris Latino, 5h10.
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0: Aude, quand il y a un match de foot comme hier, Bayern, Munich, PSG, il y a forcément un incontournable, c'est la bière pour accompagner avec modération, évidemment. Je vous parle de bière ce matin. Imaginez un instant, vous brassez tranquillement votre bière dans le sud du Finistère, à Banalec, et soudain, les avocats de Yoko Ono débarquent via un courrier dans votre boîte aux lettres. C'est l'aventure qui est arrivée à Aurélien Picard, sa petite brasserie de l'imprimerie, commercialisée depuis 5 ans une bière au citron et au gingembre baptisée John Lemon.
3: Ah, joli jeu de mots.
0: C'est plutôt sympa. Jeu de mots acide qui n'a pas du tout fait rire la veuve de John Lennon, Yoko Ono. Résultat, mise en demeure directe.
3: Oh là là.
0: Ouais, vraiment, c'est sévère. Pour protéger en fait l'image de l'ex-Beatles, les avocats ont été clairs. Soit le nom disparaît, soit c'est 1 500 € d'amende par jour.
3: Ah, quand même.
0: Ouais, ça fait quand même un petit pactole. Mais en Bretagne, on a quand même de la ressource. Ce coup de pression s'est transformé en un coup de pub magistral. Les stocks s'arrachent et la John Lemon devrait bientôt renaître sous un nom plutôt sympa et tout aussi piquant, la Jaune Lemon.
3: Oui, mais maintenant elle est connue partout.
0: Exactement, c'est pour ça que on en parle et ils ont des stocks qui partent très très vite maintenant.

0: 5h11 dans l'actualité ce jeudi, Aude.
1: Les dons du sang sont en baisse en ce mois de mai, donc si vous avez l'occasion d'aller donner votre sang, pas mal de collectes sont organisées loin des grandes villes. On mode d'emploi dans quelques minutes.
0: Ouais, sujet important dont on parle. Pour la musique du réveil, c'est avec le King of Pop. On vous réserve le meilleur ce matin. Michael Jackson, Black or White arrive dans 5 minutes, mais avant, par ici les économies.
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0: Bonjour Valère Correa.
3: Bonjour Yoann, bonjour Aude.
1: Bonjour.
0: Chaque jour avec vous, un bon plan pour notre pouvoir d'achat. Aujourd'hui, vous vouliez nous parler du net pour les grands rouleurs en voiture.
3: Oui, je voulais faire le point sur les annonces récentes du gouvernement concernant la mise en place d'une aide pour les grands rouleurs afin de les soutenir face à l'augmentation des prix du carburant. Alors ça devrait concerner près de 3 millions de personnes quand même, hein, selon le gouvernement, en particulier les personnes aux revenus modestes. Sur les critères, il faut être salarié ou indépendant, mais en tout cas travailler. Le demandeur doit appartenir à un foyer fiscal dont le revenu de référence par part au titre de 2024 est inférieur ou égal à 16 880 euros. Là, vous trouvez toutes les infos sur le site du ministère de l'économie. L'autre critère est d'avoir besoin de beaucoup rouler pour aller travailler. Donc, soit vous faites une distance supérieure à 15 km pour le trajet domicile-travail, soit un kilométrage annuel supérieur à 8000 km. Sur le montant, vous recevrez 50 euros dans les 10 jours de la demande.
1: Bon, Valère, si on pense entrer dans ces cases, comment on fait pour demander cette aide ?
3: Alors, tout va passer par le site des impôts et à partir du 27 mai, c'est là que vous pourrez faire votre déclaration et l'aide devrait être sur votre compte en banque, donc dans le courant du mois de juin. Le gouvernement a promis une procédure très simple, qui sera d'ailleurs déclarative, basée donc sur la confiance. Notez que seuls ces moyens de locomotion seront concernés. Véhicules terrestres à moteur à 2, 3 ou 4 roues, à motorisation thermique ou hybride non rechargeable, utilisé à des fins professionnelles et bien sûr régulièrement assuré à la date de la demande. Voilà, en tout cas, si vous pensez pouvoir en bénéficier, jetez un œil sur le site des impôts à partir du 27 mai prochain. Et puis n'hésitez pas à me dire ce que vous pensez de cette aide. Dérisoire, bienvenue. Mon mail, parisilleséconomies@radiofrance.com.
0: Merci Valère Correa. On vous met tous les bons plans, toutes les bonnes adresses pratiques en détail sur ici.fr, page Paris et les économies.
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0: 5h15, Aude, l'EFS, l'établissement français du sang, tire la sonnette d'alarme.
1: Comme tous les ans, au mois de mai, les dons de sang sont en baisse. Et oui, c'est plus dur de mobiliser les donneurs avec les week-ends prolongés. Alors si tu ne viens pas à l'EFS, l'EFS viendra à toi. Des collectes sont organisées. On est à Châtillon-sur-Indre, au nord-ouest de Châteauroux, avec le micro ici de Manon Klein.
6: Serrer le poing.
7: Annie, infirmière pour l'établissement français du sang, passe d'un donneur à l'autre et il y a certains visages qu'elle reconnaît comme celui de Xavier.
6: Ça fait déjà un certain nombre de fois que vous venez.
8: Bon bah oui, ça commence à faire.
6: C'est le 34e don aujourd'hui.
8: Bon bah voilà, c'est pas mal.
6: Voilà, ouvrez la main.
7: Et ça y est, tout est en place, il ne manque plus que la petite balle à malaxer dans sa main pour accélérer le processus. Xavier a oublié la sienne chez lui, une balle un peu spéciale.
8: Il m'avait personnalisé ma balle pour mon anniversaire.
6: Oui, pour votre anniversaire. Je me souviens venir donner son sang le jour de son anniversaire. Ben c'est beau quand même.
7: Xavier renouvelle l'effort cette fois pendant ses vacances.
8: Je reprends lundi. Après j'ai le pont. Après c'est fini.
6: Mais c'est ça la grosse difficulté. C'est tous ces ponts au mois de mai.
7: Les stocks de sang sont en baisse avec tous ces week-ends prolongés. Alors ici, même ceux qui n'ont pas de rendez-vous comme Florent sont acceptés.
9: Le planning était un peu bousculé, mais du coup j'ai pu avoir du temps pour venir faire le don du sang. J'étais pas forcément sensibilisé étant plus jeune. Maintenant qu'il y a quand même les collectes proches de chez nous, on peut faire l'effort, ça prend pas si longtemps que ça. C'est simple, tout le monde peut le faire.
7: Et c'est justement pour aller chercher ces donneurs en zone rurale que des collectes sont régulièrement organisées en dehors de la maison du don de Châteauroux. Collecte dans une ambiance musicale.
6: Alors attends, on va mettre un petit peu de crooner.
10: Alors, tac.
1: Allez, une petite cette musique toute calme et toute douce, c'est mieux, c'est sûr, pour donner son sang, c'est mieux que du hard rock. Hein. Bon, alors, si vous voulez donner, mais que vous ne savez pas où, c'est tout simple. Je vous donne un truc, vous allez sur le site web de l'établissement français du sang, vous avez une carte de France, vous zoomez sur là où vous habitez ou là où vous passez votre week-end et vous avez les points rouges pour les points fixes, les maisons du don, et vous avez les points bleus avec les collectes mobiles plus loin des grandes villes. Hein. C'est très bien fait, c'est très pratique.
0: Ça, c'est parfait. Pour donner son sang, notez qu'il faut avoir entre 18 et 70 ans et peser plus de 50 kilos. 5h17, tiens, parlons d'un jeu devenu culte, les 12 coups de midi.
1: Oh là là.
0: Évidemment, rencontré ce matin avec un candidat qui s'est illustré, qui vient de quitter l'aventure, c'est Cyprien. Il se confie dans les coulisses télé dans un instant, mais avant, c'est Michael Jackson avec Black or White pour vous souhaiter un très très bon réveil sur votre radio ici.

0: La légende Michael Jackson, Black or White. On parle beaucoup d'ailleurs en ce moment de Michael Jackson avec le film qui est en ce moment sur les écrans. Est-ce que vous l'avez vu ou pas?
1: Non, j'ai pas vu.
0: Je l'ai pas vu encore. Franchement, ça me donne très envie. Il est quand même déjà, il est sorti depuis 15 jours. 2,5 millions d'entrées en France pour ce film. Et Michael Jackson qui est interprété par son neveu, Jafar Jackson. 5h20. L'éphéméride de ce 7 mai. On souhaite une bonne fête au Gisèle aujourd'hui. Tiens, c'est l'anniversaire de l'actrice Véronique Jeannot, 69 ans. Du dessinateur du chat, le fameux chat, Philippe Geluck, 72 ans, et puis Franck Michael qui a 79 ans. C'est le 7 mai 1997 que le cinquième élément, un film culte de Luc Besson avec Bruce Willis, sortait aux États-Unis. Un monument de la SF à la française qui a conquis le monde.
1: J'adore ça.
0: Franchement,
1: ce film.
0: Ah ouais, non mais légendaire ce film. Et puis 7 mai 1977, que se passe-t-il? Welcome to the California, titre légendaire des Eagles, atteint la première place du Billboard, morceau dont le solo final reste l'un des plus célèbres de l'histoire du rock.
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0: On retrouve Patrice Gascoigne avec ses coulisses télé. Aujourd'hui, Patrice, vous êtes parti prendre des nouvelles d'un grand champion de jeux télé, un champion qui vient de quitter les 12 coups de midi.
3: Le dimanche 20 avril, vous étiez quelques millions à assister au départ volontaire de Cyprien, troisième plus grand maître de midi des 12 coups de midi.
4: Jean-Luc ?
5: Oui, Cyprien.
4: Je rends mon étoile maintenant.
5: Alors là, Cyprien n'est plus dans le jeu. On l'applaudit très très très fort.
3: Oui, vous avez bien entendu, le candidat Cyprien n'est pas éliminé des 12 coups de midi. Il a décidé de partir. Alors, je vous rassure, hein, si vous n'avez pas suivi, il part après 212 participations au jeu quotidien de TF1 et avec 861 337 euros de gains. Le voilà donc sur le podium des plus grands maîtres de midi. Alors, j'ai laissé un petit peu de temps à Cyprien pour reprendre son souffle après cette belle aventure et je lui ai demandé si on ressortait différent d'une si longue et excitante expérience devant les caméras des 12 coups de midi. Cyprien.
6: Alors, j'ai essayé pendant la plupart de mon parcours de pas trop changer, justement, parce que dans des conditions aussi exceptionnelles, ça fait peur de perdre ses amis, de perdre ses repères, de perdre les habitudes qu'on a prises et qui sont bonnes. Donc j'ai fait beaucoup d'efforts pour essayer de rester le même.
3: Cyprien, maintenant que l'aventure Les 12 coups de midi avec Jean-Luc Reichmann est terminée, si vous aviez une petite anecdote pour nous dévoiler les coulisses du jeu de TF1.
6: Alors ce que les gens savent sans doute, c'est qu'on fait plusieurs émissions par jour, on en fait généralement 5. Et donc entre les émissions, moi j'avais une petite tente dans laquelle il y avait beaucoup de barres chocolatées, pas mal de compotes, de 3 jus de fruits. Et c'était un endroit un peu calme où ça me permettait de me ressourcer, sans forcément vraiment essayer à me concentrer, mais au moins pour passer des moments en dehors du jeu.
3: Alors je ne sais pas si Cyprien, avec ses gains, va se construire des châteaux en Espagne, mais lors de sa longue participation aux enregistrements en banlieue parisienne, vous saurez qu'il avait donc sa petite tente. Bon, Cyprien, maintenant, vous pouvez nous le dire, vous allez en faire quoi de ces 861 000 euros et des poussières que vous avez brillamment gagnées?
6: Alors pour le gain, honnêtement, je me suis toujours dit que ce serait un peu bête de prendre des décisions hâtives et de choisir des choses dans la précipitation. C'est une somme qui est quand même assez coquette et je voudrais pas prendre le risque de faire n'importe quoi avec. Donc pour l'instant, je vais réfléchir.
3: Le maître Cyprien a bien raison, il va réfléchir. En attendant, les 12 coups de midi se poursuivent du lundi au dimanche à 11h50 sur TF1. Tiens, c'est exactement comme les coulisses télé qui reviennent tous les jours ici.
0: Merci beaucoup Patrice Gascoigne et qui se retrouve aussi en podcast sur ici.fr et l'application ici. 5h24, on plonge dans la grande histoire ce matin avec le sucre de betterave qui est une invention de la guerre qu'on doit à Napoléon nous en France. Ouais. Stéphane Bern vous révèle tout dans 3 minutes, c'est passionnant, mais avant c'est le duo sucré Jack et Carla. Voici la recette.

0: Jack et Carla, la recette. Et la recette pour un bon réveil, c'est d'écouter Ici dès 5h. La preuve, un peu d'histoire maintenant avant l'actu à 5h27. Stéphane Bern, ce matin, on voyage au temps où une guerre changeait le goût de nos desserts.
1: En pleine guerre contre l'Angleterre, Napoléon mène un combat inattendu. Sauver le goût sucré. Parce qu'un empire en hypoglycémie, ça devient vite nerveux. Quand Napoléon Ier affronte l'Angleterre, il ne se contente pas des champs de bataille, mais attaque aussi le commerce. En 1806, il décrète le blocus continental dans le but d'asphyxier l'économie britannique. Le problème, ce blocus prive aussi la France des produits venus des colonies, et en particulier du sucre de canne. La stratégie est brillante, mais la sucrière, elle est vide. Alors, le sucre se raréfie, les prix explosent, les cafés deviennent amers, tout comme le peuple. Le mécontentement populaire monte et Napoléon s'inquiète. Il lui faut trouver une solution. Et il la trouve dans un drôle de tubercule. Depuis quelques décennies, des chimistes travaillent sur l'extraction possible des molécules sucrantes de la betterave. Dit comme ça, on est plus proche de la soupe que de la gourmandise, mais en temps de guerre, on ne fait pas vraiment la fine bouche.
2: C'est délicieux.
1: Napoléon mise tout dessus. Il encourage la recherche, finance des essais, soutient ingénieurs et industriels. Par décret, il impose même la mise en culture de 32 000 hectares de betteraves en France. Au mieux, ça fera du sucre, au pire, il y aura du rap dans les mangeoires et à la cantine. Le pari est audacieux, mais il fonctionne. En quelques années, la France devient capable de produire son propre sucre, en particulier dans le nord du pays. Mais après la chute de l'Empire, en 1815, le sucre de canne revient et déstabilise cette économie naissante. Certaines sucreries doivent même fermer leurs portes.
3: Vous avez de la pâte, vous avez du sucre.
1: Et c'est ainsi que le sucre est devenu une arme de guerre. Et la betterave, un glorieux soldat tombé au champ d'honneur dans nos assiettes.
0: Merci Stéphane Bern pour ce voyage dans le temps. 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Jeudi 7 mai, il est 5h30. Toute l'actualité en France et dans le monde, c'est le 90 secondes avec vous Audrey Azo.
4: Ça passe pour le PSG qualifié pour la finale de la Ligue des Champions après un énorme bras de fer, match nul un partout hier soir face au Bayern Munich. Le PSG défendra donc son titre le 30 mai prochain à Budapest contre les Anglais d'Arsenal. Un homme de 23 ans, toujours en garde à vue ce matin, soupçonné d'avoir tué, poignardé une adolescente de 14 ans dans l'Aisne alors qu'elle était sur le chemin du collège. Il pourrait s'agir d'un ancien petit ami selon le parquet. Une enquête pour assassinat est ouverte. Si vous devez prendre l'avion dans les prochains mois, le ministre de l'économie Roland Lescure assure qu'il n'y a aucune crainte de pénurie de kérosène en mai-juin et peu de risques de pénurie pour la suite. Les annulations de vols pour l'instant restent assez exceptionnelles, souligne le gouvernement. À Caen, le déblocage du détroit d'Ormuz, la France déploie son porte-avions Charles de Gaulle dans la région du Golfe. Un signal pour dire que la France et d'autres pays sont prêts, si besoin, à sécuriser ce carrefour stratégique pour l'acheminement du pétrole mondial en cas de déblocage. Notez bien, une grève est annoncée à la SNCF pour le 10 juin, c'est un mercredi. Les syndicats déclarent, je cite, l'état d'urgence face à la multiplication des suicides de cheminots, des accidents du travail et des arrêts maladie. Sur la route, gare aux bouchons, la journée est classée rouge dans le sens des départs dans toute la France en cette veille de jour férié.
0: L'info du jour, c'est la joie dans les rues de Paris après la qualification du PSG pour la finale de la Ligue des Champions.
4: On est en finale, voilà les cris qu'on a entendus résonner dans Paris pendant des heures et des heures. Et puis la foule, les pétards, les fumigènes, la fête et le micro d'Emma Sarango.
5: Il y aura bien eu un petit faux départ des plus impatients. Touché par l'égalisation munichoise dans le temps additionnel.
6: On leur a offert un but pour l'honneur. Le fait de ne pas leur laisser marquer un but, c'était un peu une insulte.
5: Mais finalement, aux trois coups de sifflet,
7: on a réussi à gagner. Ok, 1-1,
2: mais on a gagné.
5: Avec ces deux dernières rencontres, le PSG finit de prouver qu'il fait partie des grands Européens.
7: Bon voilà, on a été délivré en 2025. On va en avoir 3 d'affilée. Moi, c'est ce que je souhaite, 3-4.
5: Mais au lieu de s'enflammer, beaucoup se méfient du dernier adversaire, Arsenal, leader du championnat anglais.
8: Je redoute leur jeu un peu bizarre pour une finale, ça peut être problématique.
5: À Budapest, en tout cas, le 30 mai, le PSG pourra compter sur un soutien hexagonal, veut croire ce supporter.
9: Là, derrière Paris, il n'y a pas que Paris, il y a vraiment toute la France qui est derrière.
5: On le penserait bien naïf si ce passant ne lui tapait pas sur l'épaule.
10: T'as un Lensois qui est avec vous, les gars. On s'est battu toute la saison pouvait. Mais en Europe, les gars, on vous soutient à mort.
5: Si le PSG s'imposait en finale, il deviendrait le 9e club européen à conserver son titre.
4: Et le coach parisien Luis Enrique aura l'occasion, donc dans 3 semaines, d'égaler un certain Zinedine Zidane. Zizou a remporté 3 fois la Ligue des Champions en tant qu'entraîneur du Real Madrid. Luis Enrique, lui, pour l'instant, en a 2 à son actif. Une avec le FC Barcelone, c'était en 2015. Une autre avec le PSG, c'était l'an dernier, on s'en souvient. Et donc, pourquoi pas la 3e, le 30 mai à Budapest.
0: Eh ben, pourquoi pas, ça c'est vrai. On aime jouer un bon football, mais on aime aussi gagner le combat. C'est d'ailleurs la réaction hier soir de Luis Enrique. 5h33, la météo au lever du jour. Les brouillards sont nombreux du sud-ouest au Val-de-Saône. Sur la Bretagne et Grand Est, quelques averses s'attardent, tandis qu'en bord de Méditerranée, le soleil lui s'impose déjà. L'après-midi, c'est une nette amélioration qui se dessine sur l'ensemble du pays avec un soleil beaucoup plus présent. Quelques averses qui résistent et qui ne sont pas à exclure sur le relief du massif central des Alpes et en Corse. À noter sur les Pyrénées, elles pourraient même être localement orageuses, ces averses. Les températures ce matin à Caen, 6 degrés relevés, à Lille et à Châteauroux, 7, à Paris, Bordeaux, Clermont-Ferrand, Limoges, 8, nous avons à Rennes, Nantes, Toulouse et Dijon, 9, 13 à Ajaccio, 14 à Marseille. Vos messages aussi sur la page Facebook ici, 3 degrés, 6 relevés dans le Loiret par Thierry, on a 7 degrés, 8 à 7 ou 8 degrés relevés à Falampin, c'est dans le Nord, on salue Annie, 8 degrés, c'est à La Riche en Indre-et-Loire, on salue Claude, 12 à Saint-Léonard de Nobla, merci Marie-Laure. Même température tient à relever dans une belle destination qui fait rêver de bon matin, Saint-Tropez, ben oui, avec Mika qui y est, puis tiens, 10 degrés en Alsace, c'est Daniel qui nous donne cette info. Côté maximal, elles sont en légère hausse entre 15 et 20 cet après-midi en général sur le pays, jusqu'à 22 en Méditerranée.
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0: 5h35, le réveil vient de sonner. C'est une belle journée qui démarre. C'est tout le bonheur qu'on vous souhaite, en tout cas. Ami Lève Tôt, on vous accompagne de la meilleure des façons avec monsieur Francis Cabrel et son titre Question d'équilibre, parfait pour vous souhaiter un excellent jeudi.

0: Francis Cabrel, question d'équilibre, et j'ai une bonne nouvelle puisque Francis Cabrel fêtera ses 50 ans de carrière avec un nouveau disque, de nouvelles chansons qu'il sortira. Ce sera en 2027. Faut encore un petit peu patienter.
1: Faut être patient, là.
0: Ça, c'est clair. Bon, en attendant, moi, j'ai une autre bonne nouvelle. Cette question, qu'est-ce que vous feriez si on vous offrait 10 000 euros pour partir en vacances?
1: Mais plein de choses, Yoann. Déjà, je pars avec vous.
0: Ah, alors, franchement, je valide ça, c'est adorable.
1: Et puis, on choisit ensemble.
0: Oh là là, j'adore ça. On va les gagner, ces 10 000 euros. 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Et moi, je vous donne ce matin un indice, puisque le disque du jour sera diffusé ce jeudi entre 7h et 8h.
1: C'est large quand même.
0: Ouais.
1: Faut bien
0: ouais.
1: écouter entre 7h et
0: 8h. Bien écouter, on compte sur vous.
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0: Et c'est pas une arnaque, je tiens à le dire, parce que les arnaques, elles se multiplient. On est là chaque matin pour les contrer. C'est la mission de votre rendez-vous, c'est pas vrai. Et Aude, ce matin, on se projette même sur le 14 juillet.
1: Oui, vous avez peut-être vu passer cette semaine sur Facebook cette petite annonce pour recruter des figurants pour applaudir Emmanuel Macron sur les Champs-Élysées le 14 juillet. Ça fait beaucoup réagir, mais l'annonce est fausse, attention.
0: Bon, côté musique, je vois arriver un soleil bleu ce matin. On l'écoute dans 5 minutes, mais avant notre petit soleil du matin, c'est Michel qui est avec nous depuis Toulon dans le Var. Bonjour Michel.
4: Bonjour Yoann.
0: Comment ça va ce matin?
4: Eh bien écoutez, très bien, impeccable. Hein, voilà, j'ai eu le téléphone, enfin mon téléphone a bien réussi, mon coup de téléphone, donc je suis ravie.
0: Vous avez bien
4: fait. J'adore votre radio.
0: Ah ça c'est adorable, merci Michel. Vous êtes retraité de l'éducation nationale?
4: Oui.
0: Qu'est-ce que vous faisiez au sein de l'éducation nationale?
4: J'étais directrice d'école maternelle. J'ai terminé, mais il y a longtemps que je suis à la retraite, depuis 2002.
0: Ah oui, donc vous profitez maintenant, c'est génial. En plus, il y a de quoi faire à Toulon et dans le Var. Hein.
4: Ah oui, c'est une très belle région. Je suis originaire de l'Hérault, mais j'ai atterri à 70 parce que mon mari était marin.
0: Ah! Excellent.
4: Voilà,
0: ah oui.
4: C'est pour ça qu'on s'est établi à Toulon.
0: D'accord, voilà. Je comprends, mais évidemment. Je découvre aussi que vous êtes une grande amatrice, grande fan de sport et en particulier de rugby.
4: Ah oui, eh ben oui, bah avec Toulon, hein, c'est sûr. Hein.
0: Le RCT.
4: Toulon, le RCT, puis je suis le top 14 avec assiduité. Le samedi, dimanche, il ne faut pas me déranger. je regarde tous les matchs.
0: J'adore ça. Vous avez votre maillot des rouges et noirs ou pas?
4: Ah oui, j'ai le maillot, puis chaque fois que je peux y aller, j'habite à côté du stade.
0: Ouais.
4: Bon, c'est vrai que je passe toutes mes vacances maintenant avec mes petits-enfants à Paris, les vacances de Toussaint, Pâques et tout ça, mais quand je suis à Toulon, je vais au match. Là, j'y vais pas, samedi, parce que c'est au Vélodrome à Marseille.
0: Ah oui.
4: Et maintenant, vous voyez, j'ai 80 ans, donc pour aller au Vélodrome, c'est pas évident. Hein.
0: Franchement, voilà. Michel, 80 ans, ça s'entend pas dans votre voix ce matin et dans ce sourire et cette énergie que vous avez, ça fait plaisir à entendre. Si je vous parle du pilou-pilou, vous pensez à quoi, vous?
4: Eh bien, au rugby.
0: Eh bien oui, qu'est-ce que c'est le pilou-pilou? Racontez-nous.
4: Eh ben, le pilou-pilou, c'est une... Comment vous dire? C'est une sorte d'hymne qui a été inventé pour le RCT et qui date d'il y a très longtemps. Parce que moi, je ne suis pas là quand même, je suis à Toulon que depuis 70.
0: Ouais.
4: Le RCT, c'est beaucoup plus vieux que ça.
0: Oui.
4: Hein. D'accord. Donc, c'est quelque chose qui existe depuis, je ne sais pas, depuis quand le RCT est là, depuis 100 ans, ben, je ne sais plus.
0: Mais franchement, non, mais c'est un cri de ralliement et quand tous les supporters du RCT le chantent, c'est fabuleux.
4: Ça commence par le pilou-pilou. Hein,
0: exactement.
4: Et on le chante,
0: mais hein, c'est vraiment quelque chose à vivre. En tout cas, Michel, ça fait plaisir de vous entendre ce matin. Nous, on va vous offrir la Radio Collector ici, dernière génération.
4: Oh.
0: Eh ben voilà, ça change.
4: Je suis contente parce que franchement, moi, j'écoute beaucoup la radio, j'écoute ici. Je me lève très tôt,
0: ouais.
4: Puis ici Provence tout le temps. Hein.
0: Évidemment.
4: Voilà, hein.
0: Eh ben vous savez quoi, on salue les copains d'ici Provence aussi ce matin et on vous embrasse bien fort, Michel. On
4: et
0: vous souhaite une belle journée.
4: Super, vous, Yoann, Aude,
1: merci.
4: Tout le monde. Hein.
0: Ah, ben,
4: merci. Hein.
1: Super gentil.
4: Oh, merci.
0: C'est adorable. On vous embrasse fort, Michel, et merci à vous de votre fidélité. On adore ce genre de rencontre comme ça le matin.
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0: C'est pas vrai, le rendez-vous anti-arnaque au d'une petite annonce fait beaucoup parler en ce moment sur les réseaux sociaux.
1: Oui, elle prétend, et c'est totalement faux, que l'Élysée recrute des applaudisseurs professionnels pour le 14 juillet. Oui, la petite annonce tourne beaucoup, je l'ai vue passer sur Facebook, c'est une capture d'écran, je vous la lis. Mission, participer en tant qu'applaudisseur professionnel à l'animation de la cérémonie du 14 juillet. Vous passerez la matinée à applaudir chaleureusement le président Emmanuel Macron, profil recherché intermittent du spectacle avec expérience en figuration, 500 euros net.
0: Ah oui.
1: Je précise qu'on voit le logo de France Travail en haut de l'annonce.
0: Et donc cette annonce est complètement bidon.
1: Voilà, je suis allée faire un petit tour sur le site de France Travail pour en avoir le cœur net et j'ai beau chercher, je ne trouve aucune trace de cette annonce. Par contre, ce que j'ai trouvé, c'est l'origine de la fausse annonce. Le premier à l'avoir publiée, c'est une page Facebook parodique. Ah. Elle se présente elle-même comme la première source de désinformation en temps réel. Et je vous ai déjà parlé d'elle. C'est elle, souvenez-vous, qui avait posté la fausse citation de la ministre Aurore Berger, où elle disait, et elle ne l'a jamais dit, qu'avec 100 euros, on peut faire 50 pleins de carburant et que les Français râlent pour rien. Alors, ça peut faire rire, mais ça devient beaucoup moins drôle quand l'info satirique devient virale et que la plupart des internautes la prennent au pied de la lettre. Concernant les applaudisseurs du 14 juillet, heureusement, certains en commentaire ne se laissent pas prendre, c'est rassurant. Ce n'est pas la première fois que cette fake news circule. L'an dernier déjà, un internaute avait affirmé que 500 figurants avaient été recrutés pour acclamer Emmanuel Macron. L'Élysée s'était senti obligé de démentir à l'époque avec cette phrase bien trouvée, je trouve. Plus c'est gros, plus ça passe.
0: Et ben moi, je vous applaudis ce matin, je vous acclame même, Aude, ce matin de bon matin.
1: Vous voulez un chèque ?
0: Oui, s'il vous plaît.
1: Donc c'est 500 euros net pour la journée entière.
0: Parfait, formidable, on va bien s'entendre. Chronique à retrouver sur ici.fr, page C'est pas vrai, 5h45. Voici Louisa qui nous promet un soleil bleu ce jeudi sur votre radio ici. Bon début de journée.

0: Lisa et le titre Soleil Bleu. Ça fait plaisir de bon matin de se réveiller avec l'équipe ici des 5h et on continue à le faire. Très bon début de journée, c'est l'équipe d'ici matin qui nous rejoint en studio à 5h48, tour d'horizon de l'actualité près de chez vous. Bonjour.
1: Bonjour Yoann Guérin, bonjour à tous, bonjour Gorka Blanco.
2: Bonjour Eric, bonjour à tous.
1: L'actualité chez nous, c'est une histoire de double leg inespérée pour deux petites communes de Charente-Maritime.
2: Oui, une habitante du département qui vient de mourir sans enfant à l'âge de 89 ans, Christiane Toulouse, a légué 71 000 euros à la commune de Chambon où elle a vécu. Elle a offert la même somme à la commune d'Ardillères où elle était née. Le maire de Chambon, Angélique Peintre, s'enthousiasme sur ici La Rochelle pour ce cadeau tombé du ciel. Alors que la commune a consacré son budget à la rénovation de son école, ce don va permettre de commencer beaucoup plus rapidement qu'espéré des travaux de sauvegarde d'une de ces deux églises en péril.
3: Vraiment, ma première réaction, ça a été que c'est incroyable, c'est inespéré, et vraiment, c'est un beau cadeau pour notre gestion communale qui est assez difficile, avec des budgets restreints, avec des priorités qui peuvent toujours être autres que nos églises, qui sont du patrimoine à entretenir. Donc là, vraiment, c'était incroyable, une très très belle surprise, avec cette possibilité d'entamer un chantier beaucoup plus tôt.
2: La maire de Chambon, Angélique Peintre. On reparle de ce double leg inespéré à la fois pour Chambon et pour Ardillères dans les infos d'ici matin. Eric, à partir de 6h.
1: Une journée qui débute sous un ciel bien ensoleillé. Ça, c'est le menu météo du jour que nous commenterons, bien sûr, avec vos réactions à tout moment, si vous le souhaitez, en allant sur le Facebook d'ici La Rochelle. On a aussi quand même des passages nuageux qui circulent en cours de journée, mais le soleil reprend le dessus en toute zone en fin d'après-midi. Du côté des températures, globalement du 18, 19, 20 degrés pour cet après-midi. Et ce matin, vous réveillez avec 11 degrés en Pays Rochelais et 9 petits degrés à Angoulême.
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0: 5h49, la une de la presse, on va parler santé dans un instant. Mais Aude, la presse revient largement ce matin sur la qualification du Paris Saint-Germain en finale de la Ligue des Champions.
5: Le journal L'Équipe titre « Plaisir total ». Clin d'œil à la une de la semaine dernière où l'équipe avait titré « Football total » après le premier match d'anthologie entre le Bayern Munich et le PSG. L'équipe qui choisit cette fois une photo du Ballon d'Or, Ousmane Dembélé, juste après son but hier soir, où il met le doigt sur la bouche, chute pour calmer l'Allianz Arena de Munich.
0: Le Parisien, le journal local, a lui choisi une photo de Marquinhos.
5: Le capitaine parisien, le point rageur, et ce titre héroïque. Le Parisien salue la bataille acharnée, un PSG qui a su résister aux assauts munichois.
0: Et ce matin, nombre de vos journaux de la presse quotidienne régionale reviennent dans leur page sur cette victoire. Ce matin, on a aussi choisi de vous parler d'un sujet important, notre système de santé. Comment se porte-t-il? Réponse avec Dr Good, c'est le magazine Santé et Bien-être de Michel Simès, qui est lui d'ailleurs aussi fan du PSG. On est avec sa rédactrice en chef adjointe. Bonjour Marie-Laure Sunshine.
6: Bonjour Yoann.
0: Merci d'être avec nous ce matin. 3 Français sur 4 auraient renoncé à consulter ces 5 dernières années. Comment en est-on arrivé à un tel niveau de renoncement dans un pays comme la France ?
6: Eh bien, en fait, depuis 2019, soit avant le Covid, l'accès aux soins ne cesse de se dégrader, comme en témoigne le baromètre de l'accès aux soins réalisé depuis 3 ans par la Fédération hospitalière de France. Alors, vous l'avez dit, Yoann, 3 Français sur 4 disent avoir déjà renoncé à un soin ces 5 dernières années. Ils étaient 63% l'an passé. Donc, entre 2025 et 2026, ça représente près de 7 millions de personnes supplémentaires. Alors, pourquoi les patients renoncent? Alors, il y a plusieurs explications et vos auditeurs l'ont tous certainement déjà vécu. Ce qui bloque, d'abord, ce sont les délais pour obtenir un rendez-vous avec un médecin. Ils sont de plus en plus longs. En 5 ans, ils ont quasiment doublé. Il faut compter, par exemple, 2 semaines en moyenne pour un rendez-vous chez un généraliste, 4 mois pour un dermato, 3 mois pour un cardiologue, plus de 3 semaines pour un pédiatre. Autre raison qui pousse les patients à renoncer, bien sûr, le coût des soins pratiqués par les spécialistes, selon le montant remboursé par la mutuelle et les éventuels dépassements d'honoraires. Et puis, vous prenez ces critères, vous y ajoutez celui de la géographie et vous obtenez des résultats encore plus marqués. Les délais d'attente, l'accès aux spécialités varient du tout au tout, d'une région à l'autre. Pour un rendez-vous, par exemple, chez un psychiatre, comptez 6 semaines de délai en Ile-de-France et 20 semaines dans les Hauts-de-France. N'oublions pas non plus la distance entre le lieu de soins et le domicile. On pense évidemment aux zones faiblement peuplées ou aux zones rurales. Près de 40% des sondés évoquent la distance comme facteur de renoncement. Et j'ajouterai un indicateur qui n'est vraiment pas très encourageant pour l'avenir. Le renoncement aux soins atteint 85% chez les moins de 35 ans.
0: Et si l'on veut inverser cette tendance tendance, quelle serait la première mesure à prendre pour que les Français puissent justement recommencer à se soigner dignement?
6: Alors d'abord, Johan, je pense qu'il faut quand même prendre en compte deux facteurs qui ne vont pas aller en s'amenuisant. D'une part, le vieillissement de la population, bien sûr, qui va forcément impliquer un accroissement des besoins. Et d'autre part, n'oublions pas que 7 millions de personnes n'ont pas de médecin traitant, ce qui concourt à leur errance médicale et augmente le risque de voir leur santé se dégrader puisqu'ils ne bénéficient pas de suivi régulier. Alors côté mesures, l'éventail est vaste, chacun choisira ce qu'il souhaite comme mesure à mettre en œuvre. Former plus de médecins dans les disciplines en tension, sauf qu'il faut au moins 10 ans devant soi pour avoir des médecins diplômés. Faciliter l'installation des médecins en zones sous-dotées, les fameux déserts médicaux. Développer les maisons de santé. Accélérer la titularisation des médecins à diplôme étranger. Mais d'abord et surtout, redonner le pouvoir au territoire, au plus près des soignants et des patients. Tous les acteurs du système de santé et les associations de patients le disent. Il faut redonner la main aux acteurs locaux pour trouver des solutions au plus près de la population et donc proposer une offre de soins de qualité. Nous verrons l'année prochaine, durant la prochaine élection présidentielle, ce que les candidats feront de cette urgence qui est celle de la santé publique et qui concerne chaque Français.
0: Mais c'est une réalité, c'est vrai, qui concerne aussi bon nombre de nos auditeurs ce matin. Marie-Laure Zenshine, merci de votre présence. On vous lit dans le dernier numéro de Dr Good, qui est à la une des kiosques. 5h54 pour la santé. Le sport, c'est d'ailleurs très important. Aude, est-ce que vous connaissez le Pound?
5: Le Pound, non, je sais pas.
0: Centre fitness et yoga. On va le pratiquer ce matin ensemble avec notre coach Muriel Jordan. Mais avant, place à Emmanuel Moire, beau malheur.
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0: Emmanuel Moir et son titre Beau Malheur. 5h56, c'est l'heure de votre rendez-vous entre info et humour. C'est Tendance avec Muriel Jourdan et aujourd'hui, vous vous penchez sur un sport original entre fitness et yoga.
1: Hyper original, car c'est la première fois que je vois des gens sur un tapis de yoga avec des baguettes, comme s'ils allaient nous jouer un solo de batterie. Je vous présente le Pound, la rockstar du fitness, un sport qui nous vient d'Amérique, de plus en plus tendance, qui se pratique sur un tapis de yoga, donc avec une paire de ripsticks, des bâtons spécifiques qui ressemblent à des baguettes de batterie mais qui pèsent environ 1,8 kg. Vous connaissez les squats, ce truc, vous savez, qui vous ruine les cuisses mais qui vous prépare au summer body. Vous pliez les jambes comme si vous vous asseyez sur une chaise avant de monter. Et ben là, la même chose version pound, c'est ce mouvement, mais en tapant les ripsticks au-dessus de la tête. Puis on frappe le sol en pliant les genoux, le dos bien droit et les fesses vers l'arrière. Sur internet, j'ai trouvé des milliers de vidéos qui vantent les bienfaits du pound.
2: C'est un cours dans lequel on utilise des baguettes qu'on appelle des ripsticks. Alors c'est avec ça qu'on va aller taper sur le sol pour au rythme de la musique.
3: Alors, le pound, en fait, c'est une discipline qui a été inventée par deux Américaines. Donc, comme tu peux le voir, c'est qu'on va travailler le cardio.
4: Oui,
3: et surtout le renfo. Donc, en fait, on se fait un cuisse abdo-fessier, mais dissimulé avec les baguettes qu'on appelle des ripsticks. L'objectif, c'est vraiment de s'éclater. On a des sons hyper rock. Ça change de tout ce qu'on peut voir en fitness habituellement. Et c'est l'éclate, voilà, c'est tout le temps.
1: Alors, il reste environ 2 mois pour être potable en maillot de bain. Donc, si vous êtes en plein boulot pour sculpter votre summer body, le pound est peut-être bien fait pour vous.
5: Est-ce qu'on trouve beaucoup de cours de pound fitness en France, Muriel? Si je veux m'inscrire, je fais comment?
1: Ah, je vois que vous êtes vous aussi en plein chantier à Summer Body. Le pound est de plus en plus pratiqué en France, même si ça fait 10 ans qu'il est apparu chez nous. Là, il revient en force, alors ziotez les associations sportives autour de vous ou consultez le site masalledesport.com pour trouver un cours près de chez vous. Attendez-vous à un sport à mi-chemin entre le cours de pilates et le cours de fitness. Et ce qui est sympa, c'est de pouvoir se défouler avec les bâtons, avec du son à fond derrière, vous enflammez la salle et dans la foulée, vous brûlez 900 calories en 45 minutes. Ça ressemble à ça.
6: Hé, hey, 6, ferme tes pieds. 6, 5, 4, 3, 2, 1, et pam, pam, pam. Et 6, 5, 4, on pivote, on fait attention à son dos. Et pam, pam.
1: Bref, le pound de fitness, c'est tendance. En gros, vous allez utiliser des bâtons pour taper comme ça sur la couenne et toutes ces raclettes qui nous ont menés à la baguette tout l'hiver.
0: Merci Muriel. Ça vous tente alors ou pas?
5: Oui, ça me tente. Moi, c'est les chocolats qui m'ont mis dedans. Vraiment, oui, ça me tente. Je vais essayer.
0: Eh ben, parfait, je viendrai avec vous. Tiens, est-ce que l'équipe aussi d'ici matin est plutôt souple et prête également à se joindre à nous pour la séance de pound? On vous souhaite un très très bon jeudi avec nous.
7: La fraîche sonde, faire du cas par cas, au niveau sportif, on est pas mal. Au niveau souplesse, je sais pas. Si je prends mon cas, c'est pas terrible. Je vous ferai pas de démonstration. Merci l'équipe du 5-6. Passez une bonne journée. En tout cas, et puis le réveil avec toute l'équipe du 5-6. Aussi, c'est valable un jour férié comme demain, le 8 mai. En attendant, c'est le 7. C'est une nouvelle journée qui commence. C'est jeudi aujourd'hui.
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0: 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Bon réveil, bonjour tout le monde, il est 6h.
7: Voici dans votre matinale l'actualité. Le journal est présenté par Gorka Blanco. Bonjour Gorka.
9: Bonjour Eric, bonjour à tous. On commence ces infos d'abord par cette histoire étonnante à La Rochelle, où comment une expulsion locative d'un habitant indélicat menée par un commissaire de justice, celui qu'on appelait autrefois huissier de justice, a permis à la police d'interpeller celui qui était en fait un trafiquant de drogue avant tout. C'était le 28 avril dernier dans un appartement du quartier de Villeneuve-les-Salines. Le locataire était absent quand le commissaire de justice, avec l'aide de policiers, force l'entrée du logement. Et c'est là qu'ils découvrent, à leur grande surprise, à l'intérieur, une importante quantité de stupéfiants ainsi que de l'argent liquide. Le dealer sera interpellé finalement 2 jours plus tard et condamné hier par la justice à 1 an et demi de prison. Éric Le Bihan.
10: L'expulsion locative est prévue dans un appartement de la rue Camille des Moulins à Villeneuve-les-Salines. Le locataire est absent, mais les policiers découvrent une quantité importante de stupéfiants et d'argent liquide dans le logement. Au total, 500 grammes d'herbe de cannabis, 300 grammes de résine, 60 de cocaïne et 50 d'héroïne, ainsi que 3000 euros en liquide. L'appartement est placé sous surveillance. Le locataire finit par réapparaître avant-hier. Il vient récupérer des effets personnels. En guise de comité d'accueil, la brigade des stupes, l'homme âgé de 30 35 ans, est défavorablement connu de la justice pour des affaires liées aux stupéfiants. Lors de son audition, le trentenaire a reconnu les faits, mais il a justifié la présence de ces drogues pour sa consommation personnelle. Jugé hier en comparution immédiate, le dealer a été condamné à 18 mois de prison, dont 9 mois assortis d'un sursis probatoire. Le tribunal judiciaire de La Rochelle n'a pas prononcé de mandat de dépôt.
9: Éric Lebihan pour Ici Matin. Vous retrouvez tous les détails sur cette affaire sur notre site internet Ici La Rochelle et sur les applis Ici et Radio France.
7: Le porte-parole du collectif Bassine Non Merci a été condamné hier par la cour d'appel de Poitiers à 6 mois de détention à domicile.
9: Oui, la justice reproche à Julien Leguet sa participation aux manifestations d'octobre 2022 à Sainte-Soline dans les Deux-Sèvres pour s'opposer au projet de bassine d'irrigation agricole dans les Deux-Sèvres et en Charente-Maritime. Reconnu coupable notamment de participation à un regroupement, menace de destruction et vol aussi d'une pelle, le militant anti-bassine devra donc porter un bracelet électronique et rester chez lui pendant 6 mois. Et lui se dit particulièrement choqué par cette peine qu'il trouve démesurée. Il explique envisager de se pourvoir très rapidement en cassation. Une belle histoire maintenant et qui sera à la une du prochain journal à 7h, celle d'un double leg d'une Charentaise maritime décédée le mois dernier sans héritier à l'âge de 89 ans. Cette dame a donné 71 000 euros au village de Chambon et la même somme, 71 000 euros, à Hardillère, des villages chers à son cœur. Elle était née à Hardillère et elle avait grandi à l'époque à Chambon petite. C'était d'ailleurs aussi le village de sa maman. Deux grosses sommes d'argent et qui vont faire un bien fou aux finances de ces deux petites communes et leur permettre de mener à bien plusieurs projets. On en reparle donc dans une heure maintenant.
7: 600 personnes l'ont déjà utilisé à Royan en à peine un an.
9: La box médicale permet de consulter un médecin à distance quand on ne trouve pas de rendez-vous assez vite chez son médecin référent, voire chez un spécialiste. Ça permet aussi de désengorger l'afflux de patients aux urgences. C'est une sorte de container installé en pleine rue et entièrement connecté. L'accès se fait par rendez-vous pris sur internet, au téléphone ou carrément avec un QR code que vous scannez. Il y en a de posé sur la box, sur la boîte. À l'intérieur du container, les patients sont accueillis et guidés pour la connexion vers la bande de téléconsultation par une voix. La bande permet ensuite d'entrer en communication avec un médecin, généraliste ou spécialiste. Il peut prendre la tension, la température et faire bien d'autres constatations de base, un peu comme dans certaines pharmacies, mais avec une confidentialité renforcée. Il existe 18 box médicales en France, celle de Royan est la seule installée en Nouvelle-Aquitaine. Et pour Sébastien Touché, directeur des opérations et associé, cette installation, au bout de 12 mois, est d'ores et déjà un succès.
4: Nous avons eu 600 patients en moins d'un an. Ça, c'est un très très bon chiffre qu'on n'attendait pas. On identifie une population principale qui sont des gens qui habitent dans le quartier. En deuxième lieu, nous avons des personnes qui proviennent des communes voisines, qui vont à Royan parce que là où ils habitent, il y a moins de médecins. Et nous avons aussi eu, l'été dernier, eu des touristes. C'était déjà l'objectif de savoir si on était utilisé par ces trois populations. C'est déjà un succès. Dans ce quartier, nous avons une population de gens qui travaillent et qui sont même des personnes qui viennent d'arriver récemment à Royan, souvent avec des enfants. Pour eux, trouver un accès à un médecin qui est déjà surchargé, c'est très difficile. Donc ça remet en question même leur choix de vie et de la capacité à la commune d'intégrer ces populations dont ils ont cruellement besoin. On est sur une grande ville ici. Donc c'est ça l'objectif et c'est celui-ci qu'on a atteint immédiatement.
9: Des propos recueillis par Marie-Laurence Dalle. La box médicale a été achetée par la mairie de Royan. 60 000 euros. Elle en a délégué l'exploitation à la société pendant 4 ans. Et dans 4 ans, devra verser ensuite une redevance évaluée à 700 euros par mois. Mais à vélo, vous connaissez peut-être le nom de cette belle opération, cette initiative à l'échelle nationale en France qui encourage les mobilités douces et qui se décline aussi chez nous à Rochefort. Hier matin, un plateau Savoir Rouler a ainsi été inauguré par le maire et ses adjoints, un espace pédagogique de 1400 m² en accès libre situé au Stade Rouge. Sur les petits vélos, des enfants se familiarisent déjà avec les usages de la route et la présence aussi à leur côté d'autres usagers. Le tout en toute sécurité, Thomas Noiseux.
11: Des marquages au sol, des panneaux et des passages piétons, le tout sur un parcours qui simule un centre-ville. C'est le nouveau plateau pédagogique cyclable accolé au skatepark du Stade Rouge de Rochefort. Sur l'Ordrésienne, Méline et son petit frère Raphaël découvrent l'espace Savoir Rouler.
12: J'ai regardé mon petit frère faire du vélo et je lui ai appris à se stopper quand il y a des panneaux stop.
13: Ça m'a appris à bien rouler, à reprendre les panneaux.
11: Fraîchement inauguré, ce lieu permet aux plus jeunes d'apprendre les bases de la circulation urbaine.
14: Sur ce nouveau plateau, on va pouvoir maintenant intervenir avec les tout-petits andrésiennes, comme avec les élémentaires.
11: Marilyn Michaud, éducatrice sportive du savoir rouler.
14: Ce qu'ils peuvent apprendre ici, les tout-petits de 3 ans, c'est un peu plus compliqué parce qu'ils ne savent pas lire. Mais sur les élémentaires, effectivement, je ralentis, je fais attention des deux côtés, la zone 30 et les stops, comme on peut le voir ici.
11: Les notions acquises en toute sécurité sur ce plateau sont donc réplicables en ville. C'est un enjeu pédagogique réaffirmé par le maire de Rochefort, Hervé Blanchet, présent lors de l'inauguration.
15: Si on ancre dans le plus jeune

0: et encadré par le Vélo Club Rocheforté. Enfin, ils iront défendre leur titre en finale à Budapest à la fin du mois. Contrat rempli hier soir pour le PSG qui a réussi à tenir en échec le Bayern chez lui à Munich. Un but partout en demi-finale. Retour de la Ligue des Champions. Le PSG se qualifie pour sa deuxième finale consécutive grâce à sa victoire 5-4 au match aller. La météo, Eric, ça donne quoi?
1: Alors, on a une journée qui débute avec un ciel plutôt bien ensoleillé, des passages nuageux qui circulent en cours de journée, mais le soleil qui reprend normalement le dessus en toute zone en fin d'après-midi. C'est un peu mieux que prévu, parce qu'on a eu un peu toutes les tendances à annoncer pour cette semaine. Une journée qui commence avec un grand soleil, ça c'est pour vendredi, progressivement des nuages qui apparaissent et le ciel qui se voile en cours d'après-midi, aïe aïe aïe, mais ça va quand même mieux le lendemain. On avait dit, oh, le week-end, ça va pas être terrible. Bon, pour samedi, on parle à Météo France pour le moment d'un temps souvent ensoleillé, c'est en fin d'après-midi uniquement, alors on a le temps d'en profiter avant, fin d'après-midi de samedi, où il y aurait des orages accompagnés de pluies qui pourraient se former par place. On pense à des secteurs dans le 17, notamment vers Sainte ou encore la Haute-Saintonge. On verra, hein, on n'en est pas là. Vous passez en attendant un jeudi avec de la fraîcheur sur certains secteurs. J'ai fait le tour de la région. 5 petits degrés à Aigre et Ruffec. Ce matin, ça change, hein, par rapport à ce qu'on a vécu.
2: Ça caille un peu.
1: Ça caille un peu. 7 degrés à Confolens, 9 à Angoulême, 7 à Saint-Jean-d'Angély. Qu'est-ce qu'on a? 8 degrés dans la région de Sainte et un gros 11 degrés en revanche quand on est sur le littoral. Ré, Oléron pour les îles, puis La Rochelle dans son centre-ville aussi. 11 degrés pour ce matin.
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1: Et pour la musique, c'est Queen ce matin pour la veille. 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

0: A Kind of Magic avec le groupe Queen. À l'instant, il est 6h13.
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0: On file pour le Charentais du jour, aujourd'hui à Asnières-sur-Nouère. On est tout près d'Angoulême avec un certain Rémi qu'on va vous présenter, qui a installé son entreprise qui s'appelle Bise de Choc, entreprise que nous allons découvrir aussi. Et le monsieur également avec Chloé Bidet. C'est le rituel du Charentais du jour à ne pas manquer dans un instant.
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0: La démarche de compostage s'intensifie dans les écoles de Grand Cognac. Seule l'école Rosa Bonheur disposait de composteurs à ce jour. Cette démarche écologique et pédagogique vise à la diminution du poids des bacs biodéchets, facilite aussi le travail des agents de la ville. Et c'est aussi une baisse du coût du traitement pour la ville de Cognac. C'est pourquoi cette année, les groupes scolaires Simone Veil et l'école Paul Berthe se voient équipés de composteurs, ce qui va permettre dorénavant aux agents des écoles de transmettre aux cognacés tout cela, comme le tri des déchets dans les assiettes et l'utilisation correcte du composteur. Ici La Rochelle, salue cette initiative ce matin.
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0: Il est 6h15, c'est l'heure de l'actualité chez nos voisins des Landes aujourd'hui. Quatre phoques gris viennent de retrouver leur liberté, échouées cet hiver sur les plages du Pays Basque et des Landes. Les quatre phoques malmenées par les tempêtes à répétition ont pu reprendre des forces au centre de soins de la commune de Biarritz. Et finalement, quelques semaines plus tard, les phoques gris ont retrouvé l'océan Atlantique mardi à Vielle-Saint-Girons. Reportage Paul Fierrier.
6: Et parmi ces quatre phoques qui sont sortis de la camionnette de l'aquarium de Biarritz, qui viennent se garer en haut de la dune, il y a ce jeune phoque qui, fin janvier, avait séjourné plusieurs jours sur les plages de Cap-Breton.
7: C'est un phoque qu'on avait suivi pendant un peu plus d'une semaine, qui était échoué, qui n'était pas maigre, qui n'avait pas de blessure.
6: Bref, pour qui tout allait bien, jusqu'à ce qu'on vienne l'embêter, explique Sébastien Prouet, l'un des soigneurs de l'aquarium de Biarritz.
7: Et au bout d'une semaine, et demie, on nous l'a signalé avec une grosse plaie sous la patte avant droite, et du coup qui a nécessité des soins.
6: Mais le jeune phoque s'est remis, comme ses trois camarades, après quelques semaines de soins à l'aquarium.
8: C'est fini l'hôtel 4 étoiles, hein ?
9: La bouffe, il va falloir aller pêcher maintenant. Vamos ?
6: Il retourne donc à l'océan, porté dans de grosses boîtes par ses trois soigneurs pour descendre la dune.
8: Il sent la liberté, oui.
10: Donc comme à chaque fois, les phoques, ils sentent l'océan quand ils arrivent.
8: Ouais, il faut pas mettre les doigts dans les trous.
10: Et ils sortent le museau de la boîte.
8: C'est parti !
9: Bon voyage.
6: Devant l'océan, les trappes des boîtes s'ouvrent vers une liberté retrouvée, liberté qui sera durant quelques temps surveillée, puisque trois des quatre phoques ont été équipés cette année de balises GPS collées sur leur dos pour mieux connaître leur chemin vers les colonies de Bretagne et des côtes sud de l'Angleterre.
8: Allez mon loulou, t'as la liberté. Allez, fonce.
0: Voilà pour ce reportage chez nos voisins des Landes, à retrouver sur ici.fr, reportage de Paul Ferrier qu'on remercie, bien sûr. Un petit duel maintenant, comme promis, duel au soleil de bon matin, c'est avec Étienne Dao. Je vous souhaite un bon début de journée. À l'approche, on peut le dire, un jeudi du week-end, pour bon nombre d'entre vous, c'est férié demain, mais on sera là pour vous réveiller. C'est Chloé qui pilotera l'émission demain, et on sera là en direct dès 6h pour le réveil du 8 mai. Étienne Dao, donc duel au soleil, maintenant, ici La Rochelle.

0: Duel au soleil avec Étienne Daho. C'est le Charentais du jour, tous les matins, ici La Rochelle. Vous invite à écouter celles et ceux qui font notre région. On vous emmène aujourd'hui à Asnières-sur-Loire, tout près d'Angoulême. C'est là que Rémi a installé son entreprise qui s'appelle Bille de Choc. Une aventure familiale pour l'artisan chocolatier. Il raconte son aventure au micro, justement, de Chloé Bidet. C'est maintenant.
1: On aimerait, d'ici la fin d'année, ouvrir un joli salon de thé pâtisserie dans le coin vers Angoulême.
2: Rémi Marcillot, racontez-nous comment est née votre passion et votre amour pour le chocolat.
1: Alors, c'est pas forcément une passion pour le chocolat, c'est surtout une passion pour l'art sucré. On a eu un grand-père donc dans la famille qui était vraiment passionné de pièces montées, donc ce qui est avec les choux pour les mariages, anniversaires. Donc on a grandi un petit peu dans les pièces montées et c'est ce qui nous a donné un peu l'envie de partir dans le côté pâtisserie, chocolaterie à moi et ma sœur.
2: Et vous avez du coup passé du temps aussi à vous former, à vous perfectionner dans la région ?
1: C'est ça, on a travaillé tous les deux donc chez une belle pâtisserie sur Angoulême donc qui est parfum sucré. On s'est formés tous les deux donc à l'école des Compagnons du Devoir à Bordeaux. Après on a pris un chemin un petit peu différent. Manon est partie en côté cuisine donc à l'Amandier à Saint-Eriex et moi je suis parti plus en chocolaterie à Saint-Benoît donc à côté de Poitiers.
2: Qu'est-ce qui vous a donné envie Rémi de vous lancer et de créer Bille de Choc à Asnières-sur-Loire?
1: Alors, ce qui m'a donné vraiment envie de me lancer, c'est déjà que j'aime faire les billes. Donc, Bille de Choc, on fait principalement de la bille. C'est vraiment un produit qu'on peut décliner sous plusieurs formats différents. On peut travailler les fruits secs, on peut travailler les pâtes à tartiner, on peut travailler pas mal de choses, même les fruits confits. Et Asnières-sur-Loire, c'est l'occasion qu'a fait qu'on a eu un laboratoire qui s'est libéré et qu'on a pu le récupérer. Voilà.
2: Et quel est votre goût préféré alors parmi tout ce que vous proposez aujourd'hui? Est-ce qu'il y a une bille en particulier que vous aimez?
1: Eh ben moi, je suis quelqu'un d'assez classique. Je veux dire que mon chocolat préféré, ça va être la noisette. Donc, on travaille avec une noisette IGP Piémont qu'on torréfie, on caramélise et qu'on enrobe en chocolat au lait. Donc, moi, c'est le produit qu'on vend le plus et c'est le plus simple et pour moi le meilleur.
2: Qu'est-ce qui vous plaît aujourd'hui dans votre métier, Rémi?
1: Déjà, moi, ce qui me plaît beaucoup, c'est de partager ça avec ma sœur. On a le sourire au labo et vraiment, c'est quelque chose qui se passe très bien. Et puis, l'envie de créer de nouveaux produits, l'envie de travailler avec de nouvelles personnes. On cherche à développer le côté bonbon éphémère. Donc, comme on fait avec Jean-Yves Thibiot à Bourg-Charente, à côté de Bourg-Charente, qui fait un rhum arrangé. Nous, on récupère ses noix de macadamia, on les sort. Donc, c'est un produit qui est très attendu par nos clients.
0: Rémi Marcillot, c'est son nom, Rémi Marcillot de Bille de Choc. On est là à Asnières-sur-Loire et vous pouvez retrouver ces chocolats sur le site billedechoc.fr et chez plusieurs commerçants en Charente, bien sûr. Merci Chloé Bidet pour ce nouveau Charentais du jour. On a toute la collection à vous proposer, bien sûr, en allant sur notre site ici.fr. C'est du sérieux pour aujourd'hui, côté horoscope. C'est ce que vient nous dire Catherine Viguier dans les prochaines minutes. Et si on rentre dans quelques détails, pour les Verseaux, c'est de l'apaisement pour cette journée, donc c'est plutôt pas mal. On en parle juste après, entre autres, mon sourire. Voici Zaz, ici.

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1: Mon sourire matinal avec Zaz à l'instant, 6h26, bon réveil.
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1: Pour l'actu, faut patienter encore. Ça arrive dans un instant. Elle est là avant ça. C'est aussi une info qui compte le matin. L'horoscope, bonjour Catherine Viguet.
6: Bonjour Eric.
1: On va regarder les astres, on va parler d'amour, de travail, comme d'hab. Et là, on peut le dire, c'est plutôt sérieux aujourd'hui.
6: Ah oui, pour beaucoup de natifs. Écoutez bien. Bélier, c'est une belle journée, pas la meilleure de la semaine, car chargé côté job et en responsabilité. Taureau, très agréable au sujet de vos échanges. Et si vous voyagez, vous allez lier connaissances. Gémeaux, vous aimerez recueillir les confidences des vôtres, y compris des inconnus. Cancer, comme hier, vous vous occupez de vos relations amoureuses comme professionnelles. Lion, prenez du temps pour soigner les vôtres et pour votre forme aussi. Vierge, délicieuse journée, faite d'amour, et si vous êtes en mal d'amour, vous en faites une création. Balance, vous vous rapprochez de qui il faut pour progresser en société ou pour le bien-être de votre famille. Scorpion, la lune met l'accent sur les voyages, les études, mais aussi sur vos rapports avec vos frères et sœurs. Sagittaire, il sera beaucoup question de votre argent et de votre richesse intérieure. Capricorne, vous saurez allier la réalité avec vos envies de fantaisie. La journée promet d'être réussie. Verseau, vous voyez la réalité avec davantage d'apaisement et ça vous fait un bien fou. Poisson, vous serez ravi de rencontrer quelqu'un de solide qui saura vous épauler. Et pour nous tous, on se promet de regarder les autres et on les considère.
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1: Bien le bonjour, j'espère que vous êtes en pleine forme. On débarque chez vous une dernière fois cette semaine. Demain c'est férié, à la télé sera dessin animé. Mais là on est là en direct à la radio comme à la télé, Canal 3 et 30 de la TNT. C'est le rituel à cette heure-ci. Je salue mes réalisateurs Orso pour le son, Valentin pour les images, Gorka Blanco qui s'installe pour les infos. L'info d'ici, quelle est-elle dans un instant? Bonjour Gorka.
7: Une rencontre aujourd'hui, nous allons découvrir l'histoire et le parcours d'une jeune pianiste très talentueuse. Elle vient d'Angoulême et elle sort aujourd'hui son troisième album, c'est un duo avec un violoncelliste. On vous explique tout et rencontre sensible dans quelques minutes.
1: On parlera aussi de météo avec, on a un petit peu de tout. Le fait notable ce matin, c'est la fraîcheur sur certains secteurs. On n'était plus habitué. Hier, déjà, je parlais de température à un chiffre. Il y avait 9 degrés, c'était largement correct. Là, on descend à 5 degrés dans des régions comme Aigre et Ruffec en Charente. Je vous détaille toute votre météo juste après les infos, le 90 secondes, entre autres avec Aude Raseau, l'info en France et dans le monde.
8: Le Paris Saint-Germain défendra son titre le 30 mai prochain en Ligue des Champions, qualifié pour la finale. Bataille acharnée hier soir sur la pelouse du Bayern Munich. Match nul, un partout. On veut aller chercher la deuxième étoile, dit le président du club parisien Nasser Al-Khelaifi. Un homme de 23 ans, toujours en garde à vue ce matin, soupçonné d'avoir tué, poignardé une adolescente de 14 ans dans l'Aisne alors qu'elle était sur le chemin du collège. Il pourrait s'agir d'un ancien petit ami, selon le parquet. Une enquête est ouverte pour assassinat. Y aura-t-il un nouveau procès pour Dany le Prince? La cour de révision se penche aujourd'hui sur la nouvelle requête de celui qui clame son innocence depuis 30 ans. Dany le Prince, condamné en 97 pour le quadruple meurtre de son frère, sa belle-sœur et ses deux petites nièces, il veut être rejugé. Si vous prenez la route en cette veille de jour férié, vous n'êtes pas seul. Bison futé voit rouge dans toute la France, dans le sens des départs. La circulation sera très soutenue dès le début d'après-midi. La consommation de carburant a fortement baissé en France le mois dernier, moins 11% en pleine flambée des prix. Conséquence aussi d'un mois de mars où beaucoup se sont pressés à la pompe par précaution. Nous avons été moins généreux l'an dernier, forte baisse. 47% des Français déclarent avoir fait un don financier à une association ou à une fondation. C'est le chiffre le plus bas depuis 2019 selon le baromètre Solidarité Apprenti d'Auteuil révélé ce matin.
7: Merci beaucoup Audrey Azo pour ce tour d'horizon de l'actu en France et dans le monde. L'info d'ici, et c'est donc une rencontre que l'on vous propose aujourd'hui. Nous allons découvrir une jeune pianiste d'Angoulême, elle s'appelle Sonia Reynaud et elle sort aujourd'hui son troisième album baptisé Homme et qui prend la forme d'un duo piano-violoncelle 100% charentais avec le musicien Jacques Nicolas. Les deux artistes présentent ce soir ce travail en commun dans un restaurant angoumoisin, le Lion Rouge, transformé pour l'occasion en mini-salle de concert. Pierre Marsin.
9: Née il y a 37 ans en Charente, Sonia Reynaud a déjà beaucoup roulé son piano en France et à l'étranger. Le piano, c'est une passion depuis qu'elle a 6 ans.
10: Ma maman en faisait un petit peu, donc il y avait un piano qui était dans la maison et du coup je l'ai tanné dès mes 5 ans pour faire cet instrument. Je sais pas pourquoi, j'ai eu une attirance comme ça et j'ai commencé mes premiers cours et ça m'a jamais quitté quoi.
9: Après 6 ans d'études au conservatoire d'Angoulême, de Poitiers, de Bordeaux et à la fac de musicologie jusqu'à il y a une dizaine d'années, Sonia Reynaud en a fait son métier.
10: Ça a toujours été mon fil rouge d'en faire mon métier, c'est venu au lycée, quoi. Mais petite, pour moi, c'était pas un métier. C'était vraiment une passion, quoi. C'était vraiment effectivement au lycée et puis après à la fac où je me suis dit non, c'est ça que je veux faire, quoi.
9: De sa formation classique, elle a gardé les bases de l'harmonie, de l'écriture, de la composition et de l'orchestration, mais elle ne se contente pas de jouer les œuvres des autres.
10: Moi, j'étais dans le courant classique, je suis issue du milieu classique. J'étais interprète jusqu'à mes 30 ans. C'est à cet âge-là, après, où j'ai eu vraiment envie de créer mes propres compositions, quoi.
9: Et elle joue ses œuvres avec les autres, d'autres instrumentistes.
10: Avant, c'était piano solo, des mélodies épurées, plutôt des mélodies lyriques. Et donc là, le nouvel album que je sors, c'est pour piano et violoncelle. Effectivement, le violoncelle, il va amener une autre dimension encore. Il y a cette générosité dans le son, ce grain qui fait qu'il y a une mélodie, il y a les thèmes, ils sont encore plus, je trouve, embelliques.
9: Son complice pour l'album Home, le violoncelliste Jacques Nicolas est professeur au conservatoire d'Angoulême et violoncelliste à l'orchestre Nouvelle-Aquitaine.
10: J'avais ces sonorités-là, j'avais envie d'élargir mon champ de création, quoi. Ça donne d'autres couleurs. Et le duo, je trouve que le piano-violoncelle, ça fonctionne très très bien.
9: C'est le troisième album de Sonia Reynaud. Elle vient de signer pour deux autres albums avec un label qui a été séduit par l'inspiration maritime de la compositrice qui a vécu quelques années en Normandie du côté de Trouville-Deauville.
10: Mon travail artistique, il est très relié aux océans. Là aussi, c'est le fil conducteur en fait, de mon inspiration, quoi. C'est l'horizon, c'est la mer, c'est les compositions iodées.
9: Sonia Reynaud parle d'une future tournée en Amérique latine et de composer pour le cinéma ou les films d'animation. C'est tout naturel pour une musicienne qui vit à Angoulême.
7: Portrait de la talentueuse pianiste Sonia Reynaud, l'angoumoisine, qui sort donc aujourd'hui son troisième album, le premier en duo avec le violoncelliste charentais, lui aussi Jacques Nicolas. C'est à retrouver sur ici.fr.
1: Dans l'actualité également, Gorka, la belle histoire d'un double leg d'une femme généreuse pour ses deux villages de cœur en Charente-Maritime.
7: Sans enfant, cette dame de 89 ans décédée le mois dernier a légué 71 000 euros à Chambon et autant à Hardillière. Cadeau du ciel pour ces deux petites communes au budget toujours très limité. C'est à la une du prochain journal à 7h. Enfin, toujours à 7h, prenez votre casque, votre vélo, votre trottinette. On va tester le plateau routier pédagogique installé hier à Rochefort dans le cadre de l'opération nationale Mets à vélo, histoire de mieux cohabiter les uns avec les autres et aussi avec les piétons. On passe à votre météo en Charente et Charente-Maritime. Moins de grisaille que prévu finalement.
1: La journée débute avec un ciel plutôt bien ensoleillé, des passages nuageux oui qui circulent en cours de journée, mais le soleil qui devrait reprendre le dessus en toute zone en fin d'après-midi. Donc globalement, c'est une bonne journée. Demain, vendredi, ça commence avec un grand soleil. Progressivement en revanche, il y a des nuages qui apparaissent et le ciel qui se voile en cours d'après-midi, mais je vois pas le mot pluie pour autant. Même samedi, il y aura peut-être des orages en fin, mais toute fin d'après-midi, mais par rapport à ce qui était annoncé initialement, on devrait passer un samedi plutôt correct avec un temps souvent ensoleillé annoncé par Météo France. C'est un peu tôt pour vous valider tout ça, mais c'est histoire d'en parler. Revenons à ce jeudi, c'est le 7 mai aujourd'hui et les températures ont nettement chuté, pas forcément sur le littoral, 11 degrés ça le fait encore, mais on a bien perdu 5-6 degrés depuis quelques jours, 9 à Angoulême, mais alors dans les terres de Charente, on a vers Aigre, Ruffec et en allant aussi vers Confolens, 5-6 degrés, pas plus ce matin, faut se couvrir pour partir au boulot. En Charente-Maritime et également en Sud-Charente-Maritime, 7 degrés. Saint-Jean-d'Angély, 7 degrés également, pas plus. Pour cet après-midi, la température tourne autour de 19 degrés quand vous êtes sur le pays Rochelais et aux alentours. Et une vingtaine de degrés, 20 degrés à Cognac-Touron, 21 degrés pour Sainte pour cet après-midi.
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1: Pas de difficulté de circulation, ça roule ce matin. Si vous rencontrez un problème sur la route, vous faites circuler cette info-circulation. Nous vous appelons dans un premier temps au 05 46 50 67 68.
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1: ceux qui nous suivent au quotidien et pendant les 3 heures d'émission, vous m'avez entendu dire hier, en parlant de Zazie, que c'était le renouveau à l'époque de la chanson française. Et dans la bande, il y avait aussi un certain Pascal Obispo. Bah oui, c'est la même époque, c'est les titres, les premiers succès des années 90, on est vers 96-97 avec Obispo et son succès, Personne, que voici que voilà, ici.

0: Jackson, succès des années 90 de Monsieur Pascal Obispo.
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0: On va parler de maltraitance passive quand on leur fait du mal sans vraiment s'en rendre compte. On parle de vos animaux de compagnie, bien sûr, et c'est avec le vétérinaire dans les prochaines minutes. On parle de sport aussi, c'est le 100% rugby à cette heure-ci en attendant le grand format du soir. Je sais que vous êtes fan de Daniel Gémenot et de tous ses invités du quotidien. C'est entre 18h et 19h. Alors dimanche, les ciels et blancs recevront le Stade Rochelet à Paris Défense Arena pour cette rencontre comptant pour la 23e journée du Top 14. Et on en parle, Daniel, ce matin.
3: Un déplacement qui cristallise toutes les passions, toutes les attentes, tous les espoirs pour le Stade Rochelet pour une fin de saison palpitante. On n'en demandait pas tant du côté de Flandre. Nos jaunes et noirs seront bien dans l'antre du Racing ce dimanche pour clôturer cette journée de Top 14 et un homme sera sûrement au cœur de toutes les attentions. C'est bien évidemment Nolan Le Garec, formé à Vannes et qui a fait ses classes au Racing avant de signer à La Rochelle pour aller chercher des titres. Ce demi de mêlée est exceptionnel. Il progresse face aux perches et ce qu'il aime, c'est la pression de certains stades. Force est de constater qu'il sera dans cet élément. Ce dimanche, nous sommes avec le Racing Man Éric Blanc qui nous accompagne tout au long de la saison. Ce matin, il est avec nous et c'est vrai que ce match dimanche revêt un caractère particulier, Éric Blanc. Hein.
4: Le Racing contre vous se prépare un gros match. Ça, c'est clair et net, c'est vous ou nous, quoi, quelque part. C'est-à-dire que le perdant, le Racing se met en danger, même s'il aurait encore 2-3 points d'avance sur La Rochelle. Mais vu le calendrier, et vous n'avez pas le droit à l'erreur pour être dans les 6, voilà.
3: Et avec...
4: Après, ça va être un match énorme.
3: Je pense que ça va être énorme, on va pas être dans un instant.
4: Il vous attend, Colazo. Je suppose qu'il a marqué, c'est quand même son club de cœur un peu.
3: Bien sûr.
4: Il a passé des moments extraordinaires chez vous. Il a construit, il se méfie de vous, bien entendu.
3: Ah, il connaît.
4: Parce que vous êtes une équipe qui... Ça a l'air de repartir sur une dynamique. Mais... Vous avez retrouvé le Van Karajan, notre ami Le Garec, qui revient à la maison aussi. Voilà, vous avez des atouts, vous faites peur, mais en même temps, le Racing a des gros porteurs et très déterminé aussi.
3: Nolan Le Garec, malgré sa saison émaillée, pépin physique, ont limité son travail face au perche. C'est vrai qu'il a été blessé 2 fois sur sa jambe de frappe cette année. Et il s'est fait mal aussi à la cheville sur son pied de frappe. Il n'a pas pu bosser comme il voulait, mais là, il se sent bien. On continue d'évoquer ce déplacement du Stade Rochelet au Racing tout à l'heure dans notre grand format 18h10. On compte sur vous, vous serez là également.
0: Eh bien, on sera là avec grand plaisir pour vous écouter. À tout à l'heure, merci. Daniel Leveto, à suivre des infos pratiques aussi avec David Morel. Et puis, la SNCF, à nous de vous faire préférer le train. On connaît le slogan, on rigole autour de celui-ci avec nos humoristes maison et la sélection de Fred Ballard avant les infos de 7h.
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0: Quand on prononce le mot maltraitance, on imagine tout de suite des actes de cruauté, des abandons ou de la violence, mais il existe une forme de souffrance beaucoup plus insidieuse, la maltraitance passive, et on va en parler, c'est le fait de faire du mal à son animal sans vraiment s'en rendre compte. Docteur Pierre Fabin, vous êtes avec nous, vous allez nous aider à ouvrir les yeux sur ces habitudes qui peuvent nuire à nos compagnons.
7: Alors, c'est un terme fort qui provoque souvent un choc en consultation, mais il est indispensable d'en parler. La maltraitance passive n'est jamais intentionnelle, elle part d'un bon sentiment. L'exemple numéro 1, c'est l'obésité morbide. On pense bien faire en donnant le reste de repas à table à son chien, une friandise par-ci, par-là. On assimile la nourriture à de l'affection. Mais médicalement, un animal en surpoids sévère est un animal en souffrance chronique. Ses articulations s'écrasent, son cœur fatigue et on diminue littéralement son espérance de vie de plusieurs années. Aimer son animal, c'est savoir lui dire non pour protéger sa santé.
0: Et au-delà de l'alimentation, est-ce qu'il y a aussi de la maltraitance psychologique passive ?
7: Absolument, c'est ce qu'on appelle le déni des besoins d'espèce. Le grand classique moderne, c'est le chien qui ne sort jamais de sa propriété. On entend très souvent, il n'a pas besoin d'être promené, on a un jardin de 1000 mètres carrés. C'est une prison dorée. Un jardin même immense devient une simple pièce de la maison au bout de quelques jours. Le privé de balade extérieure, c'est le privé d'exploration olfactive et de stimulation mentale, ce qui génère une immense frustration, des aboiements compulsifs et de la destruction. Un autre exemple criant, c'est le petit chien que l'on porte en permanence dans les bras. En l'empêchant de marcher, de renifler le sol et de communiquer avec ses congénères, on nie sa nature de chien.
0: On oublie trop souvent qu'un chien reste un chien, c'est vrai. Alors, y a-t-il aussi des erreurs médicales que l'on commet par simple inattention, j'ai envie de dire ?
7: Alors, on a souvent tendance à banaliser la douleur. Chiens et chats sont des maîtres dans l'art de cacher leur souffrance. L'erreur classique, c'est de se dire il ne se plaint pas, donc il n'a pas mal. L'exemple typique, c'est les problèmes de dents. On voit des animaux avec la bouche recouverte de tartre, les gencives en sang et une haleine fétide. Les maîtres en rigolent souvent en disant « il a une haleine de poney ». Mais en réalité, cet animal vit avec une rage de dents permanente. Même chose pour le vieux chat qui ne saute plus sur le canapé. On dit « c'est normal, il vieillit ». Non, la vieillesse n'est pas une maladie, mais l'arthrose, oui, et on le laisse souffrir en silence.
0: Merci de nous avoir éclairé sur tout ça. Bon, on y fera un peu plus gaffe, comme on dit au quotidien. Le vétérinaire Pierre Fabin, que vous retrouvez aussi sur notre site ici.fr. À retrouver maintenant, alors à la fois sur le web, si vous nous écoutez en direct partout sur la planète bleue, d'ailleurs. Je sais que vous êtes nombreux à nous suivre ailleurs, au-delà de la France, et vous faites bien d'avoir choisi de garder le lien avec la Charente et la Charente-Maritime avec ici.fr. Diana Ross, donc, à la radio, maintenant pour vous à écouter, à partager également à la télévision, c'est Shane. Rage maintenant. Bon début de journée.

0: Diana Ross, pour vous sortir du lit, si c'est pas encore fait, il va falloir y aller. Il y a une journée de boulot avant de profiter d'un long week-end qui commencera peut-être après ce jeudi pour vous, puisque demain c'est férié. Pour vous accompagner même un jour férié avec Chloé qui vous réveillera dès 6h pour celles et ceux qui travaillent même un 8 mai demain. Les infos plus tiens de David Morel, c'est maintenant avec aujourd'hui une balade gourmande, un salon du plein air et un rendez-vous pour tous les jardiniers amateurs, mon cher David.
1: Oui, avec tout d'abord le rendez-vous des amoureux du jardin qui est de retour à Saintes demain, vendredi, férié, samedi et dimanche également. 3 jours pour faire le plein de plants de légumes, de fleurs de printemps, d'aromates, de petits fruits cultivés avec soin et avec amour par les élèves du lycée du Petit Chadignac dans le cadre de leur formation en horticulture. Et sur place, donc, ces élèves vous accueilleront, vous guideront également pour préparer au mieux votre jardin pour la belle saison. C'est donc au serre de Chadignac à Saintes, l'entrée est libre et gratuite pour tous sur les 3 jours. L'Office du tourisme de Brouage vous invite, lui, à sa prochaine balade gourmande. Ce sera samedi 30 mai, du port historique à l'église, en passant par la halle aux vivres, la glacière et les remparts de Brouage. Et puis, au fil du parcours, les haltes gourmandes viendront éveiller les papilles des participants avec dégustation d'huîtres, de rillettes, de terrines artisanales, accompagnées, bien sûr, d'un verre de Pinot des Charentes, à boire avec modération et proposé par les producteurs et commerçants locaux. Accessible à tous, ce parcours d'environ 2 km, est proposé au tarif de 25 euros pour les adultes. C'est donc samedi 30 mai à partir de 10h, mais il faut réserver. Et pour cela, vous pouvez vous rendre dans un des offices de tourisme du Pays de Marennes-Oléron. Enfin, le salon Tout le monde dehors est un salon dédié au plein air et à l'habitat outdoor, avec vente, exposition d'équipements de jardin, de loisirs, jardinage, piscine, bien-être, itinérance et même nautisme. C'est demain vendredi, samedi et dimanche au port de la Palmyre, tout près de Royan. Rendez-vous demain vendredi de 11h à 19h, samedi c'est de 10h à 23h, même avec une soirée festive et un dress code en rose. L'entrée est libre et gratuite avec restauration sur place et ça se passe au port de la Palmyre.
0: Bon, bah, c'est noté tout ça. Merci David Morel. Partageons un morceau à la radio qui s'appelle Radio. Alors, c'est plutôt bien trouvé. Hein, à l'époque, c'est Michel Polnareff qui chante la radio et on l'écoute maintenant avec grand plaisir. De l'humour aussi. L'humour en tube, sélection de Fred Ballard, vos humoristes préférés. Il y aura du Selig ou encore du Monsieur Fraise à écouter pour parler de la SNCF. À nous de vous faire préférer le train. On verra dans un instant, avant 7h.

0: essentiel radio, c'était Michel Polnareff.
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0: Un deuxième week-end de trois jours est en approche et pour une petite escapade, le moyen de transport le plus cool, c'est le train. Enfin, pas toujours. Hein. Dans l'humour en tube, Fred Ballard a repéré des voyageurs qui cherchent encore leur siège. Ce matin, on écoute.
6: À ma place, t'as deux anciens à bout de nerfs en sueur. C'est pas vrai. Excusez-moi, messieurs, mais je crois que vous êtes à ma place. Ta gueule !
7: Oui, parfois, le voyage en train peut rendre certaines personnes légèrement à cran. Le numéro de siège étant souvent source de petites chamailleries ou de grosses insultes. Et puis, pour trois jours, il vaut mieux éviter les bagages encombrants.
6: Des mecs qui essayent de ranger des valoches dans des endroits que même à la NASA, ils ont trois cerveaux et ne savent pas faire. Mais eux, dans le TGV, ils savent. Un gros coup de latte, les mecs. Blah ! Blah ! Ça va rentrer. Blah !
7: Mais oui, ça va rentrer, on s'amuse comme des petits fous à Tetris dans les TGV, ça occupe hein, quand il y a la queue au wagon-bar, et ça permet de s'échapper quand on tombe sur un voisin qui a décidé de rester à sa place pour téléphoner.
8: Ouais, pardon, je t'ai coupé.
7: Ah ouais, parfois, il n'y a pas besoin de dire grand-chose au téléphone pour se mettre à dos toute la voiture 7 du TGV. Donc, pour être sûr de rester zen à l'aller comme au retour, avec ou sans Monsieur Selig et Monsieur Fraise, n'oublions pas que le train est le moyen de transport le plus humoristique.
0: Merci Fred Ballard, bonne journée et puis bon week-end prolongé si vous pouvez en profiter, vous toutes et vous tous. Regardons la météo marine, vue depuis quasi, j'allais dire, le phare de Chassiron, c'est juste à côté, ça s'appelle le sémaphore de Chassiron, ce sont nos marins militaires qui observent le temps depuis le nord de l'île d'Oléron. Aminata, bonjour.
9: Bonjour.
0: Quelles sont vos observations face à l'océan ce matin?
9: Alors on a un léger vent de sud-est pour 4 nœuds, avec une température de 12 degrés. On a une bonne visibilité avec un ciel plutôt nuageux ce matin, mais qui va s'éclaircir au fil de la journée. La mer est peu agitée avec une houle de nord-ouest de 50 cm. Et pour les marées, la basse mer était à 2h38. La pleine mer à 8h03, coefficient 53, et cet après-midi, une basse mer à 14h54, et une pleine mer à 20h39, coefficient 48.
0: Ouais, très bien, merci, parfait. Bonne journée, Aminata.
9: Merci, bonne journée.
0: Au revoir.
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0: Pensez pour les Gisèles aujourd'hui, c'est le jour de fête, et c'est le jeudi 7 mai, il est 7h tout juste. Info locale, musique et bonne humeur, c'est l'esprit de cette matinale. Voici les informations dans Ici Matin, le journal est présenté par Gorka Blanco. Bonjour Gorka.
10: Bonjour Eric, bonjour à tous. C'est à coup sûr la belle histoire de la semaine en Charente-Maritime et elle va faire de nombreux heureux, à savoir les habitants de Chambon et de ceux d'Ardillères. Ces deux petits villages viennent en effet de recevoir à leur grande surprise un leg 71 000 euros chacun, offert par une Charentaise maritime qui vient de mourir sans enfant à l'âge de 89 ans. Christiane Toulouse, c'est son nom. C'est le nom de cette bienfaitrice, a légué l'ensemble de son assurance vie à la fois à la commune de Chambon où elle a vécu et à la commune d'Ardillières où elle était née. Une somme d'argent inespérée, un double cadeau tombé du ciel, Éric Le Bihan.
11: Et pour en savoir un peu plus sur la généreuse donatrice, il a fallu faire appel à la mémoire des anciens de Chambon et consulter quelques documents. Née à Ardillières, Christiane Toulouse a vécu il y a très longtemps à Chambon, le village de sa mère. Elle est partie faire ses études au Liban avant de se marier à un militaire. Christiane Toulouse n'a jamais eu d'enfant. Les aînés de Chambon se souviennent d'une grande et belle femme. Il faudra désormais rajouter généreuse pour la décrire. Alexandra habite à Chambon depuis 20 ans.
12: C'est quelqu'un qui, je suppose,
8: Toulouse a été attentive à tout ce qui a été fait à Chambon, notamment au niveau de l'école et tout. Et c'est un formidable coup de pouce qui est fait pour notre petite commune de Chambon. J'ai aucun doute sur le fait que la municipalité va très bien gérer les choses.
11: L'équipe municipale s'est engagée à entretenir et fleurir régulièrement le caveau familial de Christiane Toulouse, qui repose au cimetière de Chambon-Bourg. Et un jour, pourquoi pas, donner le nom d'une rue à cette grande et belle femme au grand cœur.
10: Éric Le Bihan, une belle histoire à retrouver sur ici.fr et sur les applis ici Radio France. On va reparler de ce double leg inespéré, donc à la fois pour Chambon et pour Hardy. Hier sera tout à l'heure à 8h moins le quart avec l'invité d'ici matin. Nous serons avec la maire du village de Chambon, Angélique Peintre.
0: Quand une expulsion locative se transforme à La Rochelle en affaire de police avec l'interpellation d'un trafiquant de drogue.
10: Oui, le locataire indélicat en question n'était pas là quand le commissaire de justice, celui qu'on appelait autrefois l'huissier de justice, est arrivé avec des policiers en renfort à la fin du mois d'avril pour l'expulser Manu Militari de son logement du quartier de Villeneuve-les-Salines. Et à l'intérieur de l'appartement, quand ils sont tous rentrés dedans, surprise, de la drogue en très grande quantité et de l'argent liquide. Le suspect sera finalement interpellé 48 heures plus tard quand il est revenu dans son logement chercher des vêtements. Hier, le tribunal judiciaire l'a condamné à 1 an et demi de prison ferme. Une douzaine de pompiers mobilisés pour un feu de maison. C'était hier soir dans le centre-ville de Lumeau, près de La Rochelle. L'incendie est parti du premier étage. Il y avait un risque de propagation aux habitations voisines. Les pompiers ont eu besoin de leur grande échelle, de 2 lances et de 2 fourgons incendie pour venir à bout des flammes. Le porte-parole du collectif Bassine Non Merci, condamné hier par la cour d'appel de Poitiers à 6 mois de prison ferme, une peine aménagée qu'il va purger à son domicile sous bracelet électronique. La justice reproche à Julien Leguet sa participation aux manifestations interdites d'octobre 2022 à Sainte-Soline dans les Deux-Sèvres pour s'opposer au projet de bassine d'irrigation agricole à la fois dans le département des Deux-Sèvres et dans celui voisin de la Charente-Maritime. Reconnu coupable notamment de participation à un groupement, de menaces de destruction et de vol d'une pelle, le militant anti-bassine se dit particulièrement choqué par cette peine qu'il trouve tout simplement démesurée. Julien Leguet.
12: C'est une peine très lourde. Très clairement, pour moi, ça va dans le sens... voilà, c'est la mesure la plus coercitive qu'ils aient pu prononcer, qui a vocation, là, très clairement, à la fois de me réduire au silence et à tous mes mouvements. C'est vraiment une vraie, véritable entrave aux libertés de mouvement, quoi. Là, c'est ma vie qui va changer du tout au tout dans son quotidien. Oui, c'est un message fort. Qu'est-ce que je fais, moi, dans mon quotidien? Je me bats pour un de l'intérêt général, je me bats pour l'eau, je me bats pour la vie, la biodiversité, et même mes modalités d'action, elles sont toujours du ressort du porte-parole et de l'action symbolique. J'ai pas le loisir d'aller dégrader des bassines, c'est pas mon rôle, donc on me prête des pouvoirs qui ne sont pas les miens et des attitudes qui ne sont pas les miennes. Donc c'est en ça où je trouve que la décision, elle est vraiment scandaleuse, parce que finalement ce qu'on me reproche depuis le début, c'est le fait d'être le porte-parole d'un mouvement populaire, citoyen, et qui, je rappelle, agit pour le bien commun.
10: Julien Guay, le porte-parole du collectif Bassine Non Merci. Il envisage à présent de se pourvoir en cassation.
0: Connaissez-vous la box médicale de Royan ?
10: C'est une sorte de container qui est équipé, sécurisé pour pouvoir servir de cadre confidentiel à une consultation médicale à distance, que ce soit avec un médecin généraliste ou un spécialiste, et qui se trouve dans le quartier de Marneilleuse. La station balnéaire Charentaise-Maritime est la seule commune à avoir une box médicale dans toute la Nouvelle-Aquitaine. Il y en a 17 autres à travers le pays. Et 600 personnes ont déjà utilisé la box médicale de Royan en 1 an. Nous allons sur place tester la téléconsultation avec un médecin dans l'info d'ici, c'est à suivre à 7h30. Direction Rochefort à présent, où la mairie a profité de l'opération nationale Mets à vélo, qui met en avant les mobilités douces, pour inaugurer hier un plateau technique, un plateau savoir rouler, espace pédagogique en accès libre situé au Stade Rouge, site sécurisé pour permettre en particulier aux tout petits d'apprendre à faire du vélo en évoluant en totale sécurité. Marilyn Michaud est éducatrice sportive en savoir rouler.
13: Sur ce nouveau plateau, on va pouvoir maintenant intervenir avec les tout-petits andrésiennes, comme avec les élémentaires. Ce qu'ils peuvent apprendre ici, les tout-petits de 3 ans, c'est un peu plus compliqué parce qu'ils ne savent pas lire. Mais sur les élémentaires, effectivement, je ralentis, je fais attention des deux côtés, la zone 30, et de rouler bien à droite, respecter les céder le passage et les stops, comme on peut le voir ici. Et on a fait venir les enfants de la PMI, de la crèche, halte-garderie et la maison de l'enfance. Et les enfants ont pu évoluer comme ils le souhaitent. côté sur le plateau en libre service, on va dire. C'est des enfants que j'ai toute l'année, donc je fais évoluer avec sur des séances bien précises. Et ce plateau va permettre encore de faire évoluer ces séances et de pouvoir guider les enfants justement dans un milieu qu'ils vont appréhender plus grand par la suite.
10: Marilyn Michaud, éducatrice sportive en savoir rouler, et toujours dans le cadre de cette belle opération de mai à vélo, la mairie de Rochefort et ses partenaires proposent d'autres animations, et notamment il y a une rando cycliste ouverte à tous ce dimanche 10 mai. Elle sera encadrée par les bénévoles du vélo club Rocheforté. Enfin, à la veille d'un nouveau week-end prolongé avec le pont du 8 mai, c'est férié demain, on attend énormément de monde sur les routes un petit peu partout dans le pays. Ce jeudi est même classé rouge dans le sens des départs par Bison Futé. Tous les grands axes sont concernés à partir du début de l'après-midi et jusqu'en début de soirée. La circulation sera notamment très soutenue en direction de la côte atlantique et de notre région. Il est conseillé même d'éviter l'axe Bordeaux-Poitiers entre 15h et 19h. On passe à votre météo en Charente et Charente-Maritime.
0: Journée qui débute sous un ciel ensoleillé. Gorka, on a des passages nuageux qui circulent en cours de journée, mais le soleil qui reprend normalement le dessus en toute zone en fin d'après-midi. Concernant les températures, pour aujourd'hui, vous démarrez la journée ce matin avec 11 degrés à La Rochelle, 9 degrés à Angoulême. Vous dites c'est pas beaucoup, ben il y a pire. 7 degrés sur Saint-Jean-d'Angély, 7 degrés aussi sur le sud Charente et Charente-Maritime, comme à Mirambeau. Et

0: Vous avez 9 degrés à Ruffec et à Angoulême, on relève 10, on va jusqu'à 11 degrés du côté de Saintes et de Royan. Cet après-midi, ces températures, elles vont gagner quelques degrés. On partira de 18 degrés sur le confort lantais, 18 degrés sur la côte aussi. Et entre les deux, dans l'intérieur, ces températures seront comprises entre 19 et 20 degrés. On retrouve les 20 degrés et c'est très proche des moyennes saisonnières.
1: Et demain, alors, du coup, on a encore un peu de soleil, Emmanuel Moreau?
0: Alors oui, demain, belle amélioration aussi. On pourra profiter d'un beau soleil demain avec une belle journée printanière. Ce soleil, il aura tendance à se voiler demain après-midi un petit peu. Oh, l'impression, elle restera très agréable. Hein. On retrouvera des températures comprises entre 22 et 25 degrés demain. Et ce voile nuageux, justement, il annoncera une dégradation orageuse qui arrivera pour le week-end. Alors, samedi, c'est un peu plus orageux, mais ça restera quand même agréable et ce ne sera pas non plus une grande dégradation. La vraie dégradation, elle est plutôt pour dimanche et lundi.
1: Et ça arrive plus tard que prévu, du coup. Tant mieux.
0: C'est ça, un peu plus tard et un peu moins intense.
1: Ouais, c'est ça. Sur la mer, l'océan, c'est toujours aussi calme, Emmanuel Moreau?
0: Alors oui, le vent est faible. Il ne dépasse guère les 10 nœuds ce matin. Ce sera également le cas demain et samedi. Il se renforcera à nouveau dimanche avec la situation qui deviendra plus orageuse.
1: Merci beaucoup. Bonne journée, Emmanuel.
0: Bonne journée, bon week-end.
1: Il est 8h10 quasiment.
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1: Le réveil ou la route du travail avec tes yeux noirs. Succès d'Indochine maintenant que nous partagerons.
5: Viens là.

0: Magnifique. Indochine façon années 80, parce que les deux époques d'Indochine, il y a le retour après, à partir de J'ai demandé à la Lune qui arrive après les années 2000. Et les deux époques sont bien sympas, on est ravis de les revivre ensemble à chaque fois.
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0: Notre époque, c'est celle des arnaques aussi, on les évoque tous les jours. Il y a cette histoire de petite annonce qui fait beaucoup réagir en ce moment, notamment sur les Facebook et compagnie, les réseaux sociaux. L'Élysée qui recruterait des applaudisseurs professionnels pour le 14 juillet. Qu'est-ce que c'est que cette histoire? On vous raconte dans le C'est pas vrai d'Audrazo dans un instant.
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0: Dans le cadre de la semaine de l'IA, tiens, l'IA pour tous, événement national partout en France du 18 au 24 mai, la conseillère numérique de la communauté de communes du bassin de Marennes vous propose plusieurs temps forts comme un atelier ludique et collaboratif pour développer son esprit critique sur l'intelligence artificielle générative. C'est pour le mardi 19 mai, 14h-16h pour les horaires. Il y a un atelier aussi mercredi 20 mai de 9h à 12h pour comprendre son fonctionnement, ses limites et apprendre à l'utiliser cette IA de manière responsable. C'est gratuit pour tout le monde et pour vous inscrire, vous pouvez téléphoner directement à Ici La Rochelle, on vous donnera tous les détails, les adresses mail, les numéros de téléphone utiles pour cette manifestation.
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0: 8h16, le C'est pas vrai du jour, rendez-vous anti-arnaque avec Audrazo, c'est maintenant avec cette fameuse petite annonce que j'évoquais succinctement tout à l'heure. Ça fait beaucoup parler hein, sur les réseaux, cette histoire. Est-ce que c'est vrai alors du coup que l'Élysée recrute des applaudisseurs professionnels pour le 14 juillet ?
7: Non, c'est pas vrai. Pourtant, la petite annonce tourne beaucoup, effectivement. Je l'ai vu passer notamment sur Facebook. C'est une capture d'écran, je vous la lis. Mission, participer en tant qu'applaudisseur professionnel à l'animation de la cérémonie du 14 juillet. Vous passerez la matinée à applaudir chaleureusement le président Emmanuel Macron. Profil recherché, intermittent du spectacle avec expérience en figuration, 500 euros net. Je précise qu'on voit le logo de France Travail en haut de l'annonce.
0: Et donc cette annonce est complètement bidon.
7: Voilà, et pour en avoir le cœur net, je suis allée faire un tour sur le site de France Travail, tout simplement. J'ai beau chercher, je ne trouve aucune trace de cette annonce. Par contre, ce que j'ai trouvé, c'est l'origine de la fausse annonce. Le premier à l'avoir publiée, c'est une page Facebook parodique. Elle se présente elle-même comme la première source de désinformation en temps réel. Et je vous ai déjà parlé d'elle. C'est elle qui avait posté la fausse citation de la ministre Aurore Berger où elle disait, et elle ne l'a jamais dit, qu'avec 100 euros, on peut faire 50 pleins de carburant et que les Français râlent pour rien. Alors ça peut faire rire, mais ça devient beaucoup moins drôle, je trouve, quand l'info satirique devient virale et que la plupart des internautes, malheureusement, la prennent au pied de la lettre. Concernant les applaudisseurs du 14 juillet, heureusement, certains en commentaire ne se laissent pas prendre, c'est rassurant. Ce n'est pas la première fois que cette fake news circule. L'an dernier, déjà, un internaute avait affirmé que 500 figurants avaient été recrutés pour acclamer Emmanuel Macron. L'Élysée avait été obligée de démentir avec cette petite phrase bien trouvé, je trouve. Plus c'est gros, plus ça passe.
0: C'est pas faux. Merci beaucoup. Vous revenez tout à l'heure nous parler d'actu, le 90 secondes avec Audrazo. C'est à 8h30, l'info en France et dans le monde. D'ici là, pour le petit-déj, je vous ai carrément prévu le dîner. Oui, on fait comme ça, c'est la magie de la radio, la magie de la musique. Le dîner avec Benabar et juste après, on déguste du chocolat avec notre invité Rémi Massillot.
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0: On la connaît par cœur l'histoire et on l'adore, c'est un peu comme les chansons de Renaud. Benabar, le dîner à l'instant, 8h21. C'est le Charentais du jour maintenant. Chaque matin avec Ici La Rochelle, on vous emmène découvrir des personnalités de la région. Aujourd'hui, on est à Asnières, sur Nouère, tout près d'Angoulême. C'est là que Rémi Marciot a installé son entreprise. Ça s'appelle Billes de Choc, une aventure familiale pour l'artisan chocolatier qui se raconte là maintenant au micro de Chloé Bidet.
1: On aimerait, d'ici la fin d'année, ouvrir un joli salon de thé pâtisserie dans le coin vers Angoulême.
2: Rémi Marciot, racontez-nous comment est née votre passion et votre amour pour le chocolat.
1: Alors, c'est pas forcément une passion pour le chocolat, c'est surtout une passion pour l'art sucré. On a eu un grand-père donc dans la famille qui était vraiment passionné de pièces montées, donc ce qui est avec les choux pour les mariages, anniversaires. Donc on a grandi un petit peu dans les pièces montées et c'est ce qui nous a donné un peu l'envie de partir dans le côté pâtisserie, chocolaterie à moi et ma sœur.
2: Et vous avez du coup passé du temps aussi à vous former, à vous perfectionner dans la région?
1: C'est ça, on a travaillé tous les deux donc chez une belle pâtisserie sur Angoulême donc qui est Parfum Sucré. On s'est formés tous les deux donc à l'école des Compagnons du Devoir à Bordeaux. Après on a pris un chemin un petit peu différent. Manon est partie en côté cuisine donc à la Mandier à Saint-Eriex et moi je suis partie plus en chocolaterie à Saint-Benoît donc à côté de Poitiers.
2: Qu'est-ce qui vous a donné envie Rémi de vous lancer et de créer Billes de Choc à Asnières-sur-Nouère?
1: Alors, ce qui m'a donné vraiment envie de me lancer, c'est déjà que j'aime faire les billes. Donc, Billes de Choc, on fait principalement de la bille. C'est vraiment un produit qu'on peut décliner sous plusieurs formats différents. On peut travailler les fruits secs, on peut travailler les pâtes à tartiner, on peut travailler pas mal de choses, même les fruits confits. Et Asnières-sur-Nouère, c'est l'occasion qu'a fait qu'on a eu un laboratoire qui s'est libéré et qu'on a pu le récupérer. Voilà.
2: Et quel est votre goût préféré? Alors, parmi tout ce que vous proposez aujourd'hui, est-ce qu'il y a une bille en particulier que vous aimez?
1: Eh ben moi, je suis quelqu'un d'assez classique. Je veux dire que mon chocolat préféré, ça va être la noisette. Donc, on travaille avec une noisette IGP Piémont qu'on torréfie, on caramélise et qu'on enrobe en chocolat au lait. Donc, moi, c'est le produit qu'on vend le plus et c'est le plus simple et pour moi le meilleur.
2: Qu'est-ce qui vous plaît aujourd'hui dans votre métier, Rémi?
1: Déjà, moi, ce qui me plaît beaucoup, c'est de partager ça avec ma sœur. On a le sourire au labo et vraiment, c'est quelque chose qui se passe très bien. Et puis, l'envie de créer de nouveaux produits, l'envie de travailler avec de nouvelles personnes. On cherche à développer le côté bonbon éphémère. Donc, comme on fait avec Jean-Yves Thibiot à Bourg-Charente, à côté de Bourg-Charente, qui fait un rhum arrangé. Nous, on récupère ces noix de macadamia, on les sort. Donc, c'est un produit qui est très attendu par nos clients.
0: Voilà pour l'histoire de Rémi Marciot, Billes de Choc, c'est le nom de l'entreprise, à Asnières-sur-Nouère. Et vous pouvez retrouver ces chocolats délicieux, on n'en doute pas, sur billesdechoc.fr et chez plusieurs commerçants aussi en Charente. Et maintenant, on joue. C'est l'heure de l'intro express avec un passe-famille à gagner ce matin pour le Paléocyte de Saint-Césaire. Sympa, puisque ce week-end prolongé là qui se profile, qui commence dès demain. Voilà, c'est long week-end et sympa de mai, mais aussi les beaux jours de juin ensuite, l'été qui sera vite arrivé. Envie d'un passe-famille pour profiter à plusieurs du Paléocyte de Saint-Césaire. C'est deux entrées en adulte et deux entrées enfants que nous vous offrons. 05 46 50 67 68, voici l'intro du jour. Ouais. Je sais pas si vous avez entendu mon technicien qui dit tellement facile, c'est ça que vous dites Torso. Ouais. Bon, on verra si c'est si facile que ça. On réécoute quand même. C'est vrai que c'est culte. Là,
3: oui, c'est culte.
0: Dans la tête, vous avez remarqué, vous entendez la suite hein, pour ceux qui connaissent le morceau. Allez, bonne chance, à tout de suite pour débriefer.
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0: Ah, je rigole. Michael Field à l'instant, je vais vous dire pourquoi. Qui a dit « Ah, c'est trop facile, on reconnaît tout de suite, on réécoute. » C'est pas faux, même moi j'ai une petite idée de ce qui suit derrière, mais parce que voilà, on passe tous les jours à la radio. Hein, Orso ?
1: Je suis très déçu par votre attitude.
0: Si vous ne l'êtes jamais, vos petites répliques. Pas de bonne réponse, pas de bonne proposition concernant ce morceau du jour. Vous savez quoi, on va se garder. Et la prochaine fois qu'on va se recroiser ici, à savoir pour ma part lundi matin, on se refera l'intro express avec grand plaisir.
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0: La foule d'ICI dans un instant, Gorka Blanco.
3: À la découverte d'une jeune pianiste hyper douée, elle vient d'Angoulême, elle s'appelle Sonia Reynaud et elle sort aujourd'hui son troisième album qui prend la forme d'un duo avec un violoncelliste lui aussi charentais, portrait sensible dans deux minutes.
0: On parlera de météo aussi, c'est beaucoup mieux que prévu, même pour la journée de samedi où à la base ça devait être orageux, ça arrivera les orages mais plutôt en fin de journée. On en reparle après le 8h30, maintenant l'info en français dans le monde résumé en 90 secondes avec Aude Razo.
4: Le syndicat des distributeurs indépendants de carburant dénonce les pratiques prédatrices de Total Energy. Il va saisir l'autorité de la concurrence. Il estime que le plafonnement des prix dans les stations Total a nettement fait baisser les ventes dans les autres stations. 127 personnes ont été interpellées dans l'agglomération parisienne cette nuit en marge de la qualification du PSG en finale de la Ligue des Champions. 11 blessés dont un grave, 23 policiers légèrement blessés. Scène de liesse dans Paris après cette bataille acharnée face au Bayern Munich, un partout, score final. Un homme de 23 ans, toujours en garde à vue ce matin, soupçonné d'avoir tué et poignardé une adolescente de 14 ans. Il pourrait s'agir d'un ancien petit ami, selon le parquet de Soissons, qui précise que ses liens avec la victime restent, je cite, à déterminer. Y aura-t-il un nouveau procès pour Dany le Prince ? La cour de révision se penche aujourd'hui sur la nouvelle requête de celui qui clame son innocence depuis 30 ans. Dany le Prince, condamné en 97 pour le quadruple meurtre de son frère, sa belle-sœur et ses deux petits nièce. Des mesures d'urgence doivent être prises pour protéger les femmes des maladies cardiovasculaires. C'est l'alerte d'un collectif de médecins. 200 femmes meurent chaque jour d'un AVC ou d'un infarctus. C'est plus que les hommes. Le collectif appelle un dépistage régulier. Les premières images de l'acteur Benjamin Voisin dans la peau de Johnny Hallyday. Elles sont dévoilées dans Paris Match. Benjamin Voisin, Guy Star à la main. Il incarnera Johnny dans un biopic qui sortira l'an prochain. Le tournage commence le 1er juin.
3: Merci beaucoup, Aude Razo. L'info d'ici et cette rencontre que l'on vous propose aujourd'hui, nous allons découvrir une jeune pianiste d'Angoulême, ultra talentueuse, Sonia Reynaud. Elle sort aujourd'hui son troisième album. Cette fois, pas d'œuvre en solo, mais un duo formé avec le violoncelliste charentais, lui aussi, le musicien Jacques Nicolas. Et les deux artistes présentent ce soir à Angoulême cette œuvre commune baptisée Homme dans un restaurant d'Angoulême qui s'appelle Le Lion Rouge et transformé pour l'occasion en véritable mini-salle de concert. Pierre Marsan.
5: Née il y a 37 ans en Charente, Sonia Reynaud a déjà beaucoup roulé son piano en France et à l'étranger. Le piano, c'est une passion depuis qu'elle a 6 ans.
6: Ma maman en faisait un petit peu, donc il y avait un piano qui était dans la maison et du coup je l'ai tanné dès mes 5 ans pour faire cet instrument. Je sais pas pourquoi, j'ai eu une attirance comme ça et j'ai commencé mes premiers cours et ça m'a jamais quitté quoi.
5: Après 6 ans d'études au conservatoire d'Angoulême, de Poitiers, de Bordeaux et à la fac de musicologie jusqu'à il y a une dizaine d'années, Sonia Reynaud en a fait son métier.
6: Ça a toujours été mon fil rouge d'en faire mon métier, c'est venu au lycée, quoi. Mais petite, pour moi, c'était pas un métier. C'était vraiment une passion, quoi. C'était vraiment effectivement au lycée et puis après à la fac où je me suis dit non, c'est ça que je veux faire, quoi.
5: De sa formation classique, elle a gardé les bases de l'harmonie, de l'écriture, de la composition et de l'orchestration, mais elle ne se contente pas de jouer les œuvres des autres.
6: Moi, j'étais dans le courant classique, je suis issue du milieu classique. J'étais interprète jusqu'à mes 30 ans. C'est à cet âge-là, après, où j'ai eu vraiment envie de créer mes propres compositions, quoi.
5: Et elle joue ses œuvres avec les autres, d'autres instrumentistes.
6: Avant, c'était piano solo, des mélodies épurées, plutôt des mélodies lyriques. Et donc là, le nouvel album que je sors, c'est pour piano et violoncelle. Effectivement, le violoncelle, il va amener une autre dimension encore. Il y a cette générosité dans le son, ce grain qui fait qu'il y a une mélodie, les thèmes, ils sont encore plus, je trouve, embellis.
5: Son complice pour l'album Home, le violoncelliste Jacques Nicolas est professeur au conservatoire d'Angoulême. et violoncelliste à l'Orchestre Nouvelle-Aquitaine.
6: J'avais ces sonorités-là, j'avais envie d'élargir mon champ de création, quoi. Ça donne d'autres couleurs. Et le duo, je trouve que le piano-violoncelle, ça fonctionne très très bien.
5: C'est le troisième album de Sonia Reynaud. Elle vient de signer pour deux autres albums avec un label qui a été séduit par l'inspiration maritime de la compositrice qui a vécu quelques années en Normandie du côté de Trouville-Deauville.
6: Mon travail artistique, il est très relié aux océans. Là aussi, c'est le fil conducteur en fait, de mon inspiration, quoi. C'est l'horizon, c'est la mer, c'est les compositions iodées.
5: Sonia Reynaud parle d'une future tournée en Amérique latine et de composer pour le cinéma ou les films d'animation. C'est tout naturel pour une musicienne qui vit à Angoulême.
3: Portrait de la talentueuse, très talentueuse pianiste Sonia Reynaud, l'angoumoisine qui sort donc aujourd'hui son troisième album, le premier en duo avec le violoncelliste charentais lui aussi Jacques Nicolas. C'est à retrouver, à découvrir pour beaucoup d'entre nous ce matin sur ici.fr.
0: Dans l'actualité également, Gorka, la belle histoire d'un double leg d'une femme généreuse pour ses deux villages de cœur en Charente-Maritime.
3: Sans enfant, cette dame de 89 ans décédée le mois dernier a légué 71 000 euros à Chambon et autant à Hardillière, un cadeau du ciel pour ces deux petites communes. Au budget toujours très limité, c'est à la une du prochain journal à 9h. 9h où prenez votre casque, votre vélo, votre trottinette. On va tester le plateau routier pédagogique installé depuis hier à Rochefort et lancé officiellement dans le cadre de l'opération nationale Mais à vélo pour promouvoir les mobilités douces. Et l'idée derrière, c'est de mieux cohabiter les uns avec les autres et aussi au passage avec les piétons. Un coup d'œil rapide à votre météo. Le mauvais temps se décale dans le temps, oui. Du coup, belle journée.
0: Oui, ça va. Alors, aujourd'hui, le soleil revient, belles éclaircies ce matin. Plus de nuages peut-être cet après-midi avec quelques averses, nous disait comme ça Emmanuel Moreau, mais c'est très très localisé. Globalement, on a une belle impression de beau temps et tant mieux pour aujourd'hui. Quand on regarde plus loin, c'était pour samedi où là, on avait dit, oh, bah, c'est clair, hein, samedi va pas faire beau du tout, du tout, du tout. Ça va aller en partie, surtout sur le matin et jusqu'à la mi-journée, c'est quasi assuré qu'on ait encore des éclaircies, un temps potable en tout cas. Après, il y aura des orages samedi en fin d'après-midi, début de soirée. Et nous en reparlerons. Les températures qui remontent aussi. Alors, plutôt l'après-midi pour la remontée. Hein, parce que ce matin, on a vu qu'il y avait des secteurs où il y avait seulement 5, 6, 7 degrés pour le réveil du côté des terres de Charente. Mais en cette saison, au mois de mai, forcément, ça grimpe vite en matinée. Dès maintenant, à 8h35, on voit le thermomètre grimper. Et cet après-midi, ça va afficher du 21 degrés à La Rochelle, 20 degrés à Angoulême.
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0: Les difficultés sur l'axe sur Gers-La Rochelle, j'avais commencé à les évoquer, c'était un bouchon correct tout à l'heure, là forcément ça se corse, on a une première fois 8 minutes de perdu avant la Jarne et à la sortie de la Jarne en direction des Traits, on y ajoute 3-4 minutes supplémentaires, donc sur l'axe sur Gers-La Rochelle, la prudence et la patience. Dans la zone de Périgny aussi, entre alors ceux qui traversent grosso modo à la sortie de Bellecroix, quand vous arrivez de Saint-Soulé-Bourgneuf en direction de La Rochelle et Périgny, il y en a qui traversent sur une route du réseau secondaire et là il y aurait un bouchon sur cette route de 10 minutes pour rejoindre donc l'abbaye, c'est le lieu dit, jusqu'à Périgny. National 11 ensuite, l'axe Niort-La Rochelle encombré, oui, à hauteur de Chagnolet juste avant l'échangeur, quand vous avez passé celui de Dompierre, vous avez 7 minutes de ralentissement en direction de La Rochelle.
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0: Morceau qui met tout le monde d'accord, forcément de bon matin. On a toute une collection à partager avec vous, bien évidemment. Vous connaissez la formule, hein, info locale, musique et bonne humeur. Avec notamment, dans les prochaines minutes, Woumak & Woumak, Christophe Maé également avec son dernier succès en date, La Lune, qu'on partagera. Et Mylène, donc maintenant, Mylène Farmer et Libertine. Bon début de journée.

0: Bon début de journée.
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0: Il y a un livre sur l'île d'Oléron, le livre d'Oléron d'antan qui est sorti, qui sort d'ailleurs aujourd'hui tout rond. Bah oui, c'est le 7 mai aux éditions Hervé Chopin. C'est Philippe Lafond qui en est l'auteur et c'est notre invité justement pour en parler tout à l'heure. Restez bien avec nous, c'est juste avant 9h. Mais avant ça, on parle de sport avec Daniel Gimeno. Dimanche, Daniel, les Ciels et Blancs recevront le Stade Rochelet à la Paris Défense Arena. Et pour cette rencontre, comptant pour la 23e journée du top 14, hein, Daniel Gimeno.
3: Un déplacement qui cristallise toutes les passions, toutes les attentes, tous les espoirs pour le Stade Rochelet pour une fin de saison palpitante. On n'en demandait pas tant du côté de Flandre. Nos jaunes et noirs seront bien dans l'antre du Racing ce dimanche pour clôturer cette journée de top 14 et un homme sera sûrement au cœur de toutes les attentions. C'est bien évidemment Nolan Le Garec, formé à Vannes et qui a fait ses classes au Racing avant de signer à La Rochelle pour aller chercher des titres. Ce demi de mêlée est exceptionnel. Il progresse face aux perches et ce qu'il aime, c'est la pression de certains stades. Force est de constater qu'il sera dans cet élément. Ce dimanche, nous sommes avec le Racing Man Éric Blanc qui nous accompagne tout au long de la saison. Ce matin, il est avec nous et c'est vrai que ce match dimanche revêt un caractère particulier, Éric Blanc. Hein.
4: Le Racing contre vous se prépare un gros match. Ça, c'est clair et net, c'est vous ou nous, quoi, quelque part. C'est-à-dire que le perdant, le Racing se met en danger, même s'il aurait encore 2-3 points d'avance sur La Rochelle. Mais vu le calendrier, et vous n'avez pas le droit à l'erreur pour être dans les 6, voilà.
3: Et avec...
4: Après, ça va être un match énorme.
3: Avec, ah oui, ça va être, je pense que ça va être énorme après dans un instant.
4: Il vous attend, Colazo. Je suppose qu'il a marqué, c'est quand même son club de cœur un peu.
3: Bien sûr.
4: Il a passé des moments extraordinaires chez vous. Il a construit, il se méfie de vous, bien entendu.
3: Ah, il connaît.
4: Parce que c'est que vous êtes, non, mais vous êtes une équipe qui... Ça a l'air de repartir sur une dynamique. Vous avez retrouvé le Van Karajan, notre ami Le Garec, qui revient à la maison aussi. Voilà, vous avez des atouts, vous faites peur, mais en même temps, le Racing a des gros porteurs et très déterminé aussi.
3: Nolan Le Garec, malgré sa saison émaillée, pépin physique, ont limité son travail face au perche. C'est vrai qu'il a été blessé deux fois sur sa jambe de frappe cette année. Et il s'est fait mal aussi à la cheville sur son pied de frappe. Il n'a pas pu bosser comme il voulait, mais là, il se sent bien. On continue d'évoquer ce déplacement du Stade Rochelet au Racing tout à l'heure dans notre grand format 18h10. On compte sur vous, vous serez là également.
0: Merci beaucoup Daniel Gimeno. À tout à l'heure. Bonne journée d'ici là. Journée pendant laquelle nous allons parler du fonctionnement des aides aux grands conducteurs. C'est avec Valère Pau-Coréard, par ici les économies, juste après quelques messages, à tout de suite.
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0: Des bons plans pour augmenter ou au moins faire stagner notre pouvoir d'achat, parce que déjà l'augmenter c'est peut-être voire trop gros, on verra. Aujourd'hui vous vouliez nous parler d'une aide pour les grands rouleurs en voiture. Valère Coréard, on vous écoute là-dessus.
8: Oui, je voulais faire le point sur les annonces récentes du gouvernement concernant la mise en place d'une aide pour les grands rouleurs afin de les soutenir face à l'augmentation des prix du carburant. Alors ça devrait concerner près de 3 millions de personnes quand même selon le gouvernement, en particulier les personnes aux revenus modestes. Sur les critères, il faut être salarié ou indépendant, mais en tout cas travailler. Le demandeur doit appartenir à un foyer fiscal dont le revenu de référence par part au titre de 2024 est inférieur ou égal à 16 880 euros. Là, vous trouvez toutes les infos sur le site du ministère de l'économie. L'autre critère est d'avoir besoin de beaucoup rouler pour aller travailler. Donc, soit vous faites une distance supérieure à 15 km pour le trajet domicile-travail, soit un kilométrage annuel supérieur à 8000 km. Sur le montant, vous recevrez 50 euros dans les 10 jours de la demande.
0: Ouais. Comment faut-il faire pour demander cette aide si on pense entrer dans les cases?
8: Alors, tout va passer par le site des impôts et à partir du 27 mai, c'est là que vous pourrez faire votre déclaration et l'aide devrait être sur votre compte en banque, donc dans le courant du mois de juin. Le gouvernement a promis une procédure très simple, hein, qui sera d'ailleurs déclarative, basée donc sur la confiance. Notez que seuls ces moyens de locomotion seront concernés. Véhicules terrestres à moteur à 2, 3 ou 4 roues, à motorisation thermique ou hybride non rechargeable, utilisé à des fins professionnelles et bien sûr régulièrement assuré à la date de la demande. Voilà, en tout cas, si vous pensez pouvoir en bénéficier, jetez un œil sur le site des impôts à partir du 27 mai prochain et puis n'hésitez pas à me dire ce que vous pensez de cette aide. Dérisoire, bienvenue. Mon mail parisicileséconomies@radiofrance.com.
0: Merci beaucoup, Valère Correa. Ah, ça sourit beaucoup dans ce studio. Vous restez concentré, Valère. Vous m'impressionnez. Et il se passe des trucs parfois qui me font rire. Ah oui, c'est comme ça. Et je peux pas toujours tout raconter, figurez-vous. Voici la lune, Christophe Maé. Écoutez, partagez.

0: La Lune avec Christophe Maé à l'instant. Aujourd'hui, on parle mémoire, patrimoine et voyage dans le temps avec Philippe Lafon qui publie L'île d'Oléron d'antan aux éditions Hervé Chopin, un livre nourri de cartes postales anciennes notamment qui nous replonge dans l'Oléron d'autrefois. Bonjour Philippe Lafon.
1: Bonjour.
0: Merci d'être en direct avec nous. Comment il est né ce livre exactement ?
1: Eh bien écoutez, parce que les éditions Hervé Chopin de Bordeaux ont lancé une vaste collection à travers la France et même sur les territoires d'outre-mer, et pour raconter justement le visage de la France il y a au début du XXe siècle, et tout ça illustré de cartes postales.
0: Mais des cartes postales qui racontent des choses que les livres d'histoire racontent peut-être moins bien ou pas ?
1: Non, mais l'avantage de la carte postale, c'est que ce sont des documents qui sont extraordinaires, qui sont. On n'a pas aujourd'hui l'équivalent en carte postale de ce qui se fait à cette époque-là. Donc c'est d'une très grande précision et c'est vraiment dans tous les domaines. Donc on peut pratiquement illustrer tous les sujets grâce aux cartes postales.
0: Ouais.
1: Donc ce sont des documents absolument irremplaçables.
0: Ouais. Qu'est-ce qui vous a le plus surpris sur l'île d'Oléron d'autrefois ?
1: Bah écoutez, moi je travaille sur l'histoire de l'île d'Oléron, donc depuis 40-45 ans. Ce qui est surprenant, c'est comment l'île d'Oléron se transforme au début du XXe siècle, parfois à marche forcée d'ailleurs, mais c'est bien nécessaire sur le plan économique, sur les plans du développement, quoi. Et donc ça va être les routes qui sont asphaltées. Ça paraît tout bête, mais à l'époque c'était extraordinaire, parce que on sortait de chemins dans la première moitié du XXe siècle, les chemins c'était que des chemins de terre, donc c'était catastrophique. Et petit à petit, dans la seconde moitié du XIXe, les routes se sont petit à petit grandement améliorées. C'est aussi la création de ports. Et puis le petit train qui arrive en 1904, tout ça, ce sont des bouleversements qui sont très importants. L'arrivée de l'automobile à partir de la guerre 14, et puis aussi donc des améliorations au niveau du commerce maritime, et puis le tourisme qui apparaît à partir des années 1900. Et donc tout ça, ça va modifier et profondément l'île, et justement les cartes postales nous restituent cette situation où l'île est encore baignée par la tradition, et puis la modernité là qui s'ouvre et qui est absolument nécessaire, qui est attendue. Donc ça va, je vous disais, profondément changer l'aspect de l'île d'Oléron.
0: Ouais. Alors quand on prend l'exemple, Philippe Lafon, des routes avec l'asphalte et tout, forcément ça c'était une bonne chose, ça manquera à personne, les anciennes routes d'autrefois, mais il y a peut-être des choses qui ont disparu de cette époque que vous évoquez et que on peut regretter aujourd'hui sur l'île d'Oléron.
1: Par exemple, moi me vient à l'esprit les moulins, mais c'est aussi la marine à voile. C'était des images sur les bateaux à voile sur la mer, sur l'océan, là, au bord des plages. C'était des images absolument magnifiques. Même les filets qui sèchent sur les mâts des bateaux de pêche, tout ça sont très très belles images, très poétiques. Mais voilà, les temps ont changé. Les moulins, c'est peut-être ce qu'il y a de plus marquant. Les moulins qui tournent comme ça un peu partout. Il y avait au début du XXe siècle, il y avait encore une trentaine de moulins qui fonctionnaient, et tout ça s'est arrêté très vite à la fin de la guerre 14. Il n'y a plus rien encore. Hein.
0: Ouais. Est-ce que l'âme de l'île d'Oléron a changé selon vous ? Oui, en partie, vous allez me dire.
1: Ah ben oui, même complètement.
0: Ouais.
1: Complètement. Il n'y a plus rien de cette. Je suis un observateur attentif.
0: Ouais.
1: Il n'y a plus rien. C'est plutôt dans l'architecture, dans les que l'on peut retrouver encore des témoignages, des éléments intéressants du passé, mais même là, vous savez, les maisons de pays sont très recherchées, et malheureusement, bien souvent, elles sont transformées, et l'âme ancienne de la maison, disparaît, quoi. Donc tout ça, ça change. De toute façon, c'est une évolution, voilà, qui est normale, hein, qui est bien souvent souhaitée. Après, on aime ou on n'aime pas, ça c'est un autre débat. Mais ce qu'on peut retrouver aujourd'hui, et c'est l'intérêt des cartes postales d'ailleurs, hein, c'est un début de cette collection, c'est de montrer ce qui a changé, mais grâce à ces images aussi, de retrouver ce qu'il y avait, et bien souvent, on va retrouver des éléments. Et c'est dans les images de rue, les images de village, de ville, eh bien, on va retrouver des éléments qui sont encore assez présents. On peut se retrouver là. Donc c'est un des intérêts de cette collection et de cet ouvrage, c'est de, on peut très bien se balader dans les villes et villages avec le livre, et dire, ah bah tiens, bah voilà, là on est, l'image a été prise comme ça, ben voilà, il y a encore ceci, encore cela. Ouais. Mais c'est tout, les personnages ont disparu, ouais. les tenues ont disparu, les charrettes qui étaient dans les rues ont disparu. Voilà, c'est tout ça, quoi. Hein. Ouais. Mais il y a une partie du cadre, parfois une bonne partie du cadre, est encore là.
0: Merci beaucoup, Philippe Lafond, L'île d'Oléron d'antan. Ça sort aujourd'hui même, ce 7 mai, aux éditions Hervé Chopin. Regardez, visionnez de belles cartes postales. À très bientôt. Au revoir, bonne journée sur L'île d'Oléron. Le docteur Kierzek est avec nous, 8h56. On parle brûlure d'estomac et remontée acide ce matin.
2: Bonjour à tous. Les remontées acides, c'est un peu le feu intérieur qu'on a tous connu après une bonne raclette ou un repas trop copieux. Dans 80 à 90% des cas, c'est bénin, c'est ponctuel, ça va passer. Mais le piège, c'est que ça peut être le signe d'un problème plus sérieux, comme un reflux, le fameux reflux gastro-œsophagien, ou un début de maladie d'inflammation de l'œsophage. Alors, la règle d'or, c'est que si ça persiste plus de 2 fois par semaine depuis plusieurs semaines, et si ça ne cède pas, il faut consulter. Et puis, il y a des signaux d'alerte qui doivent vous faire réagir immédiatement. Si vous avez du mal à avaler, ce qu'on appelle la dysphagie, vous avez la sensation que les aliments restent un peu coincés dans la gorge ou dans le thorax. Si vous avez une perte de poids que vous n'arrivez pas à expliquer, des selles noires ou un peu sanglantes, ou des douleurs thoraciques au niveau de la poitrine, qui sont intenses, ou une anémie, ou si vous avez plus de 50 ans et que c'est le premier épisode, on consulte et vous aurez probablement droit à la fibroscopie œsogastrique. On met un tuyau pour aller voir, c'est le gastro-entérologue qui fait ça pour explorer l'œsophage et l'estomac.
0: Et les médicaments sans ordonnance, ils sont utiles ou pas ?
2: En attendant de consulter ou s'il n'y a pas de signe de gravité, les médicaments, bien sûr, sont utiles pour des remontées ponctuelles. Il faut distinguer 2 familles. Il y a les antiacides simples, le gaviscon, le maalox, le rénil. Leur mécanisme est ingénieux. Ça contient du calcium et du magnésium et ça neutralise l'acidité gastrique. Ça va flotter, ça fait comme un bouchon physique qui empêche le reflux, en fait. Ça fait un bouchon au-dessus du contenu de l'estomac et ça évite que ça remonte dans l'œsophage. C'est le traitement de premier choix. Posez la question à votre pharmacien. Posologie standard, c'est 1 à 2 sachets ou des comprimés à croquer. Et éventuellement le soir au coucher. Et ça peut être très utile, bien sûr. Votre médecin, votre pharmacien vous conseilleront. De l'autre côté, il y a les IPP, les inhibiteurs de la pompe à protons. Qu'est-ce que c'est que ça ? C'est l'oméprazole, par exemple. Ça ne neutralise pas l'acidité, mais ça bloque à la source. Ça va empêcher l'estomac de produire trop d'acide. Et ça, ce sont des médicaments sur ordonnance, réservés aux reflux gastro-œsophagiens, par exemple, aux œsophagites ou aux ulcères. Et puis, je vous donne quelques astuces. Vous pouvez surélever la tête de votre lit. Vous mettez des cales sous les pieds de votre lit du côté de la tête. Vous attendez aussi 2 à 3 heures après le dîner avant de vous coucher et vous évitez les aliments déclencheurs, le café, le thé, l'alcool, tout ce qui est trop gras ou trop épicé. Et puis si en plus vous arrêtez de fumer, vous allez voir, ça peut limiter vos remontées acides. Allez, d'ici là, portez-vous bien.
0: Merci docteur et bonne journée tout le monde.
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0: L'île d'Oléron d'antan aux éditions Hervé Chopin. On en parlait avec Philippe Lafon, son auteur sur l'île d'Oléron. Un bel ouvrage de carte postale. En dédicace d'ailleurs, il sera Philippe Lafon. 18h30 ce soir, hein, pour ceux que ça intéresse, du côté de la librairie Les Quatre Arts. Ça se dit comme ça, hein, la librairie Les Quatre Arts, du côté de La Rochelle. Bien le bonjour.
4: Mais bonjour,
0: mon cher Fabien Lecour.
4: Est-ce que vous êtes fâché contre moi ou pas du tout?
0: Pourquoi vous dites ça?
4: Parce qu'on va parler des conflits familiaux.
0: Ah non, déjà vous n'êtes pas de ma famille.
4: Et, là, voilà. Ouais, et voilà, on va se fâcher.
0: Mon frère caché.
4: Ouais, je vous l'ai pas dit, mais
0: oui, c'est ça.
4: Comment ça va?
0: Si on se ressemble, c'est juste au niveau du bouc et de la barbe.
4: Hein, voilà. Exact. Et des cheveux bientôt.
0: Et des cheveux bientôt, oui, ça viendra pour vous, verrez. Oui, ça va bien, sinon oui.
4: On va parler des conflits familiaux ce matin avec bien sûr vos témoignages à la maison. Si vous voulez réagir, n'hésitez surtout pas, 05 46 50 67 68. Et puis grand événement également samedi, puisqu'on va vous retrouver à 10h.
0: Mais bien sûr, 10h samedi en direct depuis Foura pour parler du Fort Boyard, ce beau vaisseau de pierre. Plein d'animations autour de tout ça. Des quiz aussi en après-midi que j'aurai l'occasion d'animer sur place. Et puis Willy Rovelli qui sera de la partie aussi sur place pour son émission.
4: Alors à samedi.
0: Salut.
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4: Ici La Rochelle, bonjour, bon réveil. Il est 9h. Les infos, Gorka Blanco.
6: Et on commence, Fabien, par ce qui a coup sûr la belle histoire de la semaine en Charente-Maritime et qui fait de très nombreux heureux tous les habitants de Chambon et tous ceux du village voisin d'Ardillère. Ces deux petites communes viennent de recevoir, à leur grande surprise, un leg, 71 000 euros chacun, offert par une Charentaise maritime qui vient de mourir à l'âge de 89 ans et qui n'avait pas d'héritier, pas d'enfant. Christiane Toulouse, c'est son nom, est une bienfaitrice qui lègue son assurance vie à la commune de Chambon où elle a vécu et aussi à la commune d'Ardillère où elle était née. Une somme d'argent inespérée, un double cadeau tombé du ciel. Éric Le Bihan.
7: Et pour en savoir un peu plus sur la généreuse donatrice, il a fallu faire appel à la mémoire des anciens de Chambon et consulter quelques documents. Née à Ardillère, Christiane Toulouse a vécu il y a très longtemps à Chambon, le village de sa mère. Elle est partie faire ses études au Liban avant de se marier à un militaire. Christiane Toulouse n'a jamais eu d'enfant. Les aînés de Chambon se souviennent d'une grande et belle femme. Il faudra désormais rajouter généreuse pour la décrire. Alexandra habite à Chambon depuis 20 ans.
8: C'est quelqu'un qui, je suppose, a été attentive à tout ce qui a été fait à Chambon, notamment au niveau de l'école et tout. Et c'est un formidable coup de pouce qui est fait pour notre petite commune de Chambon. J'ai aucun doute sur le fait que la municipalité va très bien gérer les choses.
7: L'équipe municipale s'est engagée à entretenir et fleurir régulièrement le caveau familial de Christiane Toulouse, qui repose au cimetière de Chambonbourg. Et un jour, pourquoi pas, donner le nom d'une rue à cette grande et belle femme au grand cœur.
6: Une belle histoire à retrouver sur ici.fr et nos applis ici Radio France. On a reparlé aussi de ce double leg inespéré à la fois pour Chambon et Ardillère. C'était tout à l'heure à 8h moins le quart avec l'invité d'ici matin. Nous étions avec la maire du village de Chambon, Angélique Peintre. Elle nous a notamment expliqué qu'elle pourrait mener ainsi à terme, grâce à cette enveloppe financière, de nombreux projets et notamment la restauration d'une des deux églises de la commune qui se trouvait en situation de péril et donc fermée au public.
4: Quand une expulsion locative se transforme à La Rochelle en affaire de police avec l'interpellation d'un trafiquant de drogue.
6: Oui, étonnant mais vrai. Le locataire indélicat en question n'était pas là quand le commissaire de justice, celui qu'on appelait autrefois l'huissier de justice, est arrivé avec des policiers à la fin du mois d'avril pour l'expulser manu militari de son logement du quartier de Villeneuve-les-Salines. Et quand ils ont ouvert la porte de l'appartement, à l'intérieur, surprise, de la drogue en très grande quantité et de l'argent liquide. Le suspect sera finalement interpellé 48 heures plus tard, quand il revenait dans son logement par la brigade des stupes. Et hier, le tribunal judiciaire l'a condamné à 18 mois de prison, dont 9 mois ferme. Une douzaine de pompiers mobilisés pour un feu de maison hier dans le centre-ville de Loumeau, près de La Rochelle. L'incendie est parti du premier étage du bâtiment et il risquait de se propager aux maisons voisines. Les pompiers ont eu besoin de leur grande échelle. Ils ont également engagé deux lances et deux fourgons incendie pour venir à bout de ces flammes.
4: Connaissez-vous le box médical de Royan ?
6: La box médicale de Royan, c'est une sorte de container qui est équipé, sécurisé pour pouvoir servir de cadre à une consultation médicale à distance avec un médecin généraliste ou un spécialiste et qui se trouve situé dans le quartier de Marneilleuse. La station balnéaire de Charente-Maritime est la seule commune à avoir une box médicale de la sorte dans toute la Nouvelle-Aquitaine. Il y en a 17 autres en France et 600 personnes ont déjà utilisé cette box médicale en un an en consultation. Nous avons été sur place tester ces consultations à distance avec un médecin. Un reportage grand format pour l'info d'ici que vous retrouvez sur ici.fr. Direction Rochefort à présent, où la mairie a profité de l'opération nationale Mets à vélo, que vous connaissez peut-être et qui encourage les mobilités douces, pour inaugurer officiellement hier un plateau Savoir Rouler. Il s'agit d'un espace pédagogique en accès libre situé au Stade Rouge, un site sécurisé pour permettre notamment aux plus petits d'apprendre à faire du vélo en évoluant en toute sécurité. Marilyn Michaud est éducatrice sportive en Savoir Rouler.
9: Sur ce nouveau plateau, on va pouvoir maintenant intervenir avec les tout-petits andrésiennes, comme avec les élémentaires. Ce qu'ils peuvent apprendre ici, les tout-petits de 3 ans, c'est un peu plus compliqué parce qu'ils savent pas lire. Mais sur les élémentaires, effectivement, je ralentis, je fais attention des deux côtés, la zone 30, et de rouler bien à droite, respecter les céder le passage et les stops, comme on peut le voir ici. Et on a fait venir les enfants de la PMI, de la crèche, halte garderie et la maison de l'enfance. Et les enfants ont pu évoluer comme ils le souhaité sur le plateau, en libre service, on va dire. C'est des enfants que j'ai toute l'année, donc je fais évoluer avec sur des séances bien précises. Et ce plateau va permettre encore de faire évoluer ces séances et de pouvoir guider les enfants justement dans un milieu qu'ils vont appréhender plus grand par la suite.
6: Mais sachez que toujours dans ce cadre de Mai à vélo, la mairie de Rochefort propose plusieurs autres animations et notamment il y a une rando cycliste pour tous organisée ce dimanche 10 mai et encadrée par les bénévoles du Vélo Club Rochefort. Nous sommes à la veille d'un nouveau week-end prolongé avec le pont du 8 mai. Demain ce sera férié, on attend énormément de monde du coup sur les routes et dès aujourd'hui ce jeudi est même classé rouge dans le sens des départs par bison futé. Tous les grands axes concernés en France à partir du début d'après-midi et jusqu'en début de soirée, à tel point qu'il est conseillé d'éviter l'axe Bordeaux-Poitiers dans notre région entre 15h et 19h. On passe à votre météo en Charente et Charente-Maritime, Fabien.
4: Le soleil remporte globalement le match aujourd'hui dans les deux Charentes, sauf peut-être dans la matinée du côté de la Rochefoucauld et sur Gers, avec encore de faibles pluies. En ce qui concerne l'après-midi, pas de soucis pour étendre le linge ou se balader avec votre toutou, car les éclaircies sont au rendez-vous. Les températures dans tout ça, 13 degrés ce matin à Villebois-Lavalette, 15 degrés peut-être chez vous à Cognac, et puis dans l'après-midi on monte d'un cran avec 18 degrés à Angoulême et de 19 degrés à Jonzac et 20 degrés du côté de Saintes.
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4: Merci beaucoup Gorka Lafo, continue aussi sur ici.fr.
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4: Dernière ligne droite, peut-être avant un long week-end pour vous. Alors voici un grand classique pour se faire du bien, comme ça maintenant, tout de suite, à 9h06. Cœur de rocker, c'est Julien Clerc.

0: Le cœur de rocker du chanteur Julien Clerc à l'instant ici La Rochelle.
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0: Ah, ça me fait plaisir en tout cas de vous retrouver en direct à la radio ici La Rochelle ce matin. J'espère que tout va bien pour vous. C'est vrai qu'on a parlé aussi de ce long week-end qui arrive. Peut-être que vous êtes concernés. On va parler ce matin d'un sujet dans Bienvenue chez vous. Délicat. Oui, c'est délicat, parce qu'on va parler de médiation familiale. Personne n'est à l'abri d'une tension familiale liée à un conflit, une séparation, une rupture, et même malheureusement parfois liée à un décès d'un proche. Alors, avez-vous déjà connu dans votre vie ce genre de situation? Pour en parler dans Bienvenue chez vous, vos témoignages, un numéro, le 05 46 50 67 68. On avait reçu il y a quelque temps une thérapeute de couple et de famille installée à La Rochelle, c'est Julie Desblicky, qui était l'invité dans Bienvenue chez vous aux côtés de Chloé Bidet.
3: Les conflits familiaux, notamment quand il y a une rupture du dialogue, c'est pas toujours évident de s'en sortir. Julie Desblicky est thérapeute de couple et de la famille, elle est là pour nous aiguiller, nous aider. Bonjour Véronique.
4: Bonjour.
3: Alors racontez-nous vous de cette thématique justement des conflits familiaux, ça vous parle? Vous avez déjà été confrontée à ce genre de situation?
4: Oui, j'ai été confrontée à cette situation puisque moi j'ai rompu avec ma mère il y a une dizaine d'années. Donc j'ai 58 ans aujourd'hui. Alors comme le disait Julie, il y a quelques minutes, ça se fait pas comme ça. C'est pas
3: oui, bien sûr.
4: C'est l'accumulation de plein de choses, de la difficulté de communiquer avec elle, du choix de mon mari qui lui plaisait pas, du choix du prénom de mes enfants qui lui plaisait pas,
3: ah, oui.
4: La façon dont j'éduquais mes enfants qui lui plaisait pas. Et à un moment, elle m'a fait du chantage au suicide, hein, sachant que moi j'habite la région lilloise et elle habite Aix-en-Provence, donc 1 000 km c'est un peu compliqué à gérer. Et du coup, je lui ai écrit, je lui ai dit, écoute, maintenant on est adultes, j'aimerais bien qu'on ait une relation d'adulte, donc je ne juge pas ta vie qui n'est pas non plus exempte de tout reproche, donc ne juge pas la mienne, et je te propose d'entamer une relation d'adulte à adulte. Bon, elle m'a répondu comme d'habitude à côté de la plaque, en ne parlant que d'elle, de ses difficultés, en gros j'étais encore une fois la méchante. Et ben j'ai rompu parce que j'ai en fait en gros à ce moment-là j'ai vraiment senti qu'il fallait que je sauve ma peau. Elle allait me détruire finalement à petit feu et j'ai rompu.
3: Et voilà. Ça a été salvateur pour vous à partir du moment où vous avez rompu ce lien? Est-ce que vous vous êtes retrouvée peut-être aussi?
4: Oui, je me suis retrouvée. Et puis j'ai surtout retrouvé de plus être jugée en fait en permanence et devoir répondre à ses attentes qui finalement ça n'allait jamais en fait. Et je ne faisais jamais bien. Alors je ne sais pas ce qu'elle attendait de moi. Hein. Je lui ai posé une fois la question et elle ne savait pas me répondre. Et après, mes deux frères n'ont plus de relation avec elle. Donc après, je me suis dit, finalement, c'est peut-être pas moi le problème. Parce qu'au début, c'est ça qu'on se dit. C'est moi le problème. Je dois pas faire ça avec mes parents, quoi, en fait. Et ben non, en fait, c'est pas moi le problème. Je pense vraiment qu'elle a un problème avec les relations et notamment les relations avec ses enfants, quoi. Alors moi, j'ai plus mon papa. Bah, tant pis, j'ai plus ma maman non plus. Voilà. Non, j'arrête. C'est stop.
3: Julie, je vous vois acquiescer aux propos de Véronique. Et même si ce sont nos parents, effectivement, on ne peut pas tout accepter.
5: Oui, exactement. Alors, merci Véronique.

0: pour ce témoignage hyper intéressant. Il y a un sujet qui est prépondérant dans les conflits familiaux, c'est les loyautés et conflits de loyauté familiale. Les loyautés familiales, c'est ce dont on hérite dans l'éducation familiale. Et on va dire, par exemple, bah, chez les Leclerc, on est généreux, on est très famille, on est très loyaux, on est très honnête. Voilà, on va porter dans l'inconscient collectif familial haut et fort des valeurs, des comportements, des choses qui se font et qui ne se font pas. Donc tout ça, il y a beaucoup de sujets qui rentrent à l'intérieur de l'histoire des loyautés, conflits de loyauté familiale, mais Véronique le dit très bien, c'est-à-dire qu'à partir du moment où il y a un parent qui se met en opposition à nos choix de vie d'enfant quand on devient parent, c'est-à-dire que le prénom de nos enfants, la façon dont on les élève, etc., c'est ce que partageait Véronique, bon, bah, on peut pas décemment se dire bah, en fait, on va passer des fêtes de Noël super sympas, alors qu'en face, en face tous les parents sont contre ce que je fais. On a besoin de se sentir, nos parents sont nos piliers fondamentaux affectifs. Si on va rechercher de la légitimité tout au long de notre existence à travers leur regard, donc leur avis compte énormément pour nous.
1: Véronique, un grand merci pour votre témoignage en tout cas ce matin.
2: On vous souhaite une... Merci à vous pour ce genre d'émission, parce que je pense qu'il faut vraiment en parler. Ça a été souvent... On l'occulte, c'est quelque chose qui est occulté, mais vraiment ça existe, je pense, dans toutes les familles.
0: Oui, exactement.
3: Alors en Charente-Maritime, il existe l'UDAF 17 et en Charente l'UDAF 16 également, qui viennent en aide justement avec un service dédié aux familles et aux personnes vulnérables, avec un accompagnement sur les conflits. Et vous, alors, est-ce que vous avez déjà connu ce genre de conflit dans votre famille, dans votre entourage, avec un proche, un ami? Racontez-nous également votre histoire au 05 46 50 67 68. On retrouve dans quelques instants, bien sûr, d'autres témoignages dans cette interview que vous avez entendue avec Chloé. Mais pour l'heure, vous aussi, vous avez la parole à la radio au 05 46 50 67 68. Allez, voici la dernière chanson, jolie d'ailleurs, très, très jolie chanson. La dernière chanson du monde, c'est Florent Pagny à 9h16. 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

0: La dernière chanson du monde. Avec Florent Pagny, 9h19, ici La Rochelle, ne bougez pas. On se retrouve dans un instant dans Bienvenue chez vous.
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0: Avec vos témoignages ce matin, une question d'ailleurs, comment naissent les conflits familiaux ? Est-ce que vous avez connu ce genre de situation dans votre vie, dans votre parcours ? Un conflit avec une sœur, un frère, un parent, et c'est devenu finalement de plus en plus compliqué, compliqué également à dialoguer pour trouver une solution. Et cette solution, peut-être que vous l'avez trouvée depuis le temps. En tout cas, c'est souvent plusieurs facteurs qui arrivent dans ce genre de conflit, l'incompréhension, les non-dits ou les attentes différentes en sont les principales sources. On vous pose la question, vous, ce matin, comment vous avez vécu tout ça ? Témoignez par téléphone au 05 46 50 67 68. On va demander, tiens, justement, ce qu'en pense Julie, un thérapeute de couple et de famille, qui était l'invité dans Bienvenue chez vous, au micro de Chloé Bidet.
8: On parle des conflits familiaux ce matin, de ces relations pas toujours évidentes. Pour nous accompagner ce matin, c'est Julie Deblicky qui est thérapeute de couple et de la famille. J'aimerais rebondir aussi sur ce que disait Véronique il y a quelques instants avec ce côté où quand elle s'est adressée à sa maman par courrier, où elle lui a dit on va se parler d'adulte à adulte. Mmh. Est-ce qu'il n'y a pas ce côté aussi dans la relation parent-enfant qui peut être un peu compliqué, d'infantilisation aussi permanente alors qu'on est devenu soi-même adulte ? Est-ce qu'il n'y a pas quelque chose dans la relation qui reste un peu complexe parfois?
9: Oui, c'est ça. C'est-à-dire que en fait, les conflits familiaux naissent toujours d'une dynamique relationnelle. C'est-à-dire qu'il y a des jeux psychologiques qui se jouent aussi la plupart du temps. Et il arrive que quand les oiseaux quittent le nid, quand les enfants sont grands et partent vivre leur vie, l'enfant lui est teinté de tout ce qu'il a absorbé dans son éducation, avec les conflits à l'intérieur de ça. Et puis le parent qui parfois se confronte à au nid vide, va d'un seul coup se confronter aussi à ses propres blessures, à ses propres failles, et va devoir se réinventer en tant que qu'adulte en réalité, puisqu'il n'est plus que parent. Et souvent, c'est majoritairement chez les femmes qu'on voit ce syndrome du nid vide qui est très fort. Et il y a une espèce de crise existentielle qui s'active. Et dans ces cas-là, dans la dynamique relationnelle, l'enfant va commencer à ressentir une charge émotionnelle, c'est ce qu'a décrit très bien Véronique, qui va faire que l'enfant va devenir un peu parentifié, va devenir le parent de son parent. Le parent va commencer à s'infantiliser. Alors, c'est dans des cas spécifiques. Je ne dis pas que c'est le cas pour tous. Je ne généralise jamais, on est d'accord. Mais dans certains cas, effectivement, le parent va s'infantiliser et attendre de son enfant qu'il vienne prendre en charge toute la souffrance psycho-émotionnelle qui est liée à ce syndrome du nid vide.
8: C'est là où on retrouve du chantage, comme elle l'expliquait, ou ce genre de choses.
9: Quand je dis charge émotionnelle, en fait, charge émotionnelle, c'est l'autre nom du chantage affectif. Moi, en psychothérapie, je vais utiliser charge émotionnelle parce que pour la personne qui l'entend, c'est plus facile à intégrer la notion de charge émotionnelle que je fais porter, que je fais peser sur les épaules de l'autre, que dire chantage affectif, parce que c'est un terme qui est devenu un peu un mot valise derrière lequel on met un peu ce qu'on veut. Et voilà. Mais chantage au suicide, chantage affectif, charge émotionnelle, tout ça, c'est la même chose. C'est juste que ça prend des tonalités différentes suivant les moments.
0: Alors justement, quelles sont les quatre causes des conflits familiaux ? J'ai été voir un peu sur le net et c'est vrai que l'on retrouve ce problème de finances. C'est les finances qui revient le plus, avec aussi la rivalité entre frères et sœurs, le manque de consensus sur la discipline des enfants. Et oui, papa, maman, parfois, se crêpe un peu le chignon sur l'éducation des enfants. Et puis la mauvaise relation entre les membres de la famille, des on-dits, des secrets qui apparaissent comme ça à un moment donné, ça peut créer des conflits. Et puis, sans parler de l'héritage familial, ça, forcément, forcément, ça arrive aussi malheureusement trop souvent. Voilà, ce matin, on s'intéressait justement à ces conflits, mais il y a quand même, on a de la chance en Charente et Charente-Maritime d'avoir, comme vous l'avez entendu, des thérapeutes comme Julie à La Rochelle qui vient en aide justement à avec tous ces conflits. Si vous rencontrez un problème de couple ou de famille à La Rochelle, elle s'appelle Julie Desplicky. Elle était l'invitée il y a quelques temps de Chloé. Si jamais, au grand jamais, vous voulez réentendre leur échange, eh bien c'est possible en intégralité. Pour ça, c'est très simple. Vous vous connectez sur ici.fr, rubrique Bienvenue chez vous, les témoignages. Il est quasiment 9h25. Allez, on se fait plaisir avec tout de suite le retour de la musique. Et c'est Coq Robin qui vous accompagne, ça fait du bien, hein, le bon son du week-end qui arrive pour certains. Vous sentez cette odeur là, hein, de plaisir, en voiture à la maison et au travail, c'est ici La Rochelle qui vous accompagne. Bienvenue.

0: Il est 9h29, Coq Robin à l'instant. Est-ce que vous avez entendu cette merveilleuse nouvelle? Une femme lègue 2 assurances vie à ses communes de Coeur en Charente-Maritime. C'est un cadeau tombé du ciel. Un article que je vous découvre, et surtout que je vous invite à découvrir sur ici.fr. C'est la commune d'Ardilière et de Chambon qui ont eu cette surprise de recevoir chacune un lègue de 71 000 euros. C'est quand même assez dingue de la part de Christiane Toulouse. Voilà. Si vous voulez découvrir justement cet article ici.fr. Donc, vous allez voir, c'est assez intéressant.
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0: Chaque matin, aux alentours de 9h30, des offres d'emploi dans nos deux Charentes. Ça aussi, c'est intéressant. Aujourd'hui, direction Château-Bernard en Charente, pas loin d'Angoulême. L'association Espace d'insertion en région de Cognac accueille dans son établissement notamment des ados et des adultes en situation de handicap. Cette association recherche une personne chargée d'insertion professionnelle. C'est en contrat CDI, à temps complet, travail du lundi au vendredi. Vous générez même des RTT, salaire de 2000 à 2300 euros par mois. Pour en savoir plus, rapprochez-vous de cette association. Je vous rappelle, Espace d'insertion en région de Cognac, à Château-Bernard.
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0: Très bon jeudi avec ici La Rochelle. Il fait peut-être pas encore assez beau pour imaginer l'amour à la plage. Alors, par contre, pas de saison pour l'amour à la machine, c'est Alain Souchon. Ah, j'adore! Ça, ça fait du bien, hein, les guitares, la musique qui arrive, 9h30. Eh, elle est pas belle la vie. Bienvenue, c'est ici La Rochelle.

0: L'amour à la machine, c'est Alain Souchon à l'instant, il est 9h34. Tiens, j'ai une question. D'après vous, un homme masseur en Charente-Maritime, est-ce que ça marche?
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0: Sur la commune du Tout, en Charente-Maritime, découvrez un concept unique, Moana Massage Esthétique, centre de flottaison. Fabrice Adnin, bonjour.
3: Bonjour.
0: C'est quoi ce concept unique?
3: Alors déjà, il est unique parce qu'on n'en a pas ni en Charente-Maritime, ni en Charente. Donc ça, c'est la première chose parce que les centres de flottaison les plus proches se trouvent à Bordeaux et à Nantes.
0: Massage esthétique et centre de flottaison. J'ai été voir sur le net la définition de ce que c'est et j'ai trouvé donc cette phrase, état de l'être vivant qui se maintient sans effort au sein ou à la surface de l'eau. Est-ce que vous êtes d'accord avec ça ou pas du tout, Fabrice?
3: Tout à fait, c'est tout à fait ça.
0: Alors Fabrice, comment vous expliquez que vous êtes le seul ici dans les Deux-Charentes à nous proposer cette pratique?
3: Alors parce que la première chose, c'est que c'est quand même un appareil qui est quand même relativement coûteux, ça c'est la première chose. Ça existe quand même depuis les années 70, ça s'était développé pas mal aux États-Unis, au Canada. Et là en fait, ça se redéveloppe parce qu'il y a eu des études scientifiques qui ont été faites depuis, qui prouvent toutes ces multitudes de bienfaits qu'on peut avoir lors d'une séance ou lors de plusieurs séances. Et moi, c'est aussi pour ça qu'aujourd'hui j'ai envie de le faire découvrir dans la Charente-Maritime.
0: Alors on va pas se mentir Fabrice, souvent derrière un massage, un centre esthétique voilà, qui nous propose du bien-être, il y a, et ce n'est pas péjoratif, mais il y a souvent des femmes derrière et c'est assez rare que l'on voit des hommes. Comment ça se passe avec les clients? Est-ce que les clients justement sont surpris?
3: Un petit peu moins maintenant parce que forcément avec le développement je commence à me faire connaître et le bouche à oreille est quand même ce qu'il y a de mieux. Maintenant c'est vrai que c'est quand même ma plus grosse complexité parce que on est quand même dans une pièce seule avec le client ou la cliente. Donc il faut pouvoir les convaincre, il faut être hyper attentif parce qu'on est quand même sur du toucher. Donc c'est vrai que c'est quand même c'est quand même entre guillemets et ma plus grande casserole et mon plus gros avantages parce que c'est vrai qu'effectivement des hommes, soit masseurs, soit esthéticiens, on en trouve quand même très peu.
0: Alors un homme dans l'univers de l'esthétique, est-ce que ça marche Fabrice?
3: Oui, ça marche. Alors c'est vrai que ça met plus de temps parce qu'il faut faire ses preuves davantage. C'est un peu comme une femme qui serait sur la route dans un camion, on sait que c'est toujours un petit peu compliqué. Là c'est un peu la même chose, il faut faire ses preuves, il faut pouvoir rassurer la clientèle et leur faire comprendre que c'est avant tout un métier, qu'on a avant tout là pour leur apporter du bien-être, quelque chose de positif et qu'on est là pour être à l'écoute aussi. Et c'est ce qui fait que ça a fini par devenir un avantage d'être un homme.
0: Moana Massage Esthétique, centre de flottaison avec vous donc Fabrice. Merci beaucoup d'avoir répondu à nos questions dans Ici ça marche. À bientôt.
3: À bientôt, merci, bonne journée, au revoir.
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0: À suivre, ici La Rochelle, UB40 ou encore Louane avant 10h et nos conseils véto comme chaque matin. On connaît tous la maltraitance animale, mais connaissez-vous la maltraitance passive? Oui, il est possible de maltraiter son animal sans même s'en rendre compte. Alors pas de panique, le docteur Pierre Fabin nous explique dans moins de 3 minutes comment on fait justement pour découvrir un peu tout ça. C'est juste après UB40.

0: Ah, ça sent quand même le long week-end qui arrive peut-être pour vous. On est là, force à vous si vous êtes au travail ce matin, on vous accompagne. Et puis prudence aussi bien évidemment, puisque avec ce long week-end, à la veille d'un nouveau long week-end prolongé avec le pont du 8 mai, on attend beaucoup de monde sur les routes ce jeudi, et même classé rouge dans le sens des départs par Bison Futé sur les grands axes à partir du début de l'après-midi et jusqu'en début de soirée.
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0: Ici La Rochelle qui vous facilite la vie et qui vous donne de bons conseils. Des conseils vétos avant 10h. Chaque jour, le docteur Pierre Fabin nous rejoint pour nous parler ce matin de maltraitance. Alors, quand on prononce le mot maltraitance, on imagine tout de suite des actes de cruauté, des abandons ou de la violence. Mais il existe une forme de souffrance beaucoup plus insidieuse, la maltraitance passive. C'est le fait de faire du mal à son animal sans s'en rendre compte. Eh oui, le docteur Pierre Fabin nous aide à ouvrir les yeux sur des habitudes qui peuvent nuire à nos compagnons.
3: Alors, c'est un terme fort qui provoque souvent un choc en consultation, mais il est indispensable d'en parler. La maltraitance passive n'est jamais intentionnelle, elle part d'un bon sentiment. L'exemple numéro 1, c'est l'obésité morbide. On pense bien faire en donnant le reste de repas à table à son chien, une friandise par-ci, par-là. On assimile la nourriture à de l'affection. Mais médicalement, un animal en surpoids sévère est un animal en souffrance chronique. Ses articulations s'écrasent, son cœur fatigue et on diminue littéralement son espérance de vie de plusieurs années. Aimer son animal, c'est savoir lui dire non pour protéger sa santé.
0: Et au-delà de l'alimentation, est-ce qu'il y a aussi de la maltraitance psychologique passive ?
3: Absolument, c'est ce qu'on appelle le déni des besoins d'espèce. Le grand classique moderne, c'est le chien qui ne sort jamais de sa propriété. On entend très souvent, il n'a pas besoin d'être promené, on a un jardin de 1000 mètres carrés. C'est une prison dorée. Un jardin même immense devient une simple pièce de la maison au bout de quelques jours. Le priver de balade extérieure, c'est le priver d'exploration olfactive et de stimulation mentale, ce qui génère une immense frustration, des aboiements compulsifs et de la destruction. Un autre exemple criant, c'est le petit chien que l'on porte en permanence dans les bras. En l'empêchant de marcher, de renifler le sol et de communiquer avec ses congénères, on nie sa nature de chien.
0: Pierre Fabin, on oublie souvent finalement qu'un chien reste un chien. Alors y a-t-il aussi des erreurs médicales que l'on commet par simple inattention ?
3: Alors, on a souvent tendance à banaliser la douleur. Chien et chat sont des maîtres dans l'art de cacher leur souffrance. L'erreur classique, c'est de se dire il ne se plaint pas, donc il n'a pas mal. L'exemple typique, c'est les problèmes de dents. On voit des animaux avec la bouche recouverte de tartre, les gencives en sang et une haleine fétide. Les maîtres en rigolent souvent en disant « il a une haleine de poney ». Mais en réalité, cet animal vit avec une rage de dents permanente. Même chose pour le vieux chat qui ne saute plus sur le canapé. On dit « c'est normal, il vieillit ». Non, la vieillesse n'est pas une maladie, mais l'arthrose, oui, et on le laisse souffrir en silence.
0: Merci beaucoup, docteur. On vous retrouve demain sur Ici La Rochelle et puis aussi sur ici.fr, juste avant 10h, comme chaque matin. Tiens, quel est l'artiste qui a choisi comme titre de chanson le nom d'un animal ? C'est Louane avec son titre « Chien, belle matinée ».

0: ça fait du bien ça. Si vous n'êtes pas réveillé, alors là, forcément avec Avicii, c'est le cas dès maintenant. On est là avec vous, il est quasiment 10h dans 10 minutes. Le retour de l'actu, ça arrive aussi. Et puis tout de suite, on s'intéresse également à votre plus.
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0: Voici les 3 plus, donc, chaque jour, les infos plus de David Morel avec aujourd'hui une balade gourmande, un salon du plein air et un rendez-vous pour tous les jardiniers amateurs.
3: Oui, avec tout d'abord le rendez-vous des amoureux du jardin qui est de retour à Saintes demain, vendredi, férié, samedi et dimanche également. 3 jours pour faire le plein de plants de légumes, de fleurs de printemps, d'aromates, de petits fruits cultivés avec soin et avec amour par les élèves du lycée du Petit Chadignac dans le cadre de leur formation en horticulture. Et sur place, donc, ces élèves vous accueilleront, vous guideront également pour préparer au mieux votre jardin pour la belle saison. C'est donc au serre de Chadignac, à Saintes. L'entrée est libre et gratuite pour tous sur les 3 jours. L'Office du tourisme de Brouage vous invite, lui, à sa prochaine balade gourmande. Ce sera samedi 30 mai, du port historique à l'église, en passant par la halle aux vivres, la glacière et les remparts de Brouage. Et puis, au fil du parcours, les haltes gourmandes viendront éveiller les papilles des participants avec dégustation d'huîtres, de rillettes, de terrines artisanales, accompagnées, bien sûr, d'un verre de Pinot des Charentes, à boire avec modération et proposé par les producteurs et commerçants locaux. Accessible à tous, ce parcours d'environ 2 km est proposé au tarif de 25 euros pour les adultes. C'est donc samedi 30 mai à partir de 10h, mais il faut réserver. Et pour cela, vous pouvez vous rendre dans un des offices de tourisme du Pays de Marennes-Oléron. Enfin, le salon Tout le monde dehors est un salon dédié au plein air et à l'habitat outdoor, avec vente, exposition d'équipements de jardin, de loisirs, jardinage, piscine, bien-être, itinérance et même nautisme. C'est demain vendredi, samedi et dimanche au port de la Palmyre, tout près de Royan. Rendez-vous demain vendredi de 11h à 19h, samedi c'est de 10h à 23h, même avec une soirée festive et un dress code en rose. L'entrée est libre et gratuite avec restauration sur place et ça se passe au port de la Palmyre.
0: Merci beaucoup David Morel. Ne bougez pas, on vous retrouve donc à partir de 11h pour jouer avec vous et gagner un séjour sur l'île de Ré. Et puis dans quelques instants, j'ai une question à vous poser. Tiens, qui a vendu environ, alors, 250 millions de disques au cours de leur carrière? C'est un groupe très très connu. Ne bougez pas, la réponse, c'est dans une, allez, 30 secondes.
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0: Alors attention, je vais demander à Frédéric à la technique de nous donner la réponse maintenant. Est-ce que vous les avez? Oh oui, je suis sûr, vous avez déjà dansé sur les Bee Gees. Eh oui, 250 millions de disques au cours de leur carrière, d'une quarantaine d'années. Ça a cartonné pour eux dans les années 60. Ah, le temps du disco, c'était quand même incroyable. Hein. Il est quasiment 9h55, le retour de l'actu, c'est dans 10 minutes. Allez, bienvenue, on est là avec vous et on se fait plaisir.

0: Première chose, vous mettez un bon groupe comme les Beaches. Et deuxième chose, eh bien, vous offrez des cadeaux aux auditeurs. Et c'est pour ça qu'on va vous offrir tout à l'heure deux places de cinéma. Alors ne bougez pas, c'est dans un instant.
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0: Nous sommes aujourd'hui le jeudi 7 mai, ici La Rochelle, il est 10h. Allez, sans plus tarder à 10h, voici toute l'actualité avec Catherine Berchaski. Bonjour.
2: Bonjour Fabien, bonjour à tous. Les policiers venus expulser un locataire rochelais le mois dernier sont tombés sur une belle réserve de produits stupéfiants. C'était le 28 avril dans un appartement du quartier de Villeneuve-les-Salines. Le commissaire de justice assisté de policiers a découvert 500 grammes d'herbe de cannabis, 300 grammes de résine, 60 grammes de cocaïne, 50 grammes d'héroïne ainsi que 3000 euros en liquide. Le locataire n'était pas présent, mais les policiers ont mis son logement sous surveillance et la brigade des stupéfiants a fini par l'interpeller avant-hier. L'homme âgé de 35 ans est déjà connu de la justice pour des affaires liées aux stupéfiants. Jugé hier en comparution immédiate, le dealer a été condamné à 18 mois de prison, dont 9 mois assortis d'un sursis probatoire. Le tribunal judiciaire de La Rochelle n'a pas prononcé de mandat de dépôt. Le porte-parole du collectif Bassine Non Merci, Julien Leguet, a lui été condamné hier par la cour d'appel de Poitiers. Il écope de 6 mois de détention à domicile. En cause, les manifestations d'octobre 2022 à Sainte-Soline, dans les Deux-Sèvres, pour s'opposer au projet de bassine d'irrigation en Deux-Sèvres et Charente-Maritime. Julien Leguet a été reconnu coupable, notamment de participation à un groupement, menace de destruction, vol d'une pelle. On lui reproche également des inscriptions sur un panneau. Il devra donc porter un bracelet électronique. Le militant anti-bassine se dit particulièrement choqué de cette peine qu'il trouve démesurée. Il envisage de se pourvoir en cassation. Alors de faire sa déclaration d'impôt sur le revenu, peut-être que certains d'entre vous seront preneurs de bons conseils. Des avocats vous proposent des aides gratuites aujourd'hui à l'hôtel de ville d'Angoulême, entre 9h et 18h. Les consultations seront données sans rendez-vous. C'est une opération menée par les barreaux français depuis près d'une dizaine d'années pour aider les contribuables. Rappelons que dans nos deux Charentes, vous avez jusqu'au 19 mai à 23h59 pour faire votre déclaration papier et jusqu'au 21 mai 23h59 pour faire votre déclaration en ligne. À la veille d'un nouveau week-end prolongé, le pont du 8 mai risque de voir du monde sur les routes. Dès ce jeudi, la journée est classée rouge dans le sens des départs sur les grands axes à partir du début de l'après-midi jusqu'en début de soirée. La circulation devrait notamment être soutenue en direction de la côte atlantique. Dans le sens des retours, la journée est classée orange avec là encore les axes en direction de la côte atlantique qui devraient être très empruntés dès le milieu d'après-midi. Il est conseillé d'éviter l'axe Bordeaux-Poitiers entre 15h et 19h. La couleur du ciel avec vous, Fabien.
0: Le soleil remporte le match globalement aujourd'hui dans les deux Charentes, sauf peut-être dans la matinée du côté de la Rochefoucauld et Surgères, avec encore de faibles pluies. En ce qui concerne l'après-midi, pas de souci pour étendre son linge ou balader son toutou, car les éclaircies seront de rendez-vous. Les températures dans tout ça, 13 degrés pour cette fin de matinée à Villebois-Lavalette, 15 degrés du côté de Cognac. Et dans l'après-midi, on remonte légèrement d'un cran avec 18 degrés à Angoulême, 19 degrés à Jonzac et de 20 degrés à Sainte. Le retour de l'actu
2: à 11h.
0: À 11h.
2: À tout à l'heure.
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0: 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Lui, il est pareillé ce disque. Oh que non. Alain Chamfort, Bambou, ici La Rochelle, 10h04. Bienvenue.

0: Alain Chamfort, ce matin, c'est Bambou, ici La Rochelle.
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0: Merci de nous rejoindre ce matin à 10h08, peut-être en voiture, sur le chemin, pour aller faire quelques courses, retour au travail également, bref, où que vous soyez dans les Deux-Charentes, on vous accompagne avec, tout à l'heure, écoutez bien, une séance de cinéma. Je vous dis ça car on va vous offrir vos places pour profiter comme ça en amoureux avec vos amis, pour voir le film de votre choix. Et en plus, ici La Rochelle vous invite donc pour vous faire plaisir, peut-être ce week-end. Si je vous parle également de cinéma, il faudra jouer avec nous au jeu de la carte postale aux alentours de 9h40. Non, ça, c'était tout à l'heure justement à 9h40, mais plutôt vers 10h40. En tout cas, dès maintenant, écoutez bien, on va prendre soin de notre océan. Oui, nous prenons soin de notre océan ce matin avec Thomas Capitaine, président ONG Engaged for the Ocean. Alors, écoutez bien, on va s'intéresser à l'océan car l'association, l'ONG, fait un tour de France pour sensibiliser le public à la prévention de la protection de l'océan. Une tournée qui s'arrête aujourd'hui, encore du côté de la Rochelle. Et c'est Thomas Capitaine qui est avec nous. Bonjour.
3: Bonjour.

0: milliers de microparticules qui vont partir dans les eaux de lavage et se retrouver dans l'océan. Et ces microparticules de plastique, elles ressemblent à s'y méprendre, particulièrement pour les poissons, au plancton. Et c'est la raison pour laquelle ce plastique, il intègre la chaîne alimentaire par le bas, par les plus petites créatures jusqu'aux plus grandes. Et les super prédateurs, ne l'oublions pas, ce sont nous, les humains, les hommes et les femmes. Et donc, nous devons qu'on prenne conscience que ce microplastique qui part dans les machines à laver, il finit dans nos assiettes. Donc, un premier effort qui peut être mis en œuvre assez facilement, c'est mettre des filtres à microplastique aux sorties des eaux de vidange de machines à laver.
1: Thomas.
0: C'est un peu contraignant parce qu'il faut les changer, mais c'est un geste à faire rapidement pour nous tous.
1: Thomas Capitaine, président de cette ONG Engaged for the Ocean, merci d'avoir été avec nous ici La Rochelle, merci beaucoup.
0: Merci à vous infiniment et merci aux Rochelais et Rochelaises que j'ai rencontrés ces deux derniers jours, qui ont tous été bienveillants, sympathiques et très engagés, puisque plus de 20 nouveaux membres se sont engagés pour l'association depuis hier.
1: Eh ouais, on est sympa, nous, à La Rochelle, à 10h14. On est comme ça, nous. Merci beaucoup, Thomas. Merci de nous avoir donné pas mal d'informations ce matin à la radio ici, La Rochelle. Allez, on se fait plaisir avec Auria.

0: soirée mondaine, c'est Ori à l'instant, il est à 10h18, ne bougez pas, le retour de la musique, c'est dans 30 secondes.
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2: Et c'est avec ce titre d'Amir qu'on va se séparer maintenant, puisque la radio, c'est finito pour Jean-Luc Porte.
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1: Qu'est-ce qu'on mange ce midi ou ce soir? Eh bien, ne bougez pas, nous avons une recette à base de pommes de terre ou de pommes à voir. Au choix, à découvrir, juste après le retour de la musique, à 10h19, tranquille, peut-être à la maison, en train de faire du ménage ou d'écouter.

0: Allez, c'est l'heure, à quasiment 10h22, de parler de cuisine. Croustade aux pommes, simple, rapide et légère. Ça vous tente? C'est le menu de Qu'est-ce qu'on mange aujourd'hui?
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0: Oui, simple, rapide, pas cher, de saison. C'est ce type de recette qu'on partage avec vous chaque jour, ici La Rochelle. Et c'est Camille Esnault qui nous propose justement, qui est tombée dans les pommes aujourd'hui.
3: Du sucré, du salé, vous avez le droit à des recettes chaque jour. Une recette, c'est déjà pas mal, préparée par les chefs de nos deux Charentes. Et cette semaine, c'est Claire-Marie Restoux de l'atelier gourmand à Étré qui s'en occupe. Bonjour Claire-Marie.
4: Bonjour Camille.
3: Oui, je dis sucré-salé parce qu'on va s'attaquer au sucré aujourd'hui.
4: Ouais, aujourd'hui, ça fait du bien. On va parler du sucré, on va mettre en avant les pommes et avec une jolie recette de la croustade de pommes qui est très sympa, qu'on oublie de faire, mais enfin qui est vraiment très intéressante, très rapide à réaliser.
3: Et c'est vrai que croustade de pommes, tout le monde ne sait pas ce que c'est exactement. Parce que dès qu'il y a des pommes et un peu de pâte, on se dit ça peut être une croustade.
4: Oui.
3: Mais en fait, il y a une recette vraiment de la croustade de pommes. Quoi.
4: La vraie croustade, c'est quelque chose... Mmh. Moi, je trouve ça assez poétique parce que ça... Ça vole, c'est aéré, c'est léger et ça croustille et c'est trop bon. C'est bon, c'est joli. J'aime.
3: Et c'est
4: j'aime
3: pas, et c'est pas trop lourd, quoi.
4: C'est sucré, léger. C'est beurré, c'est voilà. Oh, mais non, c'est pas trop lourd.
3: Ah, oui.
4: En bouche, c'est pas trop lourd.
3: Bien sûr.
4: Non. On a le croustillant.
3: Alors, comment on la prépare cette croustade?
4: Alors, pour si on en fait deux croustades individuelles, on prend une pomme. Du sucre cassonade, donc 30 grammes de cuillère à soupe. On prend 30 grammes de beurre. On prend une cuillère à café de rhum si on a envie de mettre un petit peu d'alcool. Des feuilles philo, 4 feuilles. Les feuilles philo, c'est très très fin. Vous en trouvez, en général, il y en a une référence en supermarché. Mmh. Vous prenez celle que vous trouvez. Et du sucre glace, donc 15 grammes de sucre glace. Donc, pour faire notre croustade, on va commencer par peler et couper nos pommes en lamelles fines. Fines toujours, puisque plus c'est fin, plus ça va cuire vite et plus ça va être fondant.
3: D'accord.
4: On les met, du coup, on vient les faire revenir en fait dans une poêle avec du beurre et du sucre pour les faire cuire jusqu'à ce qu'elles soient bien fondantes. Et ensuite, quand elles sont cuites, quand elles sont bien fondantes, on met notre poêle bien chaude et on vient y ajouter notre fameuse cuillère à café de rhum et on vient flamber nos pommes au rhum. On peut les flamber au rhum si on veut se faire des notes plus bretonnes. On peut du coup déglacer aussi au cidre.
3: Ah bah
4: par
3: oui,
4: exemple.
3: C'est vrai.
4: On met l'alcool qu'on veut, ou même au cognac.
3: Oui, c'est ça, c'est vrai.
4: Mais voilà, au rhum, c'est sympa. Pas au rhum, ça marche bien quand même. Et ensuite, donc quand on a fait flamber nos pommes et qu'elles sont bien fondantes, on peut les regoûter pour voir déjà si l'assaisonnement, si le goût du rhum nous convient, si le sucre nous convient. Et ensuite, c'est là où on peut mettre à chauffer notre four à 180 degrés, ça suffit. Et ensuite, on prend nos pâtes philo. Donc, on peut les présenter en carré, on peut les présenter en cercle. En tout cas, on choisit, on fait toujours la même chose. Donc, si on veut faire des ronds, eh bien, on se fait des jolis ronds de... Je suis en train de le faire, je fais toujours ça, là, mais ça ne sert à rien.
3: Vous ne voyez pas, mais elle fait beaucoup de gestes.
4: On fait un cercle, on prend des cercles individuels si on en a, ou alors on le fait sur une dizaine de centimètres de diamètre. Et ensuite, donc, on se fait plusieurs cercles comme ça, directement dans notre feuille philo. On beurre chacun des cercles.
3: D'accord.
4: On se fait trois feuilles philo les unes sur les autres, beurrées. On rebeurre la troisième, on met un petit peu de pommes, et ensuite, on remet donc nos feuilles philo par-dessus, on en remet les trois. Et du coup, ça nous fait ça nous fait des jolies petites corolles et ça nous fait un petit volume au final parce qu'on a nos feuilles philo, nos pommes et re nos feuilles philo. Et ensuite, on se remet un petit peu de beurre par-dessus, du sucre glace, c'est là où on en a besoin. Et après, on met ça au four pendant une dizaine de minutes.
3: Ah oui,
4: le tout, c'est que ça
3: rapide,
4: soit bien doré. Et c'est tout. Mais d'ailleurs, la feuille philo, on peut aussi l'utiliser. Il y a une recette que j'adore faire, c'est une tarte à la carotte, au pignon de pain et au pesto. Et au lieu de prendre une pâte classique, pâte brisée comme on a fait, on prend des feuilles philo qu'on vient, comme là en fait, on les beurre et on les superpose, on en superpose 2-3, et après on met nos légumes par-dessus, on met au four, et ça fait quelque chose de tout de suite beaucoup plus léger.
3: Oui, c'est vrai.
4: Parce que ça croustille en bouche.
3: Oui, pour l'été, c'est peut-être sympa. Ouais,
4: pour l'été, c'est très sympa. Et là, c'est une croustade aux pommes, mais on aurait pu y mettre des abricots.
3: Oui,
4: on aurait pu. Mais il faut prendre des choses qui se tiennent quand même, des pêches.
3: D'accord, ok.
4: Ouais. Parce que si ça ne se tient pas, si vous prenez des fruits rouges qui vont rendre
3: beaucoup
4: plus
3: ça peut couler.
4: C'est moins joli après.
3: Merci beaucoup Claire-Marie.
4: Merci Camille.
3: On vous retrouve à l'Atelier Gourmand, c'est à Étré.
0: Et si vous voulez retrouver également cette chronique avec Camille Esno, ben c'est possible sur ici.fr. Qu'est-ce qu'on mange? Et qu'est-ce que l'on écoute comme musique? À suivre, deux grands classiques d'Emis Roussos avec Quand je t'aime et puis Patricia Cass, Mademoiselle chante le blues. Ne bougez pas également car je vous partagerai aussi avec les bonnes adresses du jour, du marché, de ce que l'on peut découvrir aujourd'hui dans vos marchés, dans les deux Charentes. Ça sera tout à l'heure. En attendant, retour de la musique.
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0: Ah bah tiens, je vais en profiter aussi pour vous dire que j'ai deux places là avec moi, et je sais pas quoi en faire, c'est deux places de cinéma. Je me suis dit, ce qui pourrait être sympa finalement ce jeudi, c'est de vous les offrir. Alors ne bougez pas, car ça arrive très vite. Bienvenue.

0: Quand je t'aime, à l'instant, quasiment 10h35, ici La Rochelle.
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0: Alors il est l'heure de retrouver quelques bonnes adresses pour faire le marché de ce jeudi matin, direction notamment Châtelaillon-Plage, Montendre aussi au sud de la Charente-Maritime, sans oublier Rochefort, Fourat, tiens, on y sera samedi en direct dès 10h, et puis Rivoudoux, Six-Plages et Sainte-Marie de Ré qui également vous accueille aujourd'hui pour le marché. En tout cas, vous le savez, nous ici on vous donne plein de bons plans, des bons marchés comme ça à la radio chaque jour avec Ici La Rochelle.
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0: Stop, on arrête tout et on se pose. 4 minutes 35. Et on savoure, on respire, on souffle. Je ne sais pas comment se passe votre matinée aujourd'hui, mais prenez un temps pour vous, rien que pour vous. Billy Paul, c'est ce qu'on vous propose là, pour savourer votre jeudi matin avec Ici La Radio, ici La Rochelle.

0: Un bijou musical ce matin avec Billy Paul. J'espère que vous avez savouré et j'espère aussi que vous allez savourer le cadeau que je vous offre tout de suite. Car voici tout de suite le jeu de la carte postale. Chaque jour, on reçoit une carte ici à la radio, super sympa d'ailleurs, dans les Deux-Charentes. Quelqu'un nous envoie cette carte postale, mais c'est à vous de retrouver la destination. Et puis, c'est gagné si vous trouvez. Alors, qu'est-ce que l'on gagne ce matin? Deux places de cinéma pour le Megarama Gara à Angoulême, le cinéma qui vous accueille pour aller voir le film de votre choix avec ces deux places de cinéma. Alors, attention, je vais vous lire ce qui est écrit sur cette belle carte postale. La destination, c'est à vous de la trouver. Êtes-vous prêt? Car ça commence maintenant. Bonjour, ici La Rochelle. Je cherchais un cadeau 100% local. Alors, j'ai pris la route et je suis allé acheter une belle paire de charentaises chez Rondino. Et comme j'adore les vieilles pierres, je suis allé visiter l'église Notre-Dame de l'Assomption. Ça vaut vraiment le coup. Mais où se trouve cet endroit? De quelle destination s'agit-il? Alors, d'après vous, est-ce que vous avez une petite idée d'où a été envoyée cette carte postale? 05 46 50 67 68. Et ne dites pas, s'il vous plaît. Non, mais ça marche que pour les autres. Moi, si j'essaye, ça ne marchera pas. Non, c'est pas vrai. Détrompez-vous. Je vous le dis, ça peut marcher. Sur un malentendu, deux places de cinéma, ça peut tomber pour vous dès maintenant. Au 05 46 50 67 68. Bonne chance.
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0: Un artiste super sympa aussi que j'adore et qui est déjà venu ici à la radio et aussi surtout à La Rochelle, qui n'a pas changé finalement. C'est Jean-Louis Aubert avec Merveille à 10h42. C'est comme ça qu'on passe la matinée ensemble, en musique, avec des infos pratiques et aussi des cadeaux. Ces places de cinéma qui arrivent très vite dans la carte postale.

0: Merveille. C'est Jean-Louis Aubert à l'instant, 10h45. Alors, on a reçu une nouvelle carte postale aujourd'hui et c'est à vous de trouver la destination. Grâce à ça, on vous offre des cadeaux, deux places de cinéma au choix pour aller voir justement le film de votre choix au cinéma Mégarama Gara près d'Angoulême. Bonjour Brigitte.
1: Bonjour Fabien.
0: Bonjour, bonjour. Quel est le dernier film que vous avez vu au cinéma?
1: Oh,
0: oh là là là là.
1: C'est loin. C'est... Peut-être un petit truc en plus.
0: Ah, d'accord. C'est pas si loin que ça, ça.
1: Ouais, hein. Bon, c'est... Il y a bien un an, hein, facile.
0: Bon, ça oui. Va, ça va. Bon, bah, ça veut dire que là, c'est l'occasion d'aller voir un nouveau film, hein.
1: Oui, tout à fait, oui.
0: Et il y a un film que vous avez en tête ou vous savez pas trop?
1: Ouais, non, il faut que je regarde un peu le... ce qu'il y a en ce moment. Non, aucune idée là.
0: Bon, ben on verra ça tout à l'heure, hein, parce que avant de repartir avec ces deux places, il faut quand même trouver la destination de notre carte postale. On parlait tout à l'heure justement d'une belle paire de charentaises chez Rondineau, et c'est peut-être ça qui vous a mis sur la piste, Brigitte, non?
1: Ben, tout à fait, oui, c'est La Rochefoucauld.
0: Eh ben c'est une bonne réponse, bravo Brigitte. Brigitte, vous repartez donc avec vos deux places de cinéma, ça c'est plutôt pas mal. Ouais. Vous allez partir avec votre chérie d'amour, vos enfants, petits-enfants?
1: Oui, mon mari, ou peut-être j'ai ma grande fille là, qui va venir passer quelques jours, ça sera peut-être avec elle.
0: Donc sympa pour le chéri. Hein.
1: Voilà. Ouais, bah, ouais, mais il dort lui aussi.
0: Ah bah voilà. Je comprends, hein, si c'est pas aller au cinéma avec son chéri qui dort, bon, hein, autant aller avec sa fille hein, pour profiter d'un petit moment. Chacun son truc en même temps, j'ai envie de dire.
1: Oui, tout à fait.
0: Voilà. Il a d'autres qualités, j'en suis sûr.
1: Exactement.
0: On dira pas lesquelles.
1: Non, je les garde pour moi.
0: Ok. Merci Brigitte d'avoir joué avec nous.
1: Merci à vous surtout. Merci pour les cadeaux.
0: Merci pour votre bonne humeur, ça c'est super sympa, moi j'adore en tout cas, c'est ça qui est chouette à la radio, c'est de pouvoir justement vous avoir en direct. Et on poursuit à 10h48 avec un autre petit moment, car samedi prochain, ici La Rochelle se mobilise à l'occasion de l'opération Sauvons le Fort Boyard, avec des émissions spéciales en direct de Foura. Alors, dans l'histoire du jour, Vincent Bretagnol, vous avez choisi ce matin de nous replonger dans l'histoire de ce monument emblématique en vous intéressant tout particulièrement à ses secrets.
2: Un nom originaire des Pays-Bas, un chantier jugé impossible, une silhouette reconnaissable entre mille et un monument devenu star de télévision. On croit le connaître, mais le Fort Boyard n'a pas fini de nous surprendre. Commençons par son nom. Boyard. Alors, on a l'impression que ça sonne plutôt français. Et pourtant, pas du tout. À l'origine, c'est un mot hollandais. Banyard. Alors, je suis pas convaincu de le prononcer comme il faut. Hein. Et ça peut se traduire par banc de sable. Et entre les îles d'Aix et d'Oléron, il y a bien un banc de sable hein, qui est connu d'ailleurs dès la fin du XVIe siècle par les Hollandais qui naviguaient très souvent dans les coins à cette époque. Avec le temps, eh bien, le mot s'est transformé pour devenir celui qu'on connaît aujourd'hui, Boyard. Et c'est sur ce banc de sable, justement, que notre histoire commence. Puisque c'est à cet endroit précis qu'il est question de construire un fort pour protéger l'importantissime arsenal de Rochefort. Nous sommes alors sous le règne de Louis XIV. Et c'est Vauban, le célèbre architecte militaire, qui est chargé d'étudier ce projet. Et en voyant le banc de sable des Hollandais, eh bien, il va lâcher cette phrase pour le moins évocatrice, hein, je le cite, « Construire ici, eh bien, ce serait plus facile de saisir la lune avec les dents. » Cela va prendre du temps, mais la construction du fort va bien être réalisée. Bon, au prix d'un chantier complètement dingue. Au début du 19e siècle, c'est Napoléon Bonaparte qui relance l'idée. Les ouvriers se battent alors contre tout, hein, les marées, les saisons, les tempêtes, et même les Anglais qui viennent bombarder le chantier. Résultat, les travaux sont suspendus et ne reprendront qu'en 1841. Il faut plusieurs années pour construire les fondations. Après avoir acheminé des tonnes de pierres, on décide de réaliser un énorme socle en ciment directement sur place. Fort Boyard est achevé en 1857. Et une fois terminé, clin d'œil du destin en quelque sorte, eh bien, le fort, qui n'a pas encore servi, est déjà dépassé militairement. Après cela, il va connaître une autre vie, nettement moins connue, celle de prison, dans les années 1870. Le fort accueille notamment les communards de la commune de Paris, en attente de leur déportation vers la Nouvelle-Calédonie. Et puis, il tombe peu à peu à l'abandon. Jusqu'au jour où tout bascule. Racheté aux enchères pour presque rien par un dentiste, puis revendu et restauré par le département de la Charente-Maritime, le fort devient le décor d'un jeu télévisé devenu culte, Fort Boyard bien sûr. Et aujourd'hui, eh bien ce monument qu'on disait impossible à construire est devenu tout simplement incontournable.
0: Les secrets du Fort Boyard, la thématique du jour, dans l'histoire du jour que vous pouvez retrouver sur ici.fr. Et puis nous serons en direct samedi dès 10h avec Eric Morgan pour vous faire vivre justement une émission incroyable pour soutenir également le Fort Boyard. Restez avec nous, le retour de la musique tout de suite. Et puis juste après, on va aussi s'intéresser à une BD, une bande dessinée recommandée à partir de 7 ans. On vous en parle juste après le retour de la musique. Ouh, un peu de romantisme, ici La Rochelle.

0: Des fois, David Morel, quand il se réveille le matin, il a la même voix. Vous allez pouvoir l'entendre à 11h dans quelques instants, puisqu'il va jouer avec vous et vous offrir un séjour sur l'île de Ré. Mais pour l'heure, voici votre chronique testée et approuvée. Ce sont des idées de loisirs au quotidien avec Chloé Bidet. Et aujourd'hui, vous avez décidé, Chloé, eh bien, de nous parler du nouvel album. Un nouvel album justement à découvrir, dont tester et approuver à 10h56. Attention, c'est parti.
1: Une bande dessinée jeunesse qui sort ce jeudi. Mais où est donc Mini Boulon? C'est aux éditions Biscotto, maison d'édition angoumoisine. Et c'est un album signé Yuri Roseau et Henriette Soleil. L'histoire démarre sur la casquette de Louison. Louison, c'est une petite fille qui est en vacances avec ses parents. Elle est sur un bateau, mais elle ne vit pas toute seule sur sa tête, car tenez-vous bien, elle abrite 455 poux avec elle. Il suffit d'un coup de vent et toute la famille poux tombe à l'eau avec la casquette. Mini Boulon, c'est le plus petit pou de la famille. Il est trop mignon, mais il se retrouve séparé de toute sa famille. Il échoue sur une île mystérieuse. Sa famille va donc partir à sa recherche pendant que lui va vivre des aventures avec un certain Bernard l'ermite, qui va se présenter un petit peu comme un maître qui va pouvoir l'aider dans son apprentissage à devenir un Bernard l'ermite. Oui, mais n'oublions pas que c'est un pou. C'est une histoire vraiment pleine d'humour, avec plein de jeux de mots. Vous allez vous régaler en la lisant. Et j'ai demandé à la co-autrice Henriette Soleil comment était née cette aventure avec Yuri Roseau.
2: C'est d'abord une amitié avec Yuri Roseau. Enfin, moi je l'appelle Yuri, enfin, c'est un de mes meilleurs amis depuis plusieurs années. Et on voulait faire un livre ensemble, on voulait écrire un livre ensemble parce que lui aussi il fait de la bande dessinée. Et c'est le premier livre qu'on a réalisé, enfin, qui sort en librairie chacun d'entre nous. C'est pour nous tous les deux une première. Et ça a commencé en été 2023, il me semble. C'était pendant les vacances et on a scénarisé cette bande dessinée sur une terrasse. Voilà, c'était d'abord une discussion entre amis et puis on rebondissait chacun sur les idées de l'autre et c'était vraiment un moment assez beau et c'était aussi marrant à deux de pouvoir essayer d'intéresser l'autre, trouver des idées qui puissent faire rire l'autre personne avec qui on est en train de scénariser un livre. C'est pour ça que co-scénariser quelque chose, c'est particulièrement sympa, je trouve.
1: Les dessins sont très sympas et c'est vraiment une très belle réussite pour un premier album pour les deux auteurs. Ça sort ce jeudi aux éditions Biscotto, mais où est donc Mini Boulon? C'est testé et approuvé par votre radio ici La Rochelle.
0: Merci beaucoup, Chloé.
3: Je trouvais ça marrant, les éditions Biscotto.
0: C'est vrai?
3: Ouais.
0: Tu trouvais ça marrant?
3: Les gros Biscotto.
0: Comme vous?
3: Comme oui. Enfin, ça dépend.
0: Ça dépend des jours.
3: Faut que je plie les bras comme ça bien fort pour avoir les gros Biscotto.
0: Si je peux me permettre. C'est pas pour
3: être.
0: C'est pas incroyable.
3: Dites-moi. Il dit que j'ai des beaux muscles.
0: C'est vrai qu'il est
4: fort, David.
0: Il est fort.
4: J'ai
0: vu, il y a un peu, il
3: est tout rouge.
4: Il est trop fort.
0: Ça va, David?
3: Bah, ça va plutôt bien, et vous?
0: Super, ça va, Catherine?
4: Ça va bien.
3: Ça va. Là, on doit meubler, comme on dit dans la radio, vous voyez? On est un petit peu en avance, alors il va falloir qu'on cause parce que c'est 11h les infos.
0: Moi, j'appelle ça comme ça.
3: Alors, vous me dites que j'ai des beaux muscles. Vous me demandez comment ça va? Tout ça?
0: Qu'est-ce qui vous arrive? Parce que je sais que vous avez un séjour sur l'île de Ré.
3: Ah bah oui, mais il n'est pas pour moi.
0: Non,
3: on n'a pas le droit de jouer.
0: On n'ira pas ensemble alors.
3: Pour des candidates, bien sûr, dans un instant, c'est votre jeu objectif 5 points. Ouais, les vacances sur l'île de Ré, tout au nord, au port en Ré, tout près des plages, tout près des marais, une réserve aussi qui est plutôt sympa là-bas. Et vous pourrez y aller à 2, 3, 4, 5, jusqu'à 6 personnes.
0: Ah oui.
3: Dans des cottages prestige et quand vous voudrez, hors vacances scolaires, donc pour 2 nuits, 3 nuits, 4 nuits, jusqu'à une semaine de vacances complètes sur l'île de Ré, dans ce camping Season Nova. C'est son nom, 3 étoiles, très beau camping.
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3: Merci Fabien.
0: À bientôt.
3: À plus tard.
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3: Et ça, c'est le numéro de téléphone d'ici La Rochelle, hein, qu'on vous a donné pour nous appeler et pour jouer surtout. Très bonne journée à tous, il est 11h. Avant de jouer les infos, c'est le flash présenté par Catherine Berchetsky. Bonjour Catherine.
6: Bonjour David et bonjour à tous. Encore un joli coup de filet pour les policiers rochelais qui ont mis la main sur une belle réserve de produits stupéfiants. C'était fin avril dans un appartement du quartier de Villeneuve-les-Salines alors qu'ils venaient procéder à une expulsion locative. Ils sont tombés dans l'appartement sur 500 grammes d'herbe de cannabis, 300 grammes de résine, 60 grammes de cocaïne et 50 grammes d'héroïne, mais aussi 3000 euros en liquide. Le locataire était absent, mais son appartement a été placé sous surveillance et il a fini par être interpellé avant-hier par la brigade des stupéfiants. L'homme âgé de 35 ans était déjà connu de la justice pour des affaires liées justement aux stupéfiants. Jugé hier en comparution immédiate, le dealer a été condamné à 18 mois de prison, dont 9 mois assortis d'un sursis probatoire. Le tribunal judiciaire de La Rochelle n'a pas prononcé de mandat de dépôt. En un an, 600 personnes ont déjà utilisé la box médicale à Royan. Une box ou container dans laquelle vous entrez pour suivre une consultation médicale sur Internet via une borne de téléconsultation. La borne permet d'entrer en communication avec un médecin généraliste ou spécialiste qui peut prendre la tension, la température et faire d'autres constatations de base à distance. L'accès se fait par rendez-vous sur Internet, au téléphone ou avec le QR code sur la box. Une solution qui permet de désengorger les services des urgences quand on ne peut pas avoir de rendez-vous avec son médecin référent. On vous en dit plus dans le journal de midi. Un cadeau tombé du ciel pour Chambon et Hardillères, deux communes de Charente-Maritime qui viennent de se voir léguer chacune 71 000 euros. C'est une femme de 89 ans, sans enfant et attachée à ces deux communes qui vient de décéder. Elle leur a légué ses deux assurances vie d'un montant total de 142 263 euros. Vous retrouvez toute l'histoire sur ici, La Rochelle. Vous n'avez pas fini d'entendre parler de vélo ce mois-ci, car c'est l'opération Mets à vélo. Elle est née en 2020 de la volonté d'encourager au plan national l'usage du vélo partout dans le pays et dans nos deux Charentes. De nombreux rendez-vous sont organisés autour du vélo. Hier matin, par exemple, la ville de Rochefort inaugurait un plateau baptisé Savoir rouler, un circuit pédagogique sur 1400 mètres carrés en accès libre implanté à proximité du Stade Rouge. Il s'adresse en priorité aux enfants en bas âge qui viennent de se familiariser avec la pratique du vélo et les règles de sécurité en milieu urbain. Reportage à retrouver sur ici.fr.
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3: Ouais, un soleil qui va s'imposer partout cet après-midi, nous dit Météo France, partout en Charente-Maritime, à Cormes-Royal et dans vos jardins pour jardiner, c'est parfait. On aura un petit vent de sud-sud-est quand même modéré sur la côte cet après-midi, mais les températures vont gagner quelques degrés. On aura 19 degrés à Rochefort ou encore à Roumazières cet après-midi, 20 degrés à Cognac et en Pays de Marenne, Oléron, et jusqu'à 21 degrés maximal attendu à Surgères ou encore à Saint-Jean-d'Angély. Et la bonne nouvelle, c'est que ce beau temps, il va durer jusqu'à dimanche pour ce long week-end du 8 mai, un temps bien agréable et des températures demain qui pourraient même grimper jusqu'à 24 degrés.
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3: Un temps aussi pour aller en vacances ou en week-end sur l'île de Ré, non? C'est ce que je vous propose de gagner dans un instant. Un séjour au camping Season Nova. Il est au Port-en-Ré à gagner à notre jeu objectif 5 points. Auparavant, c'est la musique du groupe ABBA. Gimme, gimme, gimme!

0: Donne-moi un homme après minuit. Give me a man after midnight, le titre de cette chanson du groupe ABBA.
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0: Ah, c'était une autre époque, hein, les années 70, avec ce groupe disco, le groupe ABBA. Nous, on joue en 2026 à Objectif 5 points, jusqu'à midi, comme chaque matin, du lundi au vendredi. N'hésitez surtout pas à prendre le téléphone si vous avez 5 petites minutes de disponible. Vous nous appelez au 05 46 50 67 68 et vous pourrez peut-être gagner vos prochaines vacances ou votre prochain séjour sur l'île dorée. C'est le camping Season Nova qui est situé au Port-en-Ré, tout près des plages, et qui vous offre 3, 4, 5 nuitées ou même une semaine entière, comme vous voudrez, selon la période bien sûr. Alors vous logerez en lodge, en bivouac, il y a des bivouacs très très sympas pour être à 2 ou à 4, ou alors si vous êtes 6 personnes, vous pourrez loger en cottage prestige, des locations qui peuvent donc accueillir jusqu'à 6 personnes. Ce camping Season Nova est un camping très familial, très nature aussi, 3 étoiles, avec tout le confort nécessaire, des animations bien sûr, la piscine qui va avec, comme on dit. Et c'est un endroit assez sympa aux Port-en-Ré. Donc si vous souhaitez gagner ce séjour aux portes sur l'île de Ré d'une valeur de 650 €, valable jusqu'au 4 octobre prochain, hors vacances scolaires, dans ce magnifique camping Season Nova, bien vous nous appelez maintenant. Tout d'abord 05 46 50 67 68. J'aurai 5 questions à vous poser. Il faudra avoir au minimum 3 bonnes réponses pour rester en compétition, en tous les cas avoir votre ticket pour ensuite le tirage au sort parmi tous les gagnants à 5 points.

0: avait les courants, bien sûr, mais il y avait aussi en l'an 2001 l'un des nombreux succès de Pierre Bachelet. Et j'espère un succès, en tous les cas une qualification à notre jeu Objectif 5 points pour David maintenant. Bonjour David.
1: Bonjour David.
0: Premier candidat aujourd'hui, David, de Périgny, hein, c'est bien ça David?
1: Oui.
0: Tout près de La Rochelle. Vous êtes chez vous là en ce moment au boulot? Vous faites
1: oui.
0: quoi vous David?
1: Ouais. Non, je suis à la maison.
0: À la maison, tranquille, avec ce beau temps. Un petit peu de jardinage ou pas vous pour aujourd'hui David?
1: Non, de la peinture.
0: Ah, tiens donc. Peinture sur les murs ou sur une toile?
1: Vous, non, sur les murs.
0: Sur les murs. Ah bah il y en a qui ont ce loisir-là, hein, David, de peindre. Vous, non, c'est plutôt rouleau alors, du coup, sur les murs.
1: Je suis plutôt technique que créatif.
0: D'accord. Oui, donc ça. Mais c'est quoi? C'est une chambre que vous repeignez peut-être, David, vous, c'est ça?
1: Ouais. Montants de murs, de portes, etc.
0: De huisseries, comme on dit, ouais, d'accord. Ok.
1: Voilà.
0: Bon, on va se faire un petit jeu avant, si vous le voulez bien, comme ça là.
1: Eh oui.
0: La peinture n'a pas le temps de trop sécher trop, David. Parce que pour après vous reposer de vos travaux de peinture, il y a un petit séjour sur l'île de Ré qui est pas mal, hein, au Port-en-Ré. Alors je le répète.

0: répète, hein, ce n'est pas forcément nominatif pour notre gagnant comme vous, David. Vous pourrez ensuite l'offrir à qui vous voulez, si vous le souhaitez, hein, à des enfants, à de la famille, à des amis, mais vous pouvez y aller aussi avec eux. Enfin, c'est très comme vous voudrez, David, d'accord, jusqu'à 6 personnes. Et vous choisirez 2, 3, 4, 5, jusqu'à une semaine entière dans ce magnifique camping Season Nova. Camping 3 étoiles, c'est le beau cadeau qu'il vous offre pour ce jeu sur ici La Rochelle. D'accord, David ?
1: Super.
0: Bon. Alors, on y va pour les questions. Et 3 secondes maximum pour avoir les bonnes réponses.
1: Soyez gentil avec moi aujourd'hui.
0: Oui, bah, j'essaye, vous savez. Après, toujours, il y a des questions faciles pour certains et qui sont difficiles pour d'autres. Voilà, tout dépend, c'est centre d'intérêt, hein, forcément, David. En général, ça peut le faire. Vous avez deux jokers, hein, vous aurez deux petites erreurs, David, donc pas de panique. Écoutez bien la première question. Commençons par la lettre P. Comme Pénélope, par exemple, quel est le nom du Pokémon jaune le plus populaire ?
1: Pikachu.
0: Ah, ouais. Bah. Oui, je suis gentil.
1: Ça, c'est la culture. Hein.
0: Ouais, parce que si je vous avais demandé le nom d'un autre Pokémon, vous m'auriez dit quoi ?
1: Là, j'étais mal.
0: Ah, vous voyez ? Je sais pas. Je suis comme vous, à part Pikachu. Mais c'est la bonne réponse et c'est ce qu'il me fallait. Bravo, David. Un point avec Pikachu. Deuxième question. Dites-moi, quel est le nom de cette boisson composée d'eau chaude et de rhum mélangé censée agir contre le rhume ?
1: Un grog ?
0: Un grog, oui, David. Voilà. Et selon la quantité de rhum, voilà, on guérit plus ou moins vite de son rhume en général. Vous testez le rhum, vous, ou pas, pour les rhumes ?
1: Plutôt en petit ponche.
0: Ah oui, un petit ponche, oui, donc pas forcément pour le rhume, mais pour le goût, alors.
1: Voilà.
0: Bon, c'est une bonne réponse, en tous les cas, c'est bien un grog, le rhum mélangé avec de l'eau chaude. 2 sur 2, c'est bien parti. David, troisième question, qui a chanté « Je me baladais sur l'avenue, le cœur ouvert à l'inconnu » ?
1: Joe Dassin,
0: bien sûr, écoutez.
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0: Allez, la date, vous savez la date de sortie de ce tube de Joe Dassin, David ?
1: Ah, je dirais 74, 75.
0: Ouais, encore avant, 1969, les Champs-Élysées. Oh, oui, hein. C'était un grand succès, effectivement, de Joe Dassin. Mais bravo, vous connaissez, David, ce classique de Joe Dassin, les Champs-Élysées, bien sûr, c'est la bonne réponse. 3 sur 3, quatrième question, que voici, géographie. Dans quelle région de France, David, se trouve le Mont-Saint-Michel ?
1: En Normandie ?
0: Oui ! Je suis sûr que vous hésitiez avec la Bretagne, hein, c'est ça, David, non ?
1: Bien sûr,
0: il ne faut pas les fâcher, les Normands, là-dessus. Hein, ils le revendiquent, bien sûr.
1: Ah, c'est pour ça que j'ai pris mon temps.
0: Ouais, il a la frontière, vraiment, de la Bretagne et de la Normandie, hein, mais il est dans le département de la Manche, et c'est donc bien la Normandie qui est située, le Mont-Saint-Michel, merveille, une des merveilles du monde, le Mont-Saint-Michel, bravo ! David, vous êtes bien parti, 4 sur 4, attention ! Pas encore gagné ni qualifié, il faut avoir la bonne réponse à cette cinquième question éventuellement. Dites-moi, en gastronomie, de quel pays seraient originaires les tacos ? J'ai entendu un Espagne là, hein, tout doucement, David, là. Non, c'est pas l'Espagne, alors c'est vrai que ça résonne, ça sonne espagnol, mais c'est le Mexique, les tacos.
1: Le tacos, ah, de... je l'ai dit, le Mexique.
0: Ah, j'ai pas entendu. Vous voyez, j'ai entendu Espagne, moi, j'ai entendu quelqu'un qui...
1: J'ai dit Mexique, et comme j'entendais pas de réponse, j'ai dit, ça doit être Espagne, alors.
0: Ah, est-ce que vous avez mis un haut-parleur à votre téléphone, David, par hasard ?
1: Non.
0: Non ? Ouais. Je demande à mon huissier de justesse, là, Fred, qui est en face de moi, vous l'avez pas entendu non plus ? Bon, allez, on va vous faire confiance, David, d'accord ? Ouais, c'est bien le Mexique, hein, dont sont originaires les tacos, hein, à l'époque. Au XVIe siècle, dit-on, c'était les femmes, les mexicaines, qui les cuisinaient pour les hommes qui allaient partir au champ. Hein. Ce sont des galettes de maïs garnies, bien sûr. Allez, David, on vous donne le point, et vous êtes vainqueur. Qualifié, David ! Bravo, hein. Ouais, bah, vous étiez trop bien parti pour échouer, hein, sur cette dernière question, David. Vous êtes toujours là, David ?
1: Oui.
0: Ah oui. Le Mexique, c'est bien la bonne réponse, même si on l'a pas entendu. On va vous faire confiance, David. Pas de souci. Vous êtes qualifié, vous avez votre ticket. Et vous en avez deux tickets même pour le tirage au sort. 5 sur 5, hein, c'est la règle. On vous inscrit 2 fois pour le tirage au sort parmi les gagnants depuis lundi. Je crois que vous êtes 5-6 pour l'instant. Donc, toutes vos chances de gagner ce séjour sur l'île de Ré, David. D'accord ?
1: Ben, merci beaucoup.
0: Très bonne journée à vous. À bientôt, David. Au revoir.
1: Merci, à bientôt.
0: Au revoir.
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0: C'est la nouvelle chanson de Céline Dion, hein, celle qui annonçait et qui annonce son grand retour sur scène et en concert à Paris, hein, au mois de septembre prochain. Céline Dion, et cette chanson d'ailleurs écrite et composée par Jean-Jacques Goldman, c'était Dansons. On va pas danser, on va peut-être chanter, et puis on va jouer surtout. Avec Gérard maintenant, qui nous appelle de Rochefort. Bonjour Gérard.
1: Bonjour David.
0: Si tu voulais chanter, n'hésitez pas, hein, Gérard.
1: Non, ça va.
0: Danser, ça va être un peu compliqué.
1: Il fait
0: bon. Oui.
1: Il fait bon.
0: Oh, ben bon. Oh, un petit peu d'eau, ça fera pas de mal. Hein, Gérard, vous êtes à la maison, là, vous, en ce moment?
1: Oui. Oui.
0: Bon. Et vous occupez, avec ce beau temps, à faire du grand ménage, Gérard?
1: Voilà,
0: ça, c'est ça. Bien. Ça, c'est bien. C'est-à-dire, là, vous êtes à quoi? Aspirateur?
1: Non, c'est rangement du garage. Donc, on sort tout, on trie et on remet.
0: Ah oui. Et vous remettez, vous jetez pas, non, Gérard? Non, c'est difficile.
1: L'objectif, c'est de jeter, mais bon.
0: Eh ben oui.
1: Il a atteindre.
0: Pour faire de la place, en général. Ouais, mais après, on a du mal, des fois, de se débarrasser, hein, des objets comme ça. Gérard, bon, en tous les cas, entre deux caisses, là, ou entre deux rangements, vous avez bien fait d'apprendre le téléphone et de nous appeler. Il y a un petit séjour sur l'île de Ré qui est à gagner, hein, au camping Sisonova, 3 étoiles, pleine nature, au port en Ré. Et Gérard, vous y invitez qui vous voulez, jusqu'à 6 personnes, hein, pour aller dans ce camping, y passer quelques jours, peut-être même la semaine, hein, si vous le souhaitez. Gérard, c'est le cadeau qu'on vous propose de gagner. Et ce camping, surtout Sisonova, hein, au port en Ré, qui vous l'offre, Gérard. Mais pour gagner, il faut répondre à mes questions. Gérard, 3 secondes, je vais vous demander, attention, de couper le haut-parleur si c'est pas fait, parce que souvent on met le haut-parleur et tout à l'heure on n'a pas bien entendu. Donc s'il vous plaît, coupez bien le haut-parleur du téléphone, Gérard.
1: Oui.
0: Et mettez bien le téléphone en face de la bouche quand vous donnez votre réponse. D'accord, Gérard?
1: D'accord.
0: Allez, c'est parti. 3 secondes, bien sûr, Gérard, maximum, pour me répondre à toutes mes questions. Voici la première. De quelle couleur sont les panneaux qui signalent une autoroute?
1: Bleu.
0: Un peu plus fort devant le téléphone, Gérard.
1: Hein,
0: ouais, si vous n'êtes pas trop sûr, c'est pas grave. Faut me dire, mais c'est bien bleu, effectivement. Oui, il n'y a pas d'autoroute. Souvent, c'est toujours bleu. Le dessin est blanc, mais sur un fond bleu, effectivement. Ça, c'est la bonne réponse. Bravo, Gérard, un point. Attention, deuxième question. Géographie. Si Dublin est la capitale de l'Irlande, quelle est la capitale de l'Irlande du Nord?
1: Belfast.
0: Bravo. Ah bah là, tac tac, du tac au tac, c'est ce que je veux, c'est ce qu'il faut, Gérard. C'est bien Belfast, bravo. 2/2, c'est bien parti. Troisième question, quel peintre signait ses tableaux de son prénom Vincent?
1: Van Gogh.
0: Van Gogh, mais oui, c'était son prénom Vincent. Peut-être un Van Gogh dans la maison, non, Gérard, qui... Non,
1: pas encore.
0: Ah, lui, il ne faudra pas le jeter, hein, si vous faites du ménage, si c'en est un vrai, faudra le revendre. Hein. Van Gogh, effectivement, bien sûr. 3/3, Gérard. Quatrième question. Qu'est-ce qui commence par la lettre D? D comme David. Et peut-être dur, de frein ou d'or?
1: Disque.
0: Oh là là, Gérard, bravo. Je regardais Fred, le technicien, là, il me fait... Et donc vous avez été meilleur que lui sur ce coup-là. Le disque d'or, oui, pour les chanteurs, notamment quand ils en vendent beaucoup, les disques de frein, pour les voitures notamment, et le disque dur sur les ordinateurs. Bravo Gérard, 4/4. Oh, il y a des sérieux candidats aujourd'hui. Attention, peut-être un cinquième point, Gérard. Comment appelle-t-on la grande période de l'histoire après la préhistoire et l'Antiquité? Et j'aurais pu ajouter avant la Renaissance, c'est une période qu'on appelle le Moyen-Âge, Gérard. C'était le Moyen-Âge.
1: Oui,
0: ouais, ça pas. Oui, maintenant que je le dis, c'est oui, forcément, c'est plus facile quand on a la réponse sous les yeux, mais c'était le Moyen-Âge. Bon, pas grave, 4 points, Gérard, c'était bien, vous avez assuré l'essentiel. Ça va se jouer sur cette question blind test et musicale pour vous, Gérard. En cas de bonne réponse, vous avez 2 points de plus. Elle vaut 2 points, cette question. Et donc, vous avez votre ticket aussi pour le tirage au sort de demain vendredi pour gagner ses vacances au camping Sisonova sur l'île de Ré. Vous allez devoir me reconnaître un chanteur, une chanteuse ou un groupe, Gérard. On va écouter quelques secondes de sa chanson très connue. Il va falloir me dire de qui il s'agit, hein, tout simplement, Gérard, en écoutant la voix de ce chanteur ou de cette chanteuse. Ok, Gérard?
1: Ok.
0: C'est plutôt récent. Écoutez bien.

0: Gérard, canadienne même.
1: Non, aucune idée.
0: Ah là. Ouais, c'est récent. Enfin, ça a été la chanson la plus vendue, la grande star de ces deux dernières années. Elle est canadienne, québécoise même, et c'était la chanteuse Charlotte Cardin. Gérard.
1: Non,
0: ça vous dit rien, Charlotte Cardin. On l'a pas mal, même beaucoup passé sur ici La Rochelle. Aïe aïe aïe, Gérard, c'était bien parti hein, pourtant. Ouais, c'est pour ça que j'essaie de vous prévenir que c'était une chanteuse assez récente. Elle n'a pas encore eu le temps de bien la connaître. You Feel Good, la chanson. Bon, ça file un peu moins bien pour vous, Gérard. Désolé. Bon, c'est qu'un jeu. Hein. Bon,
1: merci quand même.
0: Revenez jouer quand vous voulez. Bon rangement à vous à Rochefort. À bientôt, Gérard. Au revoir.
1: Merci, bonne journée. Au revoir.
0: Au revoir.
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0: Ah oui, ça arrive aussi. Hein. Parfois, on part bien avec les bonnes réponses dès le début, mais ça se termine mal, malheureusement, pour Gérard. Puis des fois, c'est l'inverse. On a du mal au début, comme un diesel, et puis après, on se rattrape avec cette question. C'est le jeu. Avec un séjour sur l'île de Ré qui est à gagner pour jusqu'à 6 personnes au camping 3 étoiles Sisson Nova au Port-en-Ré. On vous attend pour jouer, maintenant.

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0: Le beau papa, c'était bien sûr Vianney.
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0: Avec tous les jours hein, des bons plans, des idées de sortie, de balades, de découvertes en Charente et en Charente-Maritime, hein, tous les jours aux alentours de 11h30. Et tiens, si vous avez envie de vous faire tatouer, rendez-vous ce week-end au Palais des Congrès à Rochefort-sur-Mer à partir de demain, vendredi et jusqu'à dimanche de 10h à 21h. Une convention de tatouage est organisée par le Rochelais Éric Gauthier, qui est un pionnier dans le milieu du tatouage et bien connu. Et cette convention, elle réunira plus d'une trentaine d'artistes tatoueurs et tatoueuses venus de tout le département est spécialisé dans les styles traditionnels japonais ou graphiques. Au menu, des démonstrations, des concours même de tatouage, et puis des partages autour de cette culture tatou à destination des passionnés et des curieux. L'entrée est à 5€, donc c'est à Rochefort, au Palais des Congrès de Rochefort, dès demain vendredi.
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0: La voix très très aiguë hein, d'ailleurs de Jimmy Somerville, hein, la voix du groupe Les Communards à l'instant et l'un de ses nombreux succès dans les années 80, c'était You Are My World. Ludovic va jouer avec nous maintenant, c'est Objectif 5 points. Bonjour Ludovic.
1: Bonjour David.
0: Vous habitez à Pont, hein, c'est bien ça?
1: C'est ça.
0: Haute-Saintonge. Vous avez déjà joué avec nous Ludovic, non?
1: Oui, j'ai déjà joué. Oui.
0: C'est vous qui vendez des fromages, c'est ça Ludovic?
1: Exactement.
0: Des fromages au lait de vache peut-être, non?
1: Voilà, mais une vache particulière. La vache, quoi.
0: Oui, la vache, une vache qui se marre tout le temps, quoi, une vache qui rit.
1: Voilà, qui rigole beaucoup.
0: Je me souviens de vous, Ludovic. Bon, ah ouais. Ça veut dire que si vous retentez votre chance, c'est que la dernière fois, vous n'aviez pas gagné. Hein,
1: et ben, c'est ça. Bon, donc, on était dessus.
0: Oui, il faut, hein, Ludovic. Hein. Il y en a certains qui ont pu gagner comme ça au bout de 2-3 participations.
1: C'est ça.
0: Il faut insister parce qu'effectivement, il faut avoir les bonnes réponses aux questions que je vous pose et puis un petit peu de chance également parce que là, je regarde depuis lundi 1, 2, 3, 4, 5, 6. Il y a 7 candidats qualifiés pour l'instant. 7 sur, si on fait les calculs, 4 fois 3, 12, 13, 14, 14, 15, quoi. 1 sur 2 quasiment. Donc après, voilà, ça se passe par tirage au sort parce que c'est un très très beau cadeau hein, d'une valeur de 650 € si vous alliez à 6 personnes. Vous pouvez aller jusqu'à 6 personnes dans ce camping. Hein. On vous proposera alors un cottage prestige au plus près des plages, tout au nord de l'île de Ré, au Port-en-Ré, dans ce magnifique camping. 6 zones Nova, 3 étoiles. Je vous invite à aller sur le site. Ouais, Ludovic.
1: On trouve toujours quelqu'un pour y aller. Ça.
0: Oh, oui.
1: Généralement.
0: Et remarquez tout seul, ça peut être sympa, bien tranquille comme
1: oui,
0: ça, tout
1: non,
0: au nord.
1: Ouais,
0: ouais non, c'est mieux. C'est mieux avec d'autres, des enfants, des petits-enfants, de la famille, des amis, bref, il y aura de quoi vous loger tous, hein, Ludovic, bien sûr. Et puis le nombre de nuitées que vous voudrez, hein, ça peut être un petit week-end, ça peut être une semaine entière, comme vous voudrez, Ludovic, en appelant d'abord les sympathiques propriétaires, vous verrez, vous arrangerez avec elles. D'accord, Ludovic?
1: Ça marche, pas de soucis.
0: Mais il faut vos points et vos 5 points. Première question. On démarre fort avec du calcul maintenant. Quel est le double de 17?
1: 34.
0: Bien. Tac, tac, là. Même pas eu besoin de la calculatrice ni du téléphone. Bravo, Ludovic. C'est bien 34. Bravo. Un point. Deuxième question. Quel ancien président de la République est marié avec la fondatrice du Festival des Sœurs Jumelles de Rochefort?
1: François Mitterrand.
0: Ah non. Il est plus très en vie, François Mitterrand.
1: Ouais, je me suis bien charenté.
0: C'est pas grave. Ouais, alors c'était pas loin. En fait, celle qui a créé le Festival des Sœurs Jumelles, c'est fin juin, là, à Rochefort, c'est l'actrice Julie Gayet.
1: Ah,
0: et Julie Gayet, voilà, c'est la femme, hein, ils sont mariés, de l'ancien président François Hollande. C'était bien François, mais pas Mitterrand, c'était Hollande. C'est pas grave, Ludo, petite erreur sur cette question. Troisième question, dites-moi, dans quelle ville de France se passe chaque été le festival interceltique?
1: Lorient.
0: Bien, ah oui, le festival interceltique de Lorient, d'ailleurs c'est son nom, hein, en Bretagne, avec des cornemuses, des bignous qui viennent de notamment de tous les pays celtes forcément, et c'est à Lorient. Vous connaissez déjà Ludo ou pas, non?
1: Non, je dois le faire. Enfin, on doit le faire depuis. Avec des potes, on devait le faire, et puis ça s'est jamais.
0: Ouais, c'est vrai que ça fait longtemps. Hein,
1: il paraît que c'est sympa. Ouais, ouais.
0: C'est au mois d'août en général, et ouais, ça passe même à la télé souvent parce qu'il y a des beaux défilés, et c'est plutôt sympa.
1: Ouais.
0: Et le Festival interceltique de Lorient, bravo Ludovic, 2 points. Quatrième question, sport. Quel ancien tennisman allemand, vainqueur de Wimbledon à 17 ans seulement, avait pour surnom Boom Boom?
1: Boris Becker.
0: Oh là là, bravo Ludo. Ah là, un fortiche en sport, hein, en tout cas en tennis, hein, vous en souvenez?
1: Ouais,
0: le sport d'honneur, ouais. Et boum boum, ouais, on était comme ça parce qu'il avait un service hyper puissant et dès l'âge de 17 ans, et c'était bien Boris Becker. Bravo Ludovic, vous avez 3 points et donc l'occasion de tenter notre question blind test. Elle vaut 2 points en cas de bonne réponse. Ta-ta-ta. Ouais, bah comme tout à l'heure, on a eu un qui chante. Je sais pas si vous avez entendu, il y avait Charlotte Cardin à reconnaître tout à l'heure.
1: Ouais.
0: Ouais, vous l'auriez eu, Charlotte Cardin, c'est assez récent. Hein.
1: Non, je l'aurais pas eu.
0: Ah, bon bah, je vais vous demander la même chose. Alors bien sûr, c'est pas Charlotte Cardin qu'on va diffuser, hein,
1: okay.
0: Mais on va diffuser un autre chanteur, une autre chanteuse. À vous de reconnaître tout simplement, Ludovic, et de me dire de qui il s'agit. On écoute une petite dizaine de secondes, pas plus, et après vous avez 5 secondes grand maximum pour me dire qui chante. Écoutez bien.

0: Ludovic.
1: Je dirais Mylène Farmer.
0: Mylène Farmer. Je pensais qu'elle chante grave comme ça, elle, Mylène Farmer.
1: Ouais, ça me dit quelque chose, mais bon.
0: Ouais, ouais, ouais, on vérifie si c'est bien. Ben oui.
1: Ah ben voilà.
0: Il y avait un mini piège, hein. On est plutôt habitué à l'entendre cette voix-là, plutôt aiguë.
1: Ouais, mais ça me parlait.
0: Et comme c'est pas sa chanson la plus connue, celle-ci elle a pour titre Je t'aime mélancolie. Eh ben chapeau Ludovic, c'était pas évident de reconnaître Mylène Farmer.
1: Ça me rappelle des trucs, donc voilà.
0: Eh ben voilà, si ça vous rappelle des trucs, c'est tant mieux Ludovic. En tous les cas, ça vous rapporte 2 points de plus et donc là, 5 points. Vous êtes qualifié, vous aussi Ludovic. Faudra attendre demain, hein, vendredi bien sûr. Essayez d'avoir l'œil sur le téléphone vers 11h45. Et on vous appelle de suite pour vous offrir ce séjour sur l'île de Ré si vous gagnez Ludovic, d'accord ?
1: Super, ça marche.
0: Bonne journée à vous, à bientôt Ludo. Au revoir.
1: À bientôt, au revoir.
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6: 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On a une petite goutte froide d'altitude qui arrive par le nord-ouest. Et aujourd'hui, c'est sans conséquence.
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0: Jack et Carla, hein, c'est le duo à succès du moment qui chantait « À qui le tour ?» Eh ben c'est la question que je me pose maintenant. À qui le tour de jouer Objectif 5 points ? Je rappelle qu'il y a un super cadeau en jeu. Vos vacances peut-être ou... Un séjour sur l'île de Ré, aux portes en Ré, tout au nord de l'île de Ré, juste à côté de la plage, tout près de la forêt, le bois de Trousse Chemise, par exemple, chanté par Charles Aznavour, tout près d'une réserve d'oiseaux également. Bref, un endroit magnifique, l'île de Ré à visiter. Hein. On vous y invite, nous, dans ce camping, 6 zones Nova pour 2, 3, 4, 5 nuitées, toute la semaine, si vous le voulez, et jusqu'à 6 personnes dans l'un des nombreux et très jolis cottages prestige. Cadeau peut-être pour Betty qui joue maintenant. Bonjour Betty.
1: Bonjour.
0: Ça va Betty?
1: Oui, ça va très bien, merci.
0: En tous les cas, vous avez la patate, vous avez le sourire, vous avez la pêche, Betty, c'est bien.
1: Ah ben, chaque fois que je vous ai au téléphone, j'ai la patate.
0: Ah ben, c'est ça. Ou la banane, ça dépend.
1: Oui, c'est ça.
0: Les deux, oh, pour difficile, la patate ou banane, ou la pêche même.
1: C'est ça.
0: Betty, ouais, vous êtes donc déjà joué, hein, vous connaissez les règles forcément, Betty,
1: oui.
0: Ouais. Bon, mais pas gagné encore non plus, sans doute, hein, si vous insistez, avec un très très beau cadeau encore, un beau séjour. Bon, il va falloir avoir les 5 points, Betty, et puis espérer peut-être après, demain, hein, par tirage au sort, gagner. On n'en est pas là, déjà bravo, parce que vous avez réussi à joindre notre standard, c'est pas forcément facile tout le temps, vous êtes nombreux,
1: oui.
0: Ouais, nombreux à vouloir jouer, à tenter leur chance, bravo en tous les cas Betty. Vous habitez où vous Betty? Quel secteur?
1: Saint-Sulpice de Cognac.
0: D'accord, ok, là vous êtes en extérieur ou vous êtes chez vous tranquille?
1: Alors, je suis au travail et Je suis sur Dompierre-sur-Charente parce que je suis factrice.
0: Ah c'est vrai, maintenant je me souviens. Donc, vous êtes dans la voiture, ça y est là, enfin, ou la camionnette peut-être, non?
1: Ouais, c'est, oui, ouais, oui, c'est, oui.
0: Vous ne faites pas la tournée en vélo vous Betty, non?
1: Non, ça fait un peu loin du bureau.
0: Bah oui, c'est vrai. Bon, là, on est. Donc, vous êtes bien, tranquille. Le courrier, il est quasiment tout distribué, Betty.
1: Et vous êtes... Moitié.
0: Bon,
1: moitié.
0: D'accord, on va pas le dire. Hein, si on a qu'à attendre du... Ah oui, Betty, elle joue aussi. Sur ici, La Rochelle, il y a un beau séjour à gagner quand même. Betty, j'espère que vous allez vous qualifier déjà avec les bonnes réponses. Voici ma première question. Betty, dites-moi, et donc en moins de 3 secondes, qui a chanté « Écoute, maman est près de toi, il faut lui dire « Maman, c'est quelqu'un pour toi
1: » Claude François.
0: Bien. Ah, je pouvais pas vous limiter, ça aurait été trop facile, hein, bien sûr.

0: Même pas eu besoin que je l'imite. Bravo Betty, ouais. Et le téléphone pleure, bien sûr. 1977 hein, pour Clo-Clo. Bravo Betty, un point. C'est bien parti. Deuxième question. Dites-moi, Betty, comment est-ce qu'on appelle la récompense la plus prestigieuse attribuée à un film au Festival de Cannes ?
1: La Palme d'Or ?
0: Oui ! Oulala, sur le gong, la Palme d'Or, effectivement, je vous la décerne également. Vous m'auriez dit la Palme, ça me suffisait, hein, mais bah, Palme d'Or, c'est encore mieux, bien sûr. Le meilleur film, c'est la Palme d'Or au Festival de Cannes, qui va démarrer très très bientôt. Bravo Betty, deux points. Troisième question, sport. Betty, dites-moi, lors d'un match de rugby, qu'on appelle un crunch, quelle équipe ou quelle nation la France affronte-t-elle ? A crunch.
1: L'Angleterre.
0: Ah, c'est trop tard, Betty.
1: Ah non.
0: Ouais, ouais, c'est trop tard. Ouais. Effectivement, alors, le crunch, effectivement, c'est voilà, la France qui affronte l'Angleterre ou l'Angleterre qui affronte la France. Ouais, c'était la bonne réponse. Et les journalistes se sont mis. On se demandait avec Fred tout à l'heure, notre technicien, pourquoi, mais on va vous trouver la bonne réponse peut-être d'ici demain. Le crunch, je sais pas si c'est en rapport au chocolat ou quoi, mais en tous les cas, ils appellent ça le crunch. Bon, aïe, aïe, aïe. Attention, Betty, ça arrive un petit peu trop tard. Hein. 3 secondes, c'est le maximum pour me donner votre réponse. Là, écoutez bien et dites-moi, s'il vous plaît, du tac au tac, peut-être. En 2 heures, combien y a-t-il de minutes ?
1: 120.
0: Bien ! Voilà. ça va vite, là.
1: Je calcule.
0: Ah ouais, les neurones, ça tourne, ça chauffe et bling, 120, bravo Betty, yes ! 3 points, c'est la bonne réponse. Il en faut 2 de plus avec, j'espère, la bonne réponse à cette question blind test. Elle n'est pas musicale pour vous, Betty ? On va plutôt être dans le cinéma vous concernant, Betty. On va écouter l'extrait d'un film.
1: Oui.
0: Alors, vous allez devoir reconnaître peut-être les répliques, les acteurs ou les actrices et me dire tout simplement le titre de ce film, Betty.
1: D'accord.
0: Ok, bon, c'est un film connu quand même, hein, c'est pas un navet. C'est un film qui est connu, mais il faut remonter aux années 80 quand même, Betty.
1: Ah oui.
0: On va essayer d'écouter une bonne 20aine de secondes et après vous me dites, s'il vous plaît, rapidement, si vous le pouvez, quel est le titre de ce film. Écoutez bien.
2: Je peux plus marcher, bordel, c'est pas de ma faute. Si ça se trouve, j'ai mon entorse qui s'infecte.
3: C'est même pas enflé, y a rien.
4: Si ça se trouve, c'est enflé à l'intérieur, puis on voit pas.
2: Ça fait 7 ans que je te connais, ça fait 7 ans que tu meurs, alors tu m'oublies.
5: Et écoute, viens, y a ton copain qui va pas bien. Il tremble, il dit qu'il est plus étanche.
6: Comment ça, il est plus étanche?
5: Je pense pas ce qu'il a.
7: Ça va pas?
8: J'ai très très froid.
7: Ah, ça va s'arranger.
8: T'as fermé la porte?
7: Mais pourquoi?
8: Parce que j'ai été attaqué par des renards tout à l'heure.
0: Betty, vous l'avez ou pas?
1: On dirait les bronzés.
0: Les bronzés, vous me dites?
1: Ouais, j'ai un
0: doute. Aïe, aïe, non. Non, c'est pas... Ouais. C'est pas les bronzés, Betty. Aïe, aïe, aïe. C'est un peu la même période. Il y a aussi Michel Blanc hein, dans ce film.
1: C'est reconnu, mais...
0: Et il se fait attaquer par des renards parce qu'il est un petit peu forcé sur la cigarette et la fumette, si vous voyez ce que je veux dire, dans ce film. Celui qui donne la réplique, c'est Gérard Lanvin. Ils sont deux. Gérard Lanvin, Michel Blanc, un film qui est aussi le titre d'une chanson de Renaud. C'était Marche à l'ombre, le film, Betty.
1: Ah oui, non, je connais pas.
0: Ah, vous connaissez pas ?
1: Je connais pas, non.
0: Bon, alors du coup, pas de regret sur ce film.
1: Non,
0: je vous recommande, hein, c'est une bonne comédie sortie dans les années 80, effectivement. Michel Blanc et Gérard Lanvin dans Marche à l'ombre. Aïe, aïe, aïe, Betty, mince, tant pis.
1: Bon, tant pis.
0: Bon, la prochaine tournée, c'est quand ? Dès demain ? Non, Betty ?
1: Demain, c'est férié.
0: C'est férié, vous avez raison.
1: Je serai dans la voiture aussi.
0: Ah ben, n'hésitez pas, parce que nous, on travaille demain, Betty. Donc, retentez votre chance si vous le souhaitez, ou dès la semaine prochaine, il y a toujours des beaux cadeaux en jeu. D'accord, Betty ?
1: Pas de soucis, merci.
0: Bon courage au boulot, à bientôt, Betty. Au revoir.
1: Merci, au revoir.
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0: Ah, c'était bien parti, ça s'est mal terminé malheureusement pour Betty, mais vous pourrez vous aussi retenter votre chance ou tenter votre chance demain à partir de 11h. On jouera à nouveau Objectif 5 points. Vos vacances en camping Season Nova sur l'île de Ré seront à gagner demain à nouveau dès 11h.

0: Michel Delpech qui nous emmenait du côté du Loir-et-Cher. Je vous ramène du côté de l'île Dorée. Je vous rappelle que c'est demain votre dernier jour, dernière occasion de gagner ce magnifique séjour au camping Seasone Nova. C'est un camping 3 étoiles, très nature, au nord de l'île Dorée, aux portes en Ré. On vous y invite à 2, à 3, à 4, jusqu'à 6 personnes pour 2, 3, 4, 5 nuitées, même une semaine entière. Donc n'hésitez pas à vous inscrire, même pourquoi pas dès maintenant, en nous appelant au 05 46 50 67 68. Et pour jouer, bien sûr, dès demain à partir de 11h. Et puis samedi matin, émission spéciale également et en direct dès 10h sur votre radio ici à La Rochelle. 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
0: Soyez bienvenus si vous nous rejoignez sur ici La Rochelle, c'est jeudi 7 mai aujourd'hui, il est midi. Le journal est présenté par Catherine Berchetsky.
11: Ça commence par une mesure d'expulsion locative et ça tourne à l'interpellation pour trafic de drogue. L'affaire s'est jouée dans un appartement de Villeneuve-les-Salines à La Rochelle. Le commissaire de justice, assisté de policiers, débarque le 28 avril dernier pour exécuter l'expulsion d'un locataire. Ce dernier n'est pas présent, mais les forces de l'ordre ne sont pas venues pour rien et tombent sur une quantité importante de stupéfiants et d'argent liquide. Le dealer finit par être interpellé avant-hier. Il a été condamné hier à 18 mois de prison, Éric Le Bihan.
12: L'expulsion locative est prévue dans un appartement de la rue Camille-Desmoulins à Villeneuve-les-Salines. Le locataire est absent, mais les policiers découvrent une quantité importante de stupéfiants et d'argent liquide dans le logement. Au total, 500 grammes d'herbe de cannabis, 300 grammes de résine, 60 de cocaïne et 50 d'héroïne, ainsi que 3000 euros en liquide. L'appartement est placé sous surveillance. Le locataire finit par réapparaître avant-hier. Il vient récupérer des effets personnels. En guise de comité d'accueil, la brigade des stupes, l'homme âgé de 35 ans, est défavorablement connu de la justice pour des affaires liées aux stupéfiants. Lors de son audition, le trentenaire a reconnu les faits, mais il a justifié la présence de ces drogues pour sa consommation personnelle. Jugé hier en comparution immédiate, le dealer a été condamné à 18 mois de prison, dont 9 mois assortis d'un sursis probatoire. Le tribunal judiciaire de La Rochelle n'a pas prononcé de mandat de dépôt.
11: Des précisions que vous retrouvez sur notre site ici.fr.
0: Le porte-parole du collectif Bassine non Merci. Julien Leguet a lui été condamné hier par la cour d'appel de Poitiers.
11: Il écope de 6 mois de détention à domicile en cause des manifestations d'octobre 2022 à Sainte-Soline dans les Deux-Sèvres pour s'opposer au projet de bassine d'irrigation en Deux-Sèvres et Charente-Maritime. Julien Leguet a été reconnu coupable, notamment de participation à un groupement, menace de destruction, vol d'une pelle. On lui reproche également des inscriptions sur un panneau. Il devra donc porter un bracelet électronique. Le militant anti-bassine envisage de se pourvoir en cassation. C'est une alternative quand on n'arrive pas à avoir un rendez-vous avec son médecin référent. Et 600 personnes l'ont déjà testé à Royan cette année. On parle de box médicale, une sorte de container installé dans la rue, entièrement connecté. L'accès se fait par rendez-vous sur Internet, au téléphone ou avec le QR code sur la box. À l'intérieur, les patients sont accueillis et guidés pour la connexion vers la borne de téléconsultation par une voix via un interphone. La borne permet d'entrer en communication avec un médecin généraliste ou spécialiste qui peut prendre la tension, la température et faire d'autres constatations de base, un peu comme dans certaines pharmacies, mais avec une confidentialité en plus. Il existe 18 box médicales en France et celle de Royan est la seule en Nouvelle-Aquitaine. Pour Sébastien Touché, directeur des opérations et associé, cette installation est déjà, au bout d'un an, un véritable succès.
2: Nous avons eu 600 patients en moins d'un an. Ça, c'est un très très bon chiffre qu'on n'attendait pas. On identifie une population principale qui sont des gens qui habitent dans le quartier. En deuxième lieu, nous avons des personnes qui proviennent des communes voisines, qui vont à Royan parce que là où ils habitent, il y a moins de médecins. Et nous avons aussi eu, l'été dernier, eu des touristes. C'était déjà l'objectif de savoir si on était utilisé par ces trois populations. C'est déjà un succès. Dans ce quartier, nous avons une population de gens qui travaillent et qui sont même des personnes qui viennent d'arriver récemment à Royan, souvent avec des enfants. Pour eux, trouver un accès à un médecin qui est déjà surchargé, c'est très difficile. Donc ça remet en question même leur choix de vie et de la capacité à la commune d'intégrer ces populations dont ils ont cruellement besoin. On est sur une grande ville ici. Donc c'est ça l'objectif et c'est celui-ci qu'on a atteint immédiatement.
11: Et vous avez un dossier complet de Marie-Laurence Dalle à retrouver sur ici.fr. C'est le moment de faire sa déclaration d'impôt sur le revenu en Charente. Des avocats vous proposent des aides gratuites aujourd'hui à l'hôtel de ville d'Angoulême jusqu'à 18h. Les consultations sont sans rendez-vous. Rappelons que dans nos deux Charentes, vous avez jusqu'au 19 mai minuit pour faire votre déclaration papier, jusqu'au 21 mai minuit pour votre déclaration en ligne.
0: Et puisqu'on parle d'argent, Catherine Chambon et Herdillère viennent de toucher une coquette somme.
11: Les deux communes de Charente-Maritime viennent de se voir léguer 71 000 euros chacune, un don du ciel, ou plus exactement, de Christiane Toulouse, une femme de 89 ans, tout juste décédée, sans enfant. Elle était attachée à ces deux communes, elle vient de leur léguer ses deux assurances vie d'un montant total de 142 263 euros. Vous retrouvez toute l'histoire sur ici La Rochelle.
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11: Le soleil est là.
0: Ouais, ça se dégage lentement mais sûrement. Hein, le soleil va s'imposer partout cet après-midi en Charente et en Charente-Maritime. Les températures vont même grimper par rapport à hier. 19 degrés maximal à Rochefort et à Roumazières cet après-midi et jusqu'à 21 degrés à Surgères ou encore à Cognac. Belle journée sous le soleil en compagnie de Valérie Davido et d'Éric Bastien maintenant. C'est votre jeu au taquet.
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10: Bonjour la France, j'espère que tu vas bien. La France, comment ça va Éric Bastien?
13: Ça va bien quand je vois Valérie, ça va toujours bien.
10: Oh là là là là. Alors je vous rappelle que toute la semaine, les candidats s'affrontent pour gagner la finale de demain. Nous sommes jeudi.
13: Nous sommes jeudi, vous en avez combien?
10: J'ai 3 candidats, ce qui veut dire qu'aujourd'hui c'est la dernière chance.
13: Oui, j'ai compris. Oui.
10: Alors je rappelle le premier prix, c'est un séjour pour 4 personnes à Foura. Alors, vous connaissez tous le Fort Boyard, on connaît tous, c'est notre petit... Oh, c'est notre petit moment quand on arrive toutes ces épreuves. Alors, le problème, c'est qu'aujourd'hui, le temps et la mer ont fragilisé notre fort. Il est désormais menacé. Alors, pour éviter que le fort s'effondre, eh bien, il y a des travaux de protection qui doivent être engagés. Et il y a un appel aux dons qui est lancé sur fondation-patrimoine.org pour préserver notre petit fort chéri et que le père Foura puisse continuer à monter dans la vigie.
13: Bien évidemment.
10: Donc du coup, comme votre radio ici est très attachée à Fort Boyard, on fait gagner un superbe séjour pour 4 personnes à Foura. Bien évidemment, vous aurez une croisière avec la compagnie Interil pour voir au loin si le père Foura vous fait des signes.
13: On s'approche près hein, d'ailleurs. du frais.
11: Bah, on s'approche très près, ouais, effectivement. Ouais. Vous allez dormir au camping le Cadoré. Et puis, vous dînerez au restaurant le 31 à Foix. Donc, c'est quand même pas mal. Hein
13: surtout c'est que... forcément bien, attendez.
11: Et Willy Rovelli sera samedi c'est entre 12h et 13h en direct de Foix. Donc, on est 100% Fort Boyard.
13: On est 100% Fort Boyard.
11: Si on ne gagne pas ça, what is the deuxième prix?
13: Bah, Malongo est toujours à l'honneur, évidemment. Malongo qui est très ami avec le père Foura.
11: Bien sûr.
14: Bonjour. Une énigme par jour.
11: Ah,
14: mon Valérie.
11: Oh là là.
14: Mon premier est la caisse d'allocation familiale.
11: La CAF?
14: Oui.
11: Ah.
14: Mon deuxième est une hésitation dans la langue française.
11: Cafeu, oui.
14: Vous l'avez.
11: Cafeu, ouais.
14: Mon troisième est une expression à compléter. Un vaut mieux que deux, tu l'auras.
11: Tiens.
14: C'est un tien.
11: Un tien vaut mieux que deux, tu l'auras.
14: C'était le mot tiers que je voulais mettre. Oh, je suis gâteux.
11: Bon, allez.
14: Mon tout est un cadeau extraordinaire. Je suis une cafeux.
11: Tiers.
14: Cafetière. Bon, c'est pas réussi, je
11: allez,
14: me suis gouré.
11: Allez, machine à café, 32 OZ, 6 verres en verre.
13: Mais bien sûr.
11: Et je dis encore pardon au père Foura que j'embrasse très fort et
13: bien
11: que
13: sûr.
11: J'aime. Allez, on rejoint tout de suite Didier et Marilyn, nos deux candidats du jour. Comment ça va, les
15: bonjour.
11: Amis
15: ça
16: bonjour.
15: Va,
16: bonjour.
11: Alors, est-ce que Didier, tu es en forme?
16: Bon, ça va.
11: Ça va. Alors, tu habites dans la Somme, à Franleu.
16: Oui.
11: Tu as 71 ans.
16: Oui.
11: Quel bel âge. Tu es marié à Maryse.
16: C'est ça.
11: Et tu as deux enfants. Comment s'appellent tes enfants?
16: Alors, j'ai une fille qui s'appelle Isabelle et un garçon qui s'appelle Sébastien.
11: Et tu es papy?
16: Oui. Quatre petits-enfants.
11: Oh, pop. Ça t'occupe bien, ça, hein, parce que t'es retraité.
16: Tout à fait, oui.
11: Oui, mais tu dois bien t'occuper des petits.
16: Ben oui, pas mal, oui. Surtout pendant les vacances.
11: Ah là là là là. Bah oui, ça, c'est le truc. Alors, tu es retraité, mais comme je l'ai dit, mais avant, tu étais technicien en secteur industriel. Toute ta carrière, t'as fait ça, c'est ça?
16: Oui, toute ma carrière, dans différentes branches, dans le textile, dans les accessoires de vélo et dans la serrurerie.
11: Oh, bah dis donc, ouais. T'as beaucoup bougé, dis donc, quand même.
13: Manpower.
11: Hein. Manpower. Bah,
16: j'ai pas fait d'intérim.
11: Alors, tu fais de la marche tous les jours. Ça, c'est ton truc.
16: Pratiquement, oui.
11: Alors, tu te balades où?
16: Bah, beaucoup dans le village et puis aux alentours, quand on va faire des courses ou autre.
11: Ah, t'aimes bien marcher. T'aimes bien jardiner.
16: Ah oui, ça, c'est ma passion, oui. C'est une de mes passions.
11: Il paraît que t'as un très joli potager et qu'en ce moment, ça sème.
16: Eh oui, ça sème, oui. Ça sème un peu de tout, quoi. Pommes de terre, carottes, radis, navets, poireaux.
11: Eh ben, ça va bien manger de la bonne soupe cet hiver, ça.
16: Exactement.
11: Et voilà. Alors, on va tout de suite marquer le premier point avec la première question, vrai ou faux. Écoute bien.
16: Oui.
11: Ah,
13: oh là.
11: Ah là là, oui, nous partons en Allemagne, nous allons parler de l'Allemagne.
13: Oh, c'est un voyage cette émission.
11: C'est un voyage. Écoute bien, dans un village allemand dénommé Fugerei, je ne sais pas comment on dit, je ne parle pas allemand, Fugerei, F-U-G-E-R-E-I-T-R-E-M-A, eh bien figure-toi que dans ce

0: déménagement. Évidemment. Marilyn, t'es pas loin de l'Allemagne, toi, en plus, si tu veux payer un euro par an, t'es en Alsace. Bonjour, Marilyn.
1: Bonjour, Eric.
0: Bonjour, bienvenue. Tu habites à Haguenau, c'est dans le Bas-Rhin. Je ne donne pas ton âge parce que ça ne se fait pas pour une femme et...
1: Ah, ouais. D'accord.
0: Mais non, ça ne se dit pas. Voilà, galanterie.
1: Non, d'accord.
0: Tu es mariée à qui ?
1: Alain.
0: Alain, ça fait combien de temps que t'es avec Alain ?
1: 45 ans.
0: Je dis tu, hein, Marilyn, hein, on se dit tu, hein, aujourd'hui.
1: Oui, bien sûr.
0: Oui. Tu as deux enfants, alors c'est des grands, parce que voilà.
1: Oui, 43 ans. Alexandrine et ouais. Benjamin, 33.
0: Tout le monde a bien réussi ? Qu'est-ce qu'ils font dans la vie comme métier, tes enfants ?
1: Oui, elle a bien réussi, elle est RH, la fille, et le garçon, il est en Suisse, il veut travailler dans la banque.
0: Tiens donc, Suisse dans la banque. Voilà. Eh ben, c'est bien. Et puis, il y a quelqu'un qui a fait un enfant, hein, parce que t'as un petit-fils.
1: Oui, c'est Alexandrine qui a eu Lilian, qui a 9 ans.
0: Oh, t'es mamie comment, toi, hein? Comment tu te définis comme mamie?
1: Oh, non. Il me dit que je suis la plus gentille du monde.
0: Alors. Oh, tu es trop mignon, c'est trop chou.
1: C'est trop bien.
0: Trop mignon. T'as travaillé toute ta vie au guichet de la sécurité sociale. Ça va, t'as apprécié ce métier? T'as des bons souvenirs?
1: Oui. Sur Denain, oui, dans le Nord.
0: Ben oui.
1: Il y a 3 ans seulement qu'on est parti du Nord.
0: Bien sûr. Et puis avant, tu étais dans la métallurgie, alors que petite, tu voulais taper à la machine. Et voilà, tu voulais être secrétaire.
2: Comme ma maman.
0: Voilà. Comme ta maman. Marilyn, sois la bienvenue dans Outaquet. On va tenter de marquer un premier point. Je suis ravi que tu fasses partie de l'équipe. N'oublie pas, de l'équipe. De The Team.
1: Okay.
0: Oui, non, c'est Marilyn, ma dernière chance.
2: Ouais, voilà, t'es sa dernière chance surtout.
0: Je veux dire, encore une fois, faudrait peut-être me rappeler le principe de ce jeu. C'est qu'à un moment donné, il faudrait que j'ai des candidats qui gagnent. Marilyn, voici la question. Ambiance.
3: Quand midi arrive, que je sors juste de table, je remets vite le couvert et je passe à table.
0: Je mange, ça c'est Oldelaf. Le PICA, P-I-C-A, est un trouble du comportement alimentaire qui consiste à ne manger que de la nourriture surgelée sans la faire décongeler. Ça me paraît dingue. Vrai ou faux? Top chrono, 5 secondes. Le PICA.
1: Je dis que c'est faux.
0: Ce serait faux. Es-tu sûr? Oui, c'est faux. Le PICA se caractérise par l'ingestion répétée de substances non nutritives, non comestibles. C'est-à-dire que quand on est atteint de PICA, ça veut dire qu'on aime manger la terre, la craie, le sable, le plastique, le papier.
2: Eh ben...
0: Voilà.
2: Alors, ça fait drôle. Un point pour Didier, un point pour Marilyn. Et là, tout de suite, au Macumba, je danse tous les soirs. Et oui, vous écoutez ici, on vous propose de bouger vos bowlies avec Jean-Pierre Madère. À tout de suite, mes chéris.

0: Ah bon, on adore les années 80, c'est tous les soirs de 19h à 20h avec Laurent Petit-Guillaume.
1: Mais oui, Jean-Pierre Madère, Macumba, quel bonheur.
0: Eh oui, c'est les boîtes de nuit, les Macumba, généralement.
1: Eh oui, jingle.
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0: Je te sens bien au taquet, parce que vous m'engueulez que je vous vouvoie.
1: Je sais, des fois, je sais pas pourquoi tu me vouvoies, je sais pas. C'est des trucs comme ça.
0: C'est le respect.
1: Ah, bien sûr. Alors, Didier, il paraît que tu participes la champion pays de Somme.
0: Ou la peur.
3: Oui, c'est ça, oui.
1: Ah, alors c'est un genre de question pour un champion. Il y a des questions sur la Somme, les personnages locaux, la langue picarde. Et il paraît que tu es vice-champion.
3: Oui, c'est ça, oui.
1: Et alors, chaque année, c'est quoi le grand prix, l'énorme grand prix, c'est quoi?
3: L'énorme grand prix, c'est qu'on a accès un après-midi au 19e étage de la Tour Perret.
1: Oh, avec une belle vue, j'imagine.
3: Ah ben une vue à 360 degrés sur tout Amiens. On voit on doit voir parce que j'ai jamais remporté. On doit voir la cathédrale, toute la vallée de la Somme.
1: Oh, mais tu es vice-champion. C'est quand cette année, c'est quand le concours?
3: Souvent c'est en fin d'année.
1: Oh, donc là tu te prépares.
3: La finale, c'est en décembre la finale.
1: Donc là tu te prépares à fond.
3: Faut déjà participer à une qualification locale. Donc, terminé dans les premiers.
1: Oula.
3: Et ensuite, c'est une demi-finale par secteur géographique. Là, il faut terminer dans les deux premiers. Et après, c'est la grande finale sur tout le département.
1: Oh là là là là. Et les questions sont difficiles?
3: Ouais, plus ou moins, ça dépend des domaines qu'on a de prédilection. Quoi.
1: C'est quoi, toi, ton domaine de prédilection?
3: L'histoire, la géographie.
1: Ah, donc déjà, tu dois être un peu calé là-dessus. Donc, c'est bien.
3: Un petit peu, oui.
1: C'est des questions difficiles en général, l'histoire et la géo. C'est bien.
3: Plus on avance dans le jeu, plus c'est difficile, oui.
1: J'espère que cette année tu vas gagner et que tu nous enverras une photo de la vue depuis le haut de la Tour Perret.
3: Ça, oui, mais faut attendre la fin de l'année. Hein.
1: Oh, c'est pas grave, moi j'attends.
0: On sera là.
1: On sera là, on est très patients. Mais oui,
3: c'est bien.
0: J'espère qu'on sera encore là, qu'on sera en vie, qu'on sera.
1: Alors, il paraît que tu collectionnes les timbres. Tu en as combien des timbres?
3: Les timbres, j'en ai environ 8000.
1: Ah oui, quand même.
3: Mais j'ai commencé à l'adolescence.
1: Et alors, comment tu fais? Tu en achètes dans les brocantes, dans les magasins spécialisés? Tu les achètes tous les timbres?
3: Oui, plutôt dans les brocantes, parce que c'est moins cher. Sinon, si on s'abonne à la banque postale, ça coûte quand même pas mal, quoi.
1: Ouais, mais il y en a plein dans les brocantes. J'ai remarqué souvent quand je chine, il y a beaucoup, beaucoup de...
0: Mais ils sont oblitérés.
1: Oui, bien sûr.
0: C'est
1: mais
0: même mieux, peut-être, non?
1: Je sais pas. Il y a des timbres très, très chers. Je sais qu'il y a des timbres très chers.
3: Oui, c'est ça, oui.
1: Peut-être
3: ceux qui sont rares sont très chers, bien sûr.
1: Exactement.
0: Comme vous, Valérie. Vous êtes rare et cher.
1: Oh là là, mon Dieu.
0: Il est un peu timbré.
1: Alors, je rappelle aux auditeurs que quand ils commencent par me vouvoyer, c'est que derrière, je vais me prendre une vanne.
0: C'est la peur, j'ai peur de vous.
1: T'as remarqué, Didier, à chaque fois, il fait ça.
3: Oui, c'est ça, à chaque fois, oui.
1: Et voilà, à chaque fois, tu vois. Les auditeurs ne sont pas dupes, Eric, de votre petite
0: manigance. Je sais, Valérie, je sais.
1: Alors, écoute bien ta question, vrai ou faux. Tiens, une petite ambiance.
0: Ah bah tiens, ça tombe bien.
1: Alors, écoute bien. Il paraît qu'un homme, pour se calmer après une dispute avec sa femme, il paraît que cet homme a marché 450 km. Ça devait être une grosse dispute. Alors, est-ce que c'est vrai qu'un homme a marché 450 km pour se calmer après une dispute avec sa femme? Top chrono, 5 secondes.
3: Bon, je pense que c'est vrai, oui. Il faut bien disputer. C'est une grosse dispute.
1: Ah, c'était une grosse dispute, c'est vrai. En 2020, un homme a quitté son domicile après une énorme dispute. Il a marché une semaine. Et il a été contrôlé par la police à des centaines de kilomètres de chez lui. Et il va dire, oh, j'avais besoin de me calmer. Bon, ben voilà. Allez, 2 points pour Didier.
0: Ah, c'est beau, ça, quand même, l'amour. C'est que moi, j'ai pas besoin de faire 450 kilomètres. Moi, au bout de 200 mètres, elle me manque. Je reviens immédiatement. Et oui, je suis un lover. Allez. J'ai quelque chose à faire pardonner auprès de ma femme, c'est un message subliminal. Marilyn, avec ici Alsace à Haguenau, notre mamie sympathique avec son petit-fils Lilian. Tu lui fais des bons petits plats d'ailleurs à ton petit-fils?
4: Ah oui. Là, je
0: viens
4: d'acheter le Thermomix 7.
0: Ouais.
4: Trois fois par jour.
0: Alors, ah ouais, t'as acheté le... C'est quoi, le Thermomix 7, c'est... Ah ouais. Oui, c'est comme un Thermomix. Enfin, j'imagine que c'est une variante, quoi. Qu'est-ce que tu lui fais de bon? Qu'est-ce que tu lui prépares?
4: Eh ben, écoutez, comme je suis du Nord, des bons ragoûts, hein. Et puis beaucoup de gâteaux. Là, je suis en train de faire des flamiches au maroilles.
0: D'accord.
4: Voilà.
0: Flamiche au maroilles. Ah ouais, le fameux maroilles, bien sûr, des gaufres du Nord. Qu'est-ce qu'elles ont de, c'est quoi la particularité des gaufres du Nord?
4: Les gaufres du Nord, bon, on fait avec de la cassonade.
0: Ah ouais, ok, je vois très bien. Et puis tu fais aussi du cassoulet, comme tes parents te faisaient du cassoulet?
4: Ouais. Voilà, c'est ça.
0: Un petit souvenir.
4: Les haricots,
0: c'est
4: encore meilleur.
0: Oh là là là là. Et puis t'es une super mamie, parce que on parlait de brocante. Tu fais des brocantes, et c'est là que je vois que t'es une bonne connaisseuse, parce que mon fils adore tout ça. Tu cherches les Ninjago et les cartes Pokémon pour Lilian.
4: Voilà. Oh là là. C'est tout.
0: Eh ben. Tu sais qu'il y en a qui valent très très cher, hein, des cartes Pokémon. Hein.
4: Oui.
0: C'est rare. Hein.
4: Oui, oh là là.
0: Bah, il doit être content, hein. Bravo pour les Ninjago. Oui. Hein. Ça c'est encore autre chose, les Ninjago, c'est super. Allez, nous jouons, Marilyn, avec une nouvelle question qui vaut un point. Et voilà, une chanson qui est sortie, je crois, le mois dernier.
5: La tour Eiffel et tout.
0: C'est une nouveauté, celui-ci. On aime beaucoup. On la met en playlist.
5: Bonjour,
0: on adore Bistaquette.
1: Je crois que c'est Lola Dubini qui chante. Voilà.
0: Il y a un appartement en haut de la tour Eiffel. Il y a un appart en haut de la tour Eiffel. Vrai ou faux, 5 secondes.
4: C'est vrai.
0: Alors, la tour Eiffel a été créée en 1889, comme on le sait, par Gustave Eiffel, qui s'est installé tranquillement là-haut. Je crois que ça fait à peu près dans les 70 mètres carrés. C'est une belle surface. Vous pouvez aller maroufler, si vous voulez, Valérie.
1: Bien
0: c'est
1: sûr.
0: Tout en bois. Il y a des meubles. Il y a un piano. Il reste encore, hein, le salon. Oui, il y a un appart en haut de la tour Eiffel.
1: Eh ben, c'est magnifique. Ça fait 2 points pour Didier. 2 points pour Marilyn. Et là, tout de suite, nous allons écouter This is the Life. Ami McDonald, on prend sa guitare et on se régale, vous écoutez ici.
0: Ah bah,
1: on vous aime.
0: Avec Amy McDonald, on se régale forcément. Il y a du burger à la clé.

0: ce soit sur place ou à emporter, c'était délicieux. C'était Amy McDonald avec This is the Life sur ICI.
1: Ah, jingle.
0: C'est beau.
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1: ICI, nous sommes avec Didier qui joue avec ICI Picardie qui a 2 points et Marilyn qui joue avec ICI Alsace qui a 2 points également. Alors Didier, comme ça, il paraît que tu penses que ton défaut c'est d'être trop rigoureux ?
3: Ben, un petit peu, oui.
1: Ça veut dire quoi, trop rigoureux ?
3: Ah ben c'est assez exigeant et puis j'aime bien que les choses soient carrées.
1: C'est-à-dire, à ta façon, c'est-à-dire que si Maryse, elle ne fait pas les choses comme tu veux, tu râles ?
3: Un petit peu, quoi. Mais j'en mets les choses à ma façon.
1: Oui. Donc, T'es un mec,
3: oui,
1: quoi.
3: C'est la vie, quoi.
1: Alors, dis donc, hier, t'as dû te régaler parce que tu adores le foot.
3: Et oui,
1: tu adores le foot et il paraît que tu aimerais déjeuner avec Kylian Mbappé.
3: Ben, j'aimerais bien, oui.
1: Ah bah oui. Bah oui. T'as regardé le match hier, évidemment.
3: Bien sûr, oui.
1: Alors, t'étais pour le PSG, pour le Bayern ?
3: Ah, pour le PSG.
0: Ah, ouais, voilà. Qualification finale.
3: C'était difficile quand même.
1: Ah bah oui, mais ils ont réussi quand même.
0: Bah, Bayern a marqué un but au dernier moment quand même.
1: Bah
0: c'était chaud.
1: C'était chaud.
3: Il était temps que ça s'arrête, oui.
0: Ah oui, tu m'étonnes.
1: Tu m'étonnes. Alors, écoute bien, c'est le quiz musical. Je vais te faire écouter une chanson de Jean-Jacques Goldman. Et il faut que tu me donnes les 2 premiers mots de la chanson. Comment démarre la chanson, la première phrase de la chanson? Vas-y, on va écouter cette chanson de Jean-Jacques Goldman. Et là, il démarre par quoi? Top chrono, 10 secondes.
3: Encore un matin.
1: Ta ta ta ta ta ta ta ta ta. Alors, est-ce que c'est une bonne réponse? Résultat immédiatement en musique.
4: Encore
1: un matin. Un matin pour rien. Là. Et oui, encore un matin de Jean-Jacques Goldman. 2 points de plus pour toi, Didier. Tu as 4.
0: Marilyn a 2 points. Marilyn, tranquille, elle fait son petit bonhomme de chemin depuis midi. Marilyn qui fait beaucoup de sport, de la marche nordique.
5: Oui.
0: Ouais.
5: Oui.
0: Combien
5: oui, beaucoup.
0: Combien de fois hein?
5: Ah ben, 2 fois par semaine.
0: Ah oui, non.
5: Plus la piscine. Je préfère la piscine.
0: Tu fais aussi de la piscine. Combien tu mesures, combien de longueur tu fais, tu comptes ou tu vas un peu comme
5: non,
0: ça?
5: Non, je compte pas.
0: Ouais, tranquille. De la gym, de la marche nordique, bref, pas beaucoup de sport, voilà. C'est très bien. Alors, on a parlé des petits défauts de Didier. Moi, j'aime la parité. Hein. Ah, elle est maniaque. T'as l'air de le confirmer. Hein.
5: Oui, je suis maniaque.
1: Ah.
0: Bon, bah alors ça se caractérise par le rangement, surtout chez toi.
5: Oh là là, je passe derrière tout le monde.
1: Oh là là.
0: Alors vraiment, je fais tomber un stylo, une lunette, un truc, faut que tu ranges tout de suite immédiatement.
5: Et voilà.
0: Oh là là.
5: Voilà.
1: Bah avec le petit enfant, ça doit être bien. Bah avec
0: oui.
1: Le...
0: Tu lui apprends comme ça ou tu lui apprends
5: à ranger ? C'est raisonnable, ça va. Ça va, il est raisonnable quand je vais pour les vacances, c'est raisonnable.
0: Bon, ça va. Marilyn qui adore les activités à sensation, d'ailleurs, t'as déjà fait du parapente. Eh oui.
5: Oui.
0: Et manège aussi. Manège un peu, tu l'emmènes le petit faire des manèges un peu à sensation ?
5: Oui, et ben lui il n'aime pas.
0: Ah lui il n'aime pas ?
5: Ah. Non, il n'aime pas monter dans les manèges.
0: Il mange les churros pendant que tu vas dans le Grand 8, quoi. C'est marrant, ça.
5: Ah voilà, c'est ça.
0: Bon, Marilyn, allons-y tout de suite pour ton quiz musical. On va écouter un peu une intro de chanson, comme qui dirait. Là, l'intro s'arrête. Il nous manque les 2 premiers mots. C'est parti. C'est le groupe Téléphone, on peut le donner. Top chrono, les 2 premiers mots qui arrivent juste là, à ce moment-là.
5: Quelque chose en moi.
0: Quelque chose en moi. De toute façon, je prends que les 2 premiers mots. Donc on s'en fout si tu t'es trompé sur le 3e ou le 4e. On vérifie.
1: Quelque chose en toi.
0: En toi, mais pas en moi, mais c'est bon. Bien sûr, bravo Marilyn. Super, 2 points.
1: Magnifique, ça fait 4 points pour Didier, 4 points pour Marilyn. Et là, tout de suite, mes chéris, c'est la réclame et l'actualité dans vos régions, grâce aux 44 locales et de votre radio ici. A tout de suite.
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0: J'ai déjà la phrase moi.
1: Oui.
0: C'est Valérie, virgule, vous êtes la meilleure.
1: Oh là là, ok, allez jingle.
0: C'est ça non ou pas?
1: J'aimerais bien, mais je ne pense pas.
0: Allez savoir.
1: Alors, nous sommes avec Didier et Marilyn qui ont 4 points chacun. Alors, on a parlé de Didier hein, qui habite dans la Somme, qui est avec Maryse, qui a 2 enfants, 4 petits-enfants. Nous allons reparler de la rencontre avec Maryse. Ah là là, il paraît que ça s'est passé lors d'une soirée de réveillon. La soirée du 31 décembre, un bal était organisé dans une salle des fêtes.
0: Petit calicatin, petit calicatin.
1: Et juste avant minuit, une farandole s'est formée et Maryse et Didier se sont invités à danser l'un et l'autre. Et alors, qu'est-ce qui s'est passé après?
3: Après, on s'est donné rendez-vous le lendemain.
1: Mmh.
3: Et puis, ben, ça a continué, fil en aiguille, ça a continué. Et on s'est mariés au mois d'octobre suivant.
1: Et ça fait combien de temps?
3: 45 ans.
1: Hop, hop, hop, hop, hop, donc 45 ans en octobre?
3: Oui.
1: Ça fait, c'est les noces de quoi, ça, 45 ans?
3: Ah, je sais pas. Non, ça fera 46 ans en octobre.
1: 46 ans! Oh là là là là là là. Mais alors, est-ce qu'il y a eu un bisou le soir du 31? C'est
3: ah,
1: ça?
3: Bien sûr.
1: Ah, voilà. Et qu'est-ce qui t'a le plus séduit chez Marilyn?
3: Non, c'est pas Marilyn, c'est Maryse.
1: N'importe quoi, c'est chez Maryse.
8: La lavande.
1: Et qu'est-ce qui t'a... Ah bah alors, si, il faut
3: oui,
1: le dire.
3: C'est Dieu.
1: Hein?
3: C'est vieux.
1: Bah c'est vieux quand même, tu te rappelles
3: non,
1: bien.
3: Non, c'est vieux.
1: Ah j'ai compris, c'est vieux. Bah c'est vieux.
3: Oui, c'est vrai que c'est vieux aussi, ouais.
1: Elle a les yeux de quelle couleur, Maryse?
3: Marron.
1: Ah là là, les yeux noisettes, mon Dieu, les yeux de l'amour. Donc, c'est les noces de lavande, me dit-on, le 46 ans.
3: D'accord. Mais
0: lavande.
3: Merci de l'apprendre, oui.
1: Eh bah, ben, il va falloir l'emmener en Provence et ramasser des brassées de lavande.
3: Oui.
1: Ah bah oui.
3: Faut aller dans le midi, hein.
1: Ah bah oui, bah c'est pas mal.
0: C'est pas un voyage qui coûte le plus cher. Hein.
1: Eh bah, non, bah non, enfin, t'as déjà... Surtout que t'adores voyager en France, il paraît que t'aimes les gorges, t'as aimé les gorges du Verdon, t'as aimé les calanques de Cassis, donc t'aimes bien.
3: Oui. Eh bah là... Ça, j'aime bien, oui. Puis j'aime bien Saint-Jean-de-Luz aussi.
1: Ah, c'est joli, Saint-Jean-de-Luz.
3: Bah, et aussi la Bretagne.
1: Ah, tout, bah, toutes les régions de France sont tellement belles. Eh bien là, tu devras trouver des champs de lavande. Mmh. Alors, d'accord. C'est la question qui va te permettre de gagner 3 points. C'est la question à choix multiples. Mmh. Je pose la question, je te propose des réponses. Et à mon top chrono, tu auras 10 secondes pour me donner ta réponse. Demain, nous serons le 8 mai. Mais depuis quand le 8 mai est-il un jour férié en France de façon définitive? 1945, 1958, 1981 ou depuis qu'Éric Bastien est né?
0: Oui.
1: Alors, depuis quand c'est un jour férié en France de façon définitive? 1945, 1958, 1981 ou depuis qu'Éric Bastien est né? Top chrono, 10 secondes.
3: 1945.
0: J'ai pas cet âge-là. Hein.
1: T'as pas cet âge-là?
0: Oh non.
3: Allô?
1: Eh bien non, c'est 1981. Parce que figure-toi que le 8 mai, ça a été férié en 1980 sous Mitterrand, parce que ça avait été supprimé en 1975 sous Valéry Giscard d'Estaing.
0: Au revoir.
1: Et ça a été rétabli pour commémorer durablement l'armistice de la Seconde Guerre mondiale. Voilà. Donc, pas de point pour toi, Didier.
0: Je le fais pas mal, hein. Je demande pardon à Didier Gustin qu'on embrasse.
1: Oui, je demande pardon à la famille de Monsieur Giscard d'Estaing.
0: Et à Laurent Gérard aussi. Alors, nous revenons à nos moutons. Marilyn, oh, l'expression. Tellement longtemps que je ne l'avais pas sorti celle-là. Revenir à nos moutons. Marilyn, qui a à cette heure-ci 4 points, qui vit en Alsace, qui est notre mamie gâteau, voilà, qui achète plein de Pokémon pour son petit Lilian, qui a 9 ans, qui est un peu râleuse, on l'a dit, qui est maniaque. On va parler un peu de la rencontre, ça te va? C'est pas trop indiscret?
5: Non.
0: Allez,
5: non,
0: la rencontre
5: tout,
0: avec Alain, parce que tu es mariée à Alain, avec 2 enfants.
5: Yes.
0: Ça, c'est le générique de Top Gear. Ouais, parce qu'il est question de voiture dans votre rencontre, c'est bien ça?
5: Oui, on s'est rencontrés au permis de conduire dans la salle de code et puis à la conduite également.
0: Alors, il prenait des cours de conduite comme toi dans la même auto-école, tu viens de le dire. Donc, lui, voilà. Alain, il est très grand. Et pendant les cours de code, il t'embêtait un peu, quoi. Hein.
5: Voilà, c'est ça. Il se mettait toujours devant, donc à chaque fois, je le réprimandais. Ben, et après, voilà.
0: Ah oui, tu vas aller. Ça suffit, Alain, passe devant, viens, avant.
1: Ah oui, carrément.
0: Oui, pendant la conduite, parce que ça, c'est le code. Bah, pendant la conduite, pareil. Il se mettait devant, et qu'est-ce qu'il faisait avec le siège?
5: Oui, voilà, c'est ça. Il reculait le siège. Et moi, j'étais derrière. Oui. Voilà.
0: Ça ne te plaisait pas, c'est encore ça. Une fois. Tu fais, Alain. Et alors, au bout d'un moment, à force de râler, bah, ça s'est transformé. Qu'est-ce qui fait que ça s'est transformé en bibi, quoi?
5: Eh ben, comme il était très gentil, et puis moi, pareil, bon, bah, après, ça s'est calmé, et puis on s'est rencontrés, on se donnait rendez-vous le soir, on buvait un coup, et on s'est mariés à Noël.
0: Ouais, voilà, vous avez mis la ceinture de l'amour, et vous êtes partis sur les routes du love. Oh, c'est beau. Et ça fait combien de temps?
5: Eh ben, comme Didier, ça va faire 46 ans le 25 décembre.
0: Oh, c'est marrant, ça. Donc, tous les deux, vous êtes sur des noces de lavande, là. Les deux,
5: voilà,
0: là.
5: C'est amusant. Voilà.
0: C'est incroyable. Parce que ce sera le cachemire après, je le dis, pour les 47 ans. Allez, on y va. Nous jouons. Marilyn, t'es pas mal, là. Hein. T'es comme Didier. Pour l'instant, t'as fait un sans faute.
5: Oui.
0: Voici une question qui vaut 3 points. On va se détendre. Dans la pratique du yoga, que signifie namasté? Bonjour, je fais des propositions. Bonjour, je te remercie, je salue la lumière en toi, ou bien namasté signifie Sainte Valérie, vous êtes la reine de la maroufle. Lequel, top chrono, 10 secondes. Est-ce que ça veut dire bonjour, je te remercie, je salue la lumière en toi, ou Sainte Valérie, la reine de la maroufle?
5: Je salue,
0: j'ai pas compris, redis-moi. Je salue la lumière en toi, c'est ça?
5: Oui.
0: La lumière en toi. Eh bien bravo, c'est une bonne réponse. Effectivement, namasté, qu'on connaît de nom tous, hein, bien sûr, c'est la salutation sanscrite. Langage, ça. Et c'est généralement prononcé à la fin d'une séance de yoga, les mains jointes. Namasté.
1: Eh bien, namasté Didier à 4, namasté Marilyn à 7. Et là, tout de suite, vous écoutez ici. Et il faut vivre ou survivre, être aimé. Là, c'est qui? C'est Daniel Balavoine.

0: vivre ou survivre, Daniel Balavoine. Évidemment, 12h42 sur Ici
1: Jungle.
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1: Nous sommes au taquet avec Didier qui joue avec Ici Picardie qui a 4 et Marilyn qui joue avec Ici Alsace qui a 7. Alors, notre petit Didier, ah Didier, il lui est arrivé des bobos, il a souvent des petits trucs. Et oui, vers 10 ans, il paraît que t'es parti chercher des cerises dans l'arbre et que t'es tombé, mais t'es tombé pas n'importe où, t'es tombé où ?
3: Je suis tombé dans une grande touffe d'ortie.
1: Aïe, aïe, aïe, aïe, aïe, aïe, aïe. Et alors ?
3: Je t'ai bien piqué.
1: Oh là là là là là là.
3: Je suis retourné à la maison en courant. Je me suis allongé dans le canapé et j'ai dormi toute l'après-midi.
1: Oh là là là là là là là là là là là là là là.
0: C'est sûr que c'était que des orties. Dormir toute l'après-midi.
3: J'ai peut-être mis des somnifères dans les orties.
0: Ah bah oui, parce que ça pique.
1: C'est horrible les orties, c'est terrible. Alors il parlait que pendant ton service militaire, on t'avait mis au service santé.
3: Oui.
1: Alors que tu avais fait des études de mécanique, donc bon, voilà. Et il paraît que oui. Tu as fait des piqûres pendant tout ton service, c'est-à-dire ?
3: Bah, chaque arrivée de contingent, il y avait des piqûres obligatoires à faire. Et donc, bah, j'ai fait 200 piqûres à chaque fin de mois, donc j'en ai fait, je ne sais pas, plus de 1000 pendant tout mon service militaire.
1: Ah bah, t'es devenu médecin alors, adieu la mécanique, hein ?
3: Non, je n'ai même pas de brevet de secouriste.
1: Ah bah, c'est quand même étrange qu'il t'ait mis à faire des piqûres alors que tu faisais de la mécanique, c'est dingue ça.
3: Ah mais ça c'est l'armée hein.
1: Ah bah oui mais bon quand même, je sais pas trop si j'aurais eu confiance dans un mécanicien pour me faire une piqûre quand même.
3: Ah mais il y a personne qui était au courant hein.
0: C'est inquiétant d'apprendre tout ça quand même.
1: Bah écoute, voilà, en même temps, heureusement, il n'a pas eu d'accident. C'est oui, bah,
3: non, il n'y a jamais eu de malade.
1: C'est déjà pas mal. Il paraît qu'un jour tu prenais le train avec ta femme à Marseille et qu'à Aix-en-Provence, tous les passagers de la voiture sont descendus. Oui. Et puis d'un seul coup, il y a des hommes très baraqués, hein, des grosses armoires à classe qui sont entrés dans le train. Mmh. Oui, un petit peu comme Éric Bastien.
0: Bien sûr, voilà.
1: Et qu'est-ce qui s'est passé? Tu t'es demandé qu'est-ce qui se passait et c'était qui montait dans le train?
3: Ça me semble bizarre et c'était Booba qui montait dans le train, dans la voiture.
1: Ah oui, d'accord. Bah, du coup, allez, l'équipe de Booba, ça va? Ils ont rappé dans le train ou pas?
3: Un petit peu, mais c'était pas bruyant, c'était vraiment bien sympathique, quoi.
1: Ah, voilà, alors ça c'est cool. Bon, alors ça c'est très cool. On salue Booba. Alors, mon petit Didier, c'est la question cash, c'est la question qui te permet de gagner 5 points.
3: Oui.
1: Donc, écoute bien, petite ambiance, tout ça. On part en Provence. Alors, écoute bien. Quelle préparation provençale à base d'olive, de capre et d'anchois se tartine souvent à l'apéritif? Quelle préparation à base d'olive, de capre et d'anchois se tartine à l'apéritif? Top chrono, 10 secondes.
3: Bah, je pense que c'est la tapenade.
1: Et c'est une bonne réponse. Alors, ça vient de Marseille, elle tire son nom du mont provençal Tapenot, qui signifie capre. Elle est déclinée en noir ou en vert, mais c'est très très bon, hein, la tapenade. Bravo, ça fait 7 pour Didier.
0: Oh, ça donne faim. T'as pas envie d'une petite tapenade, Marilyn?
4: Oui, si. J'aurais bien aimé la question, surtout.
0: Mais oui, c'est bon. Mais... Non, t'inquiète pas, il y a d'autres questions qui arrivent. Et ta question, je suis sûr.
4: C'est vrai.
0: Oui, non, ça va aller. T'es à combien, là? T'es à 7 points, Marilyn, Didier?
1: 7.
0: Ah, on est sur une égalité. Là, Marilyn, va falloir un petit peu se distinguer, on est d'accord. Alors, je voudrais revenir quand même sur ce dossier de la maniaquerie. Parce que on a évoqué ce côté bien rangé, tout ça. Bon, on en a parlé rapidement. Mais je découvre, parce que je vais un petit peu plus loin dans ma fiche, que c'est de pire en pire. Tu nous as pas tout dit, Marilyn. Attends, il paraît que tu vas jusqu'à souvent jeter les affaires des autres.
4: Non, mais là, oui,
0: mais ça,
4: oh
0: va
4: là
0: pas.
4: Là.
0: Mais ça va pas bien.
1: Mais c'est-à-dire?
4: Ben, je jette à la poubelle. Hein.
1: Mais pourquoi?
0: Ben, parce que c'est pas bien rangé.
4: Ben, voilà, je veux ranger et puis surtout les cuillères après des yaourts.
0: Bon, tu jettes les cuillères à la poubelle?
4: Voilà, avec le yaourt.
1: Ah oui, d'accord.
0: Et les cuillères en argent, c'est tout ça, c'est t'as plus de service, quoi.
4: Trop rapide, hein, voilà.
1: Ah, voilà.
0: Non, mais, c'est-à-dire un papier qui traîne, un papier important, genre en ce moment, tu vois, c'est les impôts.
4: Voilà, voilà aussi, oui. Alors, les enfants, ça râle. Hein.
0: Poubelle.
4: Je suis chez eux. Oh là là.
0: Poubelle.
1: Parce que, excuse-moi, voilà, je viens d'entendre une phrase qui m'a interpellée. Tu dis chez eux, c'est-à-dire que tu fais le ménage quand tu es chez tes enfants?
4: J'essaye, mais elles ne veulent pas. La fille, elle ne veut pas.
0: Alors, rappelons qu'Alexandrine a 43 ans, bien sûr, et Benjamin, 34 ans. Enfin, il s'appelle Tanguy, c'est leur deuxième prénom.
1: Mais excuse-moi, c'est normal qu'elle ne veuille pas, parce que si tu lui jettes ses affaires, c'est pas très sympa quand même.
4: Voilà, elle me dit, tu viens, mais tu ne touches à rien.
0: Voilà, j'ai encore un dossier. Là, j'enquête depuis tout à l'heure, je suis comme Doum Doum dans Les Traîtres. Faut avoir la ref. C'est quoi cette histoire de bouchon dévié?
4: Ah bah alors là, pareil. Hein. Pareil, je jette le bouchon d'évier quand je fais la vaisselle. C'est souvent, on ne fait que racheter des bouchons d'évier.
0: Mais pourquoi ?
4: Et puis je l'ouvre. Alors, bon, après, c'est les égouts qui sont bouchés. Voilà, bon. Okay. Les égouts, quoi.
1: J'ai une pensée émue pour Alain, le mari de Marilyn.
0: Voilà. Une pensée pour tous les bouchons déviés aussi.
4: Il est près de moi, il vous entend.
0: Oui, oui, bah salut Alain.
1: On t'embrasse, Alain.
0: Voilà.
4: Bonjour.
0: Voici ta question. Quelle émission musicale française proposant des performances live d'artistes a fêté ses 30 ans en 2024? Une émission de télé musicale française. Top chrono, 10 secondes.
4: Les Enfoirés.
0: Qui propose des performances live d'artistes. C'est vrai qu'on aurait pu. Mais les 30 ans, non, les Enfoirés, ça fait, je crois, un petit peu plus. C'est des Taratata. Les Enfoirés, c'est depuis 86, même un peu avant, 85 avec Coluche.
1: Alors.
0: Avec Tanguy.
1: Eh bien, tout le monde reste à 7 points, c'est parfait. Vous vous départagerez une fois de plus dans l'opération Bingo. Mais en attendant, on va écouter une très jolie chanson qui s'appelle « Il faudrait que pleuve l'amour ». Pascal Obispo et Francis Cabrel. À tout de suite, vous écoutez ici.

0: décidé de s'associer, Pascal Obispo, Francis Cabrel, il faudrait que pleuve l'amour sur votre radio ici.
1: Oui, pleuvons l'amour. Allez, tout de suite, c'est la réclame de l'amour. À tout de suite.
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1: Ici, nous sommes avec Didier qui a 9, j'ai 17, pas du tout, je vais compter que 3 points sur la dernière question, c'était 5, il a 9, mon Didier.
5: Et
1: t'inquiète pas, c'est Maître Coupèze, tu sais, elle est là, elle vérifie tout, attention,
0: elle veille au grain,
1: donc tu as 9 et Marilyn a 7. Alors, comme ça on aimerait être un écureuil, mon petit Didier?
5: Oui, j'aime bien les écureuils, oui.
1: Et pourquoi ça? Parce que c'est mignon?
5: C'est mignon, oui. Et puis quand on les voit, ils vont se cacher. Et puis quelques instants après, on voit apparaître une tête. Ils regardent si on est là ou pas. Et après, ils changent d'endroit. Et puis aussi, côté précautionneux.
1: Ah oui, ça fait des provisions. Ça fait des petites... Et voilà, ça anticipe.
5: Voilà.
1: Et oui, moi, je suis un petit écureuil. Je me fais tout le temps.
5: Ah bon?
1: Ben oui, parce que j'ai toujours des réserves. Et mon mec, il se fiche de moi. Mais c'est pas grave. Alors écoute, pour t'encourager à gagner ce bingo, nous allons t'encourager avec une chanson que tu aimes de Francis Cabrel.
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1: Alors, exceptionnellement, pour ce bingo, on aura 15 secondes après mon top pour trouver des choses parce que ça va être un petit peu plus long. Il va falloir que tu me donnes un maximum de titres, de comptines pour les enfants. Tout ce qui est comptines pour enfants qu'on a chanté dans notre jeunesse, eh bien, il faut que tu m'en donnes un maximum des titres. Donc attention, tu as 15 secondes. Comptines pour enfants, top chrono.
5: Je sais pas.
1: Oh si, t'en as chanté.
5: Le bergère, Père Jacques.
1: Tu m'en as donné deux. Il y avait Cadet Roussel, le roi d'Agobert, une souris verte au clair de la lune, Meunier Tudor, Alouette, à la claire fontaine, il court le fureur. Enfin bon, il y en a deux.
0: Il court le fumet,
1: c'est midi en même temps. Bon, tu en as deux, c'est bien, tu en as deux.
0: Alors, rapidement, quand même, Marilyn nous a beaucoup fait rire. Vous savez qu'elle est maniaque, elle range tout,
1: oui,
0: elle jette tout, ça jette les éviers, on sait pas pourquoi.
1: Ça jette chez ses enfants,
0: surtout. Oui, elle range chez les enfants, il y a un document des impôts, vas-y que ça jette, parce que c'est pas bien rangé. Et ben, un matin, quand elle travaillait à la Sécu, bon, elle avait l'habitude de voir une infirmière qui rentrait chez elle de son bureau. La dame travaillait de nuit. Et un jour, Marilyn, tu l'as pas vue, cette infirmière. Tu t'es inquiétée, oui. Voilà, parce qu'elle était pas bien rangée. Pour toi, il fallait que cette infirmière soit bien rangée.
1: Ah oui, d'accord, carrément. Ah. Bon, écoutez.
0: L'infirmière n'était pas bien rangée, elle a appelé les pompiers. Les pompiers ont été cassés la fenêtre de l'infirmière. Mais qu'est-ce qu'elle faisait, l'infirmière?
7: Ils se sont dérangés et elle était de nuit, donc elle dormait.
0: Mais oui, elle dormait, voilà.
7: Alors, je me suis mêlée, en fait.
0: Mais oui, elle t'en a voulu, hein. Elle est fâchée, hein.
7: Oui, au bureau,
0: ils
7: vont bien rigoler.
0: Oui, ils vont bien rigoler, oui. Mon infirmière n'est pas bien rangée, alors j'appelle les pompiers. Bon, allez, pour t'encourager, voici Vita.
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0: Vita que tu aimes beaucoup, tu aimes aussi Vianney, t'as été voir Christophe Maé aussi, où tu vas aller le voir, je crois, bientôt, Maé.
7: J'allais le voir.
0: Ok. Tu aimes la musique française, donc tu es bien chez nous, ici. Voici ton défi. 15 secondes, hein, 5 secondes de plus pour réfléchir.
1: Pour donner bien les titres.
0: Même s'il est en tête avec 9 et toi 7, là on a 10 points à prendre dans le bingo, il n'a fait que 2, il n'a marqué que 2 points. Donc, j'ai besoin de 3 bonnes réponses. Ok, Marilyn?
7: Oui.
0: Pour avoir au moins une candidate demain pour la finale. Je te demande, ne me déconcentrez pas, un maximum de titres de contes pour les enfants. Maximum de titres de contes, des contes pour les enfants, top chrono.
7: Alibaba, le tour du monde, Blanche-Neige, Cendrillon, La Belle et la Bête.
0: La Belle et la Bête, ah bah.
7: Oh là là, les trois petits cochons.
1: Bah 4, c'est génial.
0: Ah oui, c'est génial. T'as un peu hésité, mais Cendrillon, le petit poussé, Blanche-Neige, tu l'as dit. Le chat beauté, Pierre et le loup, La Belle et la Bête, je crois que tu l'as dit. Oui, c'est gagné.
1: C'est gagné. Alors, désolé Didier, ce n'est pas toi qui seras avec nous demain en finale, alors que tu as très bien joué. Je t'embrasse, Didier. Marilyn, demain, tu tenteras de gagner le séjour pour 4 personnes à Foura, avec évidemment une croisière autour du Fort Boyard avec la compagnie Interil. Deux nuits au camp. Camping Le Cadoret ou la machine à café Malongo, les 32 dosettes, les 6 verres en verre. Bravo Didier, bravo Marilyn.
0: Bravo à tous les deux.
1: Et puis je remercie Céline à la réalisation, notre Lady Di à nous à la technique, Laura au standard et Maître Coupez, heureusement qu'elle est là au savoir.
0: Mais c'est vrai.
1: Quant à Eric Bastien, bah écoutez,
0: heureusement
1: qu'il est là pour reprendre la carrière de Didier Gustin avec les imitations.
0: Oh oui, le père Foura.
1: Allez, il a sauvé ses petites fesses. Il a une candidate demain.
0: C'est vrai, une seule.
1: Pour la finale. Moi, je vous embrasse très fort.
0: Même aussi, on vous embrasse, Valérie.
1: Et puis, on vous retrouve demain, mes petits chéris, sur ICI.
0: Eh oui, pour le 8 mai, on sera là. Et la suite sur ICI, c'est avec Wendy Bouchard. Bonjour Wendy.
3: Eh oui,
0: bonjour.
3: Chers amis, on va parler du foot français qui se porte si bien, du PSG au RC Strasbourg. Les amis, on n'oublie pas les Alsaciens. Et puis, les localités sont à l'honneur, vous le savez. Nos élus en première ligne, les maires aussi. Être maire, malgré tout, c'est un ouvrage collectif qui rend hommage justement à ces mandats locaux. Un sacerdoce, une mission que d'être maire, et c'est si beau. On loue ensemble ces héros de la République.
0: Ce qui est beau, c'est de vous retrouver tous les jours, Wendy.
3: Vous êtes gentil.
1: Ma petite Wendy Chou.
3: Je vous remercie, je vous embrasse et je vous dis à demain et à tout de suite.
1: Et à tout de suite. Merci. Bisous, chérie.
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0: On se retrouve demain avec plaisir pour la finale d'Otaquet, ici.fr pour écouter l'émission, et pour l'heure, on vous donne l'heure, parce qu'on est comme ça, nous.
1: Eh oui, il est 13h, vous écoutez ICI, on vous aime.
0: Voici ma France, Wendy Bouchard.
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3: Bonjour à tous, merci d'être à l'écoute de Ma France avec les fans du PSG, le cœur léger depuis hier soir, le club qui décroche sa place en finale de Ligue des Champions.
9: Très bonne soirée, puis la petite pression à la fin, ça rend la célébration encore meilleure, donc parfait.
3: Score final un partout, mais l'avance du match aller fait la différence. Le PSG affrontera Arsenal à Budapest, les billets s'arrachent pour la rencontre le 30 mai. On revient sur cette rencontre intense à Munich, on se projette déjà en Hongrie avec Bruno Salomon, et puis place ce soir à Strasbourg pour la demi-finale. Retour de Ligue Conférence. Les Alsaciens à domicile retrouvent les Espagnols du Rayo Vallecano. L'horreur dans l'Aisne où un homme de 23 ans, probable ancien petit ami d'une collégienne de 14 ans, reconnaît l'avoir assassiné hier matin en pleine rue sur le chemin de l'école. Au cœur de vos régions, on parle santé, notamment avec les appels au don du sang, une collecte dans le Berry, mais aussi un itinérant mobile home dermato pour soigner les patients en localité. Mais les auto-écoles aussi, victimes des hausses de prix du carburant, c'est à la une. 13h15, je reçois des élus engagés, investis, passionnés, je vous le disais, être maire malgré tout. Un livre met en avant leur action et leur dévotion, de Luxeuil-les-Bains à Charleville-Mézières. Profitez de ce moment, dit Luis Enrique, l'entraîneur du PSG, les yeux embués par le combat de ses joueurs et leur danse de la joie hier en point d'orgue sur une pelouse bavaroise qui a vu la terre trembler. Ils l'ont fait, emmener Paris en finale de Ligue des Champions pour tenter de décrocher une deuxième étoile consécutive. Le PSG, le Bayern qui termine sur un match nul, un but partout. Un scénario qui a permis aux Parisiens de l'emporter 6-5 sur l'ensemble des deux matchs. Un exploit face au club de Munich, grand favori de la compétition. Sébastien Baird.
10: À la fin du match, les sourires et les chants des supporters parisiens contrastent avec la détresse et le silence des Munichois. Cela n'a pas été le même spectacle, le même festival de buts qu'au match aller, mais la qualification suffit à Anthony, qui a chanté avec les 3700 supporters parisiens.
11: Franchement, on est sur un rêve, c'est très dur de redescendre. On s'est tous cassé la voix. C'est une performance folle, folle, folle contre le grand Bayern Munich quand même. Une maîtrise, waouh, franchement extraordinaire.
10: Paris va donc disputer la troisième finale de Ligue des Champions de son histoire, la deuxième sous l'ère de l'entreprise l'entraîneur Luis Enrique, à qui Sébastien rend hommage.
12: C'est un marabout. Il a réussi à construire un collectif avec à la base des noms que personne ne connaissait. Surtout mentalement, l'équipe ne lâche jamais rien. Et ça gagne, ça joue bien, ça bouge, ça marque des buts. C'est hyper propre à regarder.
10: Dépité par la performance du Bayern, plusieurs dizaines de supporters bavarois ont quitté le stade avant la fin du match. Jürgen était l'un des premiers sur le quai du métro.
13: Être mené 1-0 au bout de 3 minutes, ça rend les choses très compliquées. Rien n'a fonctionné. Il n'y avait pas d'énergie du côté du Bayern. Ils n'ont pas su profiter de leur temps fort. C'est vraiment un match à oublier.
10: Des supporters munichois pas revancheurs, beaucoup souhaitent au PSG de conserver son titre le 30 mai à Budapest.
3: Un match intense donc hier soir et un but à la 3e minute en effet qui nous a plongé dans une tension tout au long de cette rencontre pour conserver l'écart salutaire avec les Allemands et avec un micro d'or, Bruno Salomon.
14: Fabien Ruiz, le départ dans le dos, c'est parti pour Kvichak Kvaratskhelia qui a pris le couloir. Kvichak Kvaratskhelia qui rentre dans la surface de réparation. S'il donne en retrait pour Désiré Doué, ça va pour Dembélé.
3: Monsieur Bruno Salomon à midi aujourd'hui.
15: Ça va plutôt pas mal, Wendy, avec le sourire.
3: Qu'est-ce que c'était beau. Je vous ai suivi en vidéo, évidemment, et en audio sur la chaîne 100% PSG. Qu'est-ce que c'était beau. Les Parisiens qui vont défendre leur titre de nouveau cette année. Vous êtes en partance, vous d'ailleurs, de Munich, Bruno. Et on se projette sur la suite. Mais quand même, revenons sur cette parenthèse qui a été tout à fait historique encore hier soir.
15: Oui, effectivement, c'est historique avec ce Paris Saint-Germain qui rentre dans un club très fermé, des clubs qui vont défendre pour la deuxième fois consécutive leur titre en Ligue des Champions. Ils ne sont que 8 avant le PSG à l'avoir déjà fait, et même ils sont 7 à avoir réussi à faire le back-to-back, à réussir à remporter par deux fois la coupe de suite. On l'espère bien évidemment du côté du Paris Saint-Germain, mais a déjà l'exploit de se qualifier à nouveau. Et ce qu'il faut se dire, c'est que c'est historique parce que pour le foot français, bien évidemment, c'est un moment extraordinaire. Ça n'arrive jamais, ça n'est jamais arrivé pour le foot français. Et puis de l'autre côté, ça marque aussi le côté historique pour le foot français, voilà, pour la nation. Et d'ailleurs, petite indiscrétion de la part d'ici Paris-Île-de-France, on a pu le savoir aujourd'hui, hier le président Nasser Al-Khelaïfi a tenu un discours devant les joueurs en leur disant que voilà, il fallait marquer l'histoire du club, mais surtout désormais marquer l'histoire du foot français, laisser une empreinte indélébile dans l'histoire du foot français. C'est ce qu'est en train de faire le Paris Saint-Germain avec vraiment ses aventures européennes.
3: Ah oui, le PSG sur le bon chemin après Munich, donc direction Budapest, et c'est comme si on était déjà presque le 30 mai. Bruno.
15: Alors là, de Munich, je pourrais déjà partir du côté de Budapest. Voilà, oui. J'ai déjà vu dans l'aéroport des propositions pour aller à Budapest. D'ailleurs, une délégation parisienne de dirigeants est partie ce matin même pour aller du côté de Budapest pour commencer à s'organiser. 17 200 billets prévus pour les supporters du Paris Saint-Germain. Il n'y en aura pas plus. Ça, c'est ce qui est prévu. C'est 800 de moins que la dernière finale du côté de Munich. Mais déjà, ça va s'arracher. C'est dès demain la vente des premiers billets. Sachez que les billets, ça va aller de 70 euros à, tenez-vous bien Wendy, 950 euros pour certains billets. Mais ça, c'est l'UEFA qui fixe les tarifs, c'est pas du tout le Paris Saint-Germain pour cette finale. Et puis pour ceux et celles qui pourront pas aller à Budapest, qui n'auront pas cette chance là il va se passer des choses partout en France, ça j'en suis sûr, et aussi du côté de Paris. La mairie d'ailleurs est en train de négocier pour faire une fan zone. Ça aussi, c'est une petite information ici Paris Île-de-France. La mairie est en train de négocier avec la préfecture de police de Paris ce que n'avait pas fait l'année dernière Anne Hidalgo. Là, Emmanuel Grégoire, le nouveau maire de Paris, est en train de faire le forcing.
3: Ah oui, fan de foot, il a reçu 500 boutchous hier. On les a entendus d'ailleurs au micro d'ici Paris-Île-de-France pour suivre ce match à l'hôtel de ville. Alors voilà pour Paris en attendant cette rencontre face à Arsenal le 30 mai à Budapest pour la finale. Et oui, les amis, de Ligue des Champions. Et puis, on va soutenir dès à présent Bruno Strasbourg qui joue ce soir à la Méno une autre demi-finale retour. C'est celle de Ligue Conférence contre les Espagnols du Rayo Vallecano. C'est dire que le foot français fait des étincelles en Europe.
15: Alors en Europe, oui, effectivement, on rappelle que le foot français est plutôt sur la jante dans son championnat, a du mal à se financer, mais quelle belle image que donne le foot français entre le Paris Saint-Germain et Strasbourg. Strasbourg, on est tous derrière Strasbourg. Moi, en tout cas, en tant qu'amateur et amoureux de foot, on a envie de voir cette équipe de Strasbourg aller en finale et se retrouver, tout comme le Paris Saint-Germain en finale. Ça se passera à Leipzig pour la finale de la Conference League, mais effectivement, Strasbourg est à 90 minutes, voire 120 minutes d'une magnifique performance. Il faut battre le Rayo Vallecano. Vallecano d'au moins deux buts pour se qualifier.
3: Merci Bruno Salomon, et revivez sur la chaîne YouTube 100% PSG cette soirée incroyable d'hier sur ici.fr également. Le Racing, merci Bruno, qui a lancé une opération l'Alsace avec nous en demandant à toutes les villes, à tous les villages d'Alsace d'afficher leur soutien au club par un message ou en illuminant des monuments. C'est ce qui se passe d'ailleurs depuis hier à Barre, où la mairie illumine en bleu le mur d'enceinte de la ville. C'était une évidence pour la maire Nathalie Kaltenbach.
16: Ce club, c'est vraiment un symbole pour l'Alsace. On est tous derrière. Je trouve que le message qui dit « nous ne sommes pas 11, mais des milliers », mais c'est bien plus que des milliers, en fait. Lorsqu'il y a un match à la Méno, il y a des Alsaciens, mais il y a aussi des Allemands, il y a des gens qui viennent vraiment de partout. Donc, ce club, il a su vraiment créer une sympathie, à fédérer du monde. Et je crois que c'est vraiment ce qui est magnifique.
3: Avant ce match, Strasbourg, qui reçoit donc les Espagnols du Rayo Vallecano, à suivre à 21h. Dans l'Aisne, la commune de Fère-Tardenois est plongée dans l'horreur et la sidération depuis la mort hier matin d'une jeune fille de 14 ans, assassinée à l'arme blanche sur le chemin de son collège. 10 heures après la découverte du corps de l'adolescente, après d'importantes opérations de recherche, le suspect, un homme de 23 ans, est interpellé à 25 kilomètres des lieux du crime. Placé en garde à vue, Pierre de Cossette, vous nous apprenez qu'il a reconnu les faits.
17: Face aux enquêteurs, le suspect a avoué le meurtre de la collégienne. Depuis hier, les gendarmes de la section de recherche d'Amiens tentent de comprendre les liens qui unissaient le suspect et la victime, plus jeune que lui de 9 ans. La procureure évoquait hier la piste d'un ancien petit ami. Un jeune homme sans emploi, interpellé à Soissons, où il vivait chez ses parents, à une trentaine de kilomètres de Fère-en-Tardenois, où Chloé a été mortellement poignardée hier matin vers 8h, alors qu'elle se rendait à pied au collège. De multiples coups de couteau ont été fatal à l'adolescente, élève de 3e à quelques centaines de mètres de l'établissement scolaire, et donc la piste d'une relation sentimentale. Les auditions du suspect se poursuivent, celles des proches aussi, famille, camarades, pour comprendre cette relation et les motivations du suspect de 23 ans qui a donc reconnu le meurtre en garde à vue.
3: Merci Pierre de Cossette. À la une judiciaire, encore plus de 30 ans après un quadruple meurtre à Torigné-sur-Dué dans la Sarthe, la cour de révision examine une nouvelle requête de Dany Le Prince qui souhaite faire annuler sa condamnation à perpétuité. En prison depuis 1997, l'homme surnommé le boucher de la Sarthe est condamné donc pour les meurtres de son frère, de sa belle-sœur, de ses deux petites nièces, clame depuis le début son innocence. Ses avocats veulent convaincre aujourd'hui la cour qu'un nouveau procès doit avoir lieu. Écoutez maître Olivier Maurice.
18: Nous sommes déterminés à venir devant la cour de révision pour affirmer qu'il y a suffisamment de faits nouveaux et d'éléments inconnus de la cour d'assises de la Sarthe lorsque Dany Le Prince a été condamné en 1997. Maintenant, il nous semble qu'il serait de l'honneur de l'institution judiciaire, face aux éléments que nous allons mettre en évidence, d'annuler la condamnation de Dany Le Prince. Donc nous y allons dans cet état d'esprit et nous ne sommes pas confiants, mais nous sommes déterminés.
3: À la une, à suivre dans Ma France, la France propositionne son porte-avions, le Charles de Gaulle, dans la région du Golfe.

0: et 2019. Un virus connu, ce qui a tendance à rassurer l'épidémiologiste Antoine Flahaut.
1: Le virus des Andes, il n'est pas nouveau. La différence, je sais pas, avec le Covid, c'est quand le Covid est arrivé, personne ne connaissait ce virus dans l'humanité. Ici, c'est un virus qui, depuis 1995, circule et il est cantonné à l'Amérique latine et notamment à l'Argentine et au Chili. Il n'a jamais dépassé les frontières, donc il n'est pas attendu pour le moment que ce virus, qui depuis 30 ans est resté dans des campagnes rurales, se mette à tout d'un coup à exploser.
2: Vous considérez, vous, professeur Antoine Flahaut, comme épidémiologiste, qu'il n'y a pas de risque inconsidéré à faire revenir sur le sol européen des patients potentiellement infectés ?
1: En prenant toutes les précautions nécessaires, c'est des choses qui sont tout à fait possibles. Il y a des hôpitaux très spécialisés dans les maladies infectieuses qui sont particulièrement équipés pour recevoir ce type de patients. Et c'est totalement gérable de pouvoir isoler ces patients et ne pas risquer ni pour le personnel, ni pour les autres patients d'hôpital, et encore moins pour la communauté, que ces virus puissent se propager.
0: L'épidémiologiste Antoine Flahaut avec Jérôme Chapuis, avec près de 150 passagers à bord. Le navire est en route pour l'archipel des Canaries. L'évacuation des passagers devra débuter lundi. Les 5 Français à bord du navire se portent bien. Et puis, soyez prudents sur les routes de France, avec de nombreux départs prévus dès cet après-midi pour ce week-end prolongé du 8 mai. Une circulation particulièrement dense sur les axes desservant la côte atlantique, les frontières du Nord-Est, la région Auvergne-Rhône-Alpes, mais aussi la côte méditerranéenne. Ce seront les mêmes difficultés au retour dimanche après-midi.
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0: Et au cœur de vos régions, on subit toujours de plein fouet les hausses de prix des carburants. Sébastien Lecornu, à l'instant, annonce qu'il est conscient de la grande fatigue des Français, que le gouvernement tente avec ses différentes aides de s'adapter, comme certaines collectivités qui adaptent, elles, leur politique de transport en conséquence. Par exemple, dès lundi et jusqu'à la fin de l'été, à Laval, prendre le bus vous coûtera 50 centimes d'euros par trajet. C'est une initiative qui ravit les habitants, car les prix du gasoil, ceux de l'essence, contraignent la mobilité, notamment les auto-écoles qui, elles aussi, tentent de trouver des solutions, comme en Lorraine, Océane Dupuis.
4: Maxime Dupresse a vu ses dépenses de carburant augmenter de 32% en avril. Le gérant et moniteur de l'auto-école Deroux à Maxiville n'a donc pas eu le choix.
5: Déjà, le premier truc qu'on a mis en place, c'est qu'on a augmenté les heures supplémentaires des élèves de 2 euros. Donc on était à 56 euros, donc on est à 58 euros maintenant.
4: Ce sont des heures en plus, les forfaits, eux, n'ont pas augmenté. Autre mesure.
5: On a essayé de se séparer de quelques véhicules pour avoir un peu moins de véhicules à entretenir, faire quelques économies en termes d'assurance, notamment une moto de passerelle. On avait 4 motos pour les passerelles, donc c'est la formation complémentaire après 2 ans de permis moto.
4: En moyenne, Maxime Dupresse dépense entre 3 et 5 000 euros juste pour le carburant chaque mois. Les cours ont aussi été adaptés dans son auto-école.
5: On a aussi demandé à nos moniteurs de réduire un petit peu leur champ d'action, donc pour pouvoir faire un peu plus de leçons avec la même autonomie, mais d'aller par exemple un peu moins loin en leçon.
4: Pour Joseph Cordonne, gérant de pilote formation à Villan-Vermois, hors de question que le parcours des leçons change. Il a trouvé une autre solution.
6: De l'éco-conduite.
4: Alors ça consiste en quoi concrètement ?
6: On apprend à anticiper, on apprend à gérer la boîte de vitesse, on apprend à gérer le régime moteur, on apprend à gérer également le freinage, toute une formation d'une journée.
4: Et grâce à cette conduite, chaque voiture économise 2 litres de carburant pour 100 km. Cela ne l'a pas empêché d'augmenter de 1 euro l'heure de conduite. D'autres ont décidé de ne pas toucher à leur prix pour le moment. C'est le cas de Cyril Beille, responsable des centres de formation à la conduite Auraquin en Lorraine. Il forme notamment des chauffeurs routiers.
7: La crise qu'on connaît actuellement est, je pense, trop récente pour qu'on puisse prendre des décisions de cette ampleur-là. Et on ne répercute pas le coût du carburant sur nos clients.
4: Les auto-écoles espèrent pouvoir bénéficier de mesures d'aide pour surmonter cette crise du carburant.
0: Et face au prix de l'essence et du gasoil qui ont augmenté de plus de 10% ces dernières semaines, Total Énergie, vous le savez, plafonne ses prix dans ses stations-service. Une pratique anti-concurrentielle, dénoncent les stations indépendantes. La Fédération française des combustibles et carburants va donc déposer une plainte auprès de l'autorité de la concurrence. Enfin, sur votre radio ici, on relève, vous le savez, toutes les initiatives qui permettent de promouvoir l'accès aux soins. En moyenne, en France, et en particulier dans les zones rurales, il faut patienter 4 mois pour obtenir un rendez-vous avec un spécialiste. La société de dermatologie se mobilise donc pour aller à la rencontre des patients, notamment dans les Landes, avec son camion, le mobile derme, des consultations sur le parking de la clinique d'Air-sur-l'Adour, pour amener, Antoine Brard, les dermatos où il en manque.
8: Juste avant d'entrer dans le camion, Christine le sait bien, pouvoir consulter un dermatologue est une aubaine.
9: Oui, une chance, pour une fois que j'ai de la chance.
8: Sans ce camion itinérant, cette gersoise aurait dû patienter plusieurs mois, mais là, pas besoin d'attendre, la dermatologue...

0: L'oncologue la reçoit à l'intérieur.
1: Allez, venez, je vous laisse vous installer, madame.
0: Pour avoir ce rendez-vous, il fallait obligatoirement avoir une prescription de son médecin généraliste, ce après quoi la consultation peut commencer.
1: Du coup, je vais regarder, madame, votre cuir chevelu. On va regarder ça.
0: La dermatologue du jour, Philippine Lucas, n'est pas landaise. Cette docteure a son propre cabinet à Buros, près de Pau. Elle a accepté de passer deux jours dans le mobile derme. Ça lui fait plaisir de rendre service.
2: C'est sûr que là, on voit que les gens, ça fait très longtemps qu'ils cherchent un rendez-vous, qu'il n'y a personne, qu'ils savent pas où aller. Enfin, c'est ça vraiment qui est plus compliqué pour eux. Et donc, de permettre ça aux gens grâce au camion, c'est vraiment une bonne chose. Enfin, ça les rassure au moins et ça permet de faire un lien avec le généraliste aussi. C'est que des patients qui ont été adressés par leur médecin. Et oui, on se sent utile. Tout est fait, on est équipé. On a de l'azote, nous, pour brûler des petites lésions précancéreuses, des choses comme ça. On a besoin d'azote, on a besoin d'anesthésiant, de cette de suture pour faire des prélèvements, de cette un peu plus important quand on doit opérer des gens. Et donc, de choses pour arrêter le saignement. Enfin, voilà, ces petites choses-là. C'est très bien équipé.
0: Ce n'est pas Christine qui va dire le contraire. Elle avait peur d'être atteinte d'alopécie, mais tout va bien. Elle a apprécié cette consultation.
3: Ah, très bonne, le médecin très sympa. Elle m'a rassurée sur mon état de santé et puis ma chute de cheveux excessive. Elle m'a dit que ça allait se réguler.
0: Dans le camion, la retraitée n'a d'ailleurs vu aucune différence avec une consultation dans un centre de soins classique.
4: Le mobile derme qui sera le 23 juin à Peyrorade. Rendez-vous à prendre sur Doctolib avec une prescription de votre généraliste. Il est 13h17.
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4: Et dans Ma France, on vous parle des mères, ces héros de la République qui portent les couleurs de la fraternité, qui sacrifient beaucoup de leur vie pour embellir la nôtre. Des mères élues pour un premier mandat ou qui, en mars dernier, ont rempilé pour 6 ans de mandature avec amour du métier, malgré les difficultés. Je reçois le co-auteur du livre « Être mère ». Malgré tout, bonjour Guillaume Gadi.
6: Bonjour.
4: Co-auteur avec Émilie Babkin de cet hommage finalement à tous ces élus. Vous êtes spécialiste du développement territorial. Vous n'êtes pas élu vous-même, mais ces missions vous passionnent. Pour quelle raison ?
6: Alors la raison, elle est assez simple. C'est que je l'ai vu pendant ma carrière. Je les ai vus, elle et eux, travailler dans les territoires, se débattre, se battre tout le temps. On a travaillé sur ces sujets-là avec Émilie Babkin, ma co-autrice. Et en fait, oui, on avait envie de leur rendre hommage. On n'est pas des journalistes, on n'est pas des économistes, des statisticiens. On avait juste envie de montrer ce qu'ils avaient à raconter, de les montrer en tant que personne et pas en tant que fonction. Parce que c'est vrai que quand on s'adresse à eux, souvent on parle au maire, à la mère, mais on parle pas à la personne. Et ça reste des femmes, ça reste des hommes. Et je trouve que c'est intéressant de montrer, c'est ce que le livre essaye de démontrer, c'est que ils aiment d'abord les gens. Et c'est pour ça qu'ils s'engagent. Et comme vous le disiez très justement, c'est pour améliorer la vie des autres qu'ils sacrifient pour certains un peu la leur.
4: Alors vous avez suivi évidemment les dernières élections municipales, vous avez rencontré des maires et vous donnez la parole aussi à d'anciens maires. Certains qui ont renoncé, 2000 maires ont choisi de démissionner depuis 2020, d'autres qui n'ont pas souhaité prolonger leur mandat précisément. Ce livre, Être maire malgré tout, montre justement les obstacles, les embûches. Et je vous reçois aujourd'hui alors qu'un certain nombre de maires portent plainte pour des menaces de mort à leur égard. Je pense au maire de Rouen, Nicolas Maillard-Rossignol. Je pense à un maire élu d'une petite commune qui a choisi de renoncer un mois après son élection face justement à ces pressions. De tout cela, il est question aussi dans cet ouvrage. Et c'est ce qui vous intéressait aussi.
6: Alors, oui, ça nous intéressait aussi. Et c'est le fait générateur du livre aussi, c'est que c'est 2000, plus de 2000 démissions d'élus partout en France depuis les dernières élections municipales en 2020. Ça nous questionnait, parce que ça fait plus d'un maire par jour qui démissionne en France. Globalement, c'est ça la statistique. Alors, ils ne démissionnent pas parce qu'il y a des agressions, mais la polarisation de la vie politique, le fait que les débats deviennent de plus en plus intenses, on le voit aussi à l'Assemblée nationale.
4: Oui, c'est dur dans le conseil municipal, c'est ce qui souvent les fait renoncer.
6: Dans les conseils municipaux, c'est aussi difficile. Voilà, pour certains, mais en fait, ça devient trop dur, c'est trop de choses à oublier, à abandonner, pour pouvoir défendre l'intérêt général, parce que c'est ça qui est au cœur de leur mission. Donc quand, oui, on voit des agressions, qu'elles soient verbales, physiques ou des menaces, clairement, ouais, moi, ça me fait sauter au plafond. Et on ne peut que se, je sais pas, se rebeller ou en résister contre ça. Et ce livre, il permet ça aussi. Et il leur donne la parole pour raconter aussi, pour certains, oui, comme Marjorie Rosa, la mère de La Peine dans le 06, qui nous raconte voilà une agression qu'elle a vécue. Et on sentait, quand on discutait avec elle, que voilà, elle était très émue et encore sous le choc de ça, parce que l'agresseur est venu quand même à la porte de la maison de ses parents. Ouais. Et c'est grave. Et voilà, malgré tout ça, et je fais pas de jeu de mots avec le titre du livre, c'est des gens qui ont envie de continuer, qui ont envie de se battre pour les autres avant de se battre pour eux-mêmes.
4: Bien sûr. François Baroin, qui préface ce livre, dit que vous montrez avec ces mères la densité humaine de l'engagement, les joies, les tensions, les réussites, les interrogations. De Nice, dans les Ardennes, du Finistère à Verdun, justement, où vous louez le parcours d'un enfant, l'enfant du pays, qui rêve d'être maire depuis ses 8 ans, Samuel Hazard, et qui est aujourd'hui à la tête de cette commune de 16 000 habitants. Puis on a choisi de s'arrêter dans deux de ces localités au cœur de ce livre, à Charleville-Mézières, pour commencer avec Monsieur le maire Boris Ravignon, qui est avec nous en direct dans Ma France. Bonjour.
7: Bonjour.
4: Bonjour Boris Ravignon, avec Guillaume Gadi qui vous connaît, qui vous a rencontré. Comment vous vivez-vous, oui, et avec quelle philosophie ce nouveau mandat qui s'ouvre à vous, Boris Ravignon, depuis quelques semaines, vous qui êtes maire heureux sortant de Charleville-Mézières?
7: Alors, toujours avec la même détermination d'agir, de régler les problèmes, d'être aussi efficace. Eh bien, je crois qu'on peut l'être dans notre système extrêmement complexe, qui compte beaucoup, je crois, hein, pour la fatigue qu'on peut ressentir. Il y a bien sûr les agressions, les phénomènes extrêmes, mais il y a vraiment aussi, surtout, je crois, à la base de l'engagement d'être maire, une envie d'être utile pour son territoire, de régler un certain nombre de difficultés ou de porter des projets. La difficulté qu'on a à le faire, le problème de l'efficacité de l'action publique quand même nous saisit tous, et il faut, je crois, une vraie conviction très forte, une forte détermination, certainement même aussi presque une hygiène de sportif pour pouvoir tenir bon.
4: On parlait des conseils municipaux. Boris Ravignon, vous mettez évidemment, comme à chaque fois, le collectif en avant. Dans votre mairie, vous avez renouvelé justement ce conseil avec 10 nouveaux visages pour ce nouveau mandat. C'est important de garder justement une dynamique. Il faut, puisque c'est un métier de passion, y être dedans.
7: Oui, il faut y être, et il faut des gens engagés, et puis il faut, je crois, des gens qui... Il y a deux enjeux dans un conseil municipal. C'est de rassembler la ville. Pour nous, moi, en tout cas, c'était vraiment qu'aucun quartier, qu'aucune des classes d'âge ne soit absente, etc. Et puis de ressembler aussi un peu à cette ville. Il faut que la légitimité, la représentativité du conseil soit travaillée. Et donc, je m'étais aperçu la fin de mon mandat précédent que j'avais plus de personnes dans la tranche des 20 ans et dans la tranche des 30 ans. Oui. Et je ne pouvais pas avoir une équipe municipale où il n'y a personne qui est confronté aux difficultés de trouver une place en crèche, confrontée justement à ce que c'est que de jongler entre une activité professionnelle, les temps périscolaires. Enfin, tout ça, c'est extrêmement important d'avoir simplement des témoins, des gens, des acteurs, des gens qui participent et qui puissent nous aider à construire la politique locale.
4: Ça, c'est très intéressant, Guillaume Gaudy, vous qui êtes co-auteur de ce livre, être maire malgré tout, le travail d'orfèvre, de nuance, évidemment, de l'élu aussi, il est en avant dans ce livre.
6: Oui, pour les constitutions de listes et d'équipes, de toute façon, ce qu'ils mettent tous en avant, et on en avait beaucoup parlé avec monsieur le maire Boris Ravignon, c'est l'énergie aussi. L'énergie qu'il faut mettre là-dedans pour améliorer la vie des autres et surtout pour faire avancer les choses. Je pense que c'est ça, c'est que on a face à nous des hommes et des femmes qui ont envie de faire avancer les choses, pas coûte que coûte, mais en tout cas pour faire en sorte que le projet de société au niveau local, il puisse se mettre en musique.
4: Quoi. Oui, vous avez donné la parole aussi dans ce livre à Madame le maire de Yèbles en Seine-et-Marne, Mariem Tamatatin-Varin, qui est avec nous également dans Ma France. Bonjour Madame. Madame le maire,
8: Bonjour.
4: Vous qui êtes repartie au combat cette année, malgré le stress, malgré quelques soucis de santé, parce que vous avez une conscience professionnelle, vous ne vouliez pas lâcher les autres, et aussi, vous le dites dans l'ouvrage, aussi pour votre fille, Mariem.
8: Oui, tout à fait. C'est vrai que ma volonté était d'arrêter sur ce mandat. Après 18 ans de ma vie mis au service de la collectivité, on m'a expliqué qu'on avait des projets assez lourds en cours et que dans mon équipe, personne ne voulait repartir. Et je sentais bien la déception dans leurs paroles, dans leurs yeux, en disant, en fait, si tu t'arrêtes, nous aussi, on va s'arrêter, parce que voilà, on s'est engagé à tes côtés. Et je n'ai pas eu que le cœur de les abandonner, d'abandonner mes habitants, qui comptent aussi beaucoup sur nous. Et puis, ce qui a été déterminant, ça a été ma fille. Elle m'a dit, maman, tu peux pas arrêter. Tu fais du bien aux gens. Donc, il faut que tu continues.
4: C'est normal. C'est beau parce qu'elle voit sa maman comme présidente d'un territoire. Voilà, qui change aussi la vie de ses concitoyens. Ça, c'est magnifique. Et Mariam, je peux vous faire réagir au propos de la maire de Hanchet dans la Vienne. 329 habitants. Elle s'appelle Martine Mousserion. Elle témoigne dans le livre de ce qu'on lui a dit. On ne t'a pas élu pour faire de la politique. On t'a élu pour t'occuper de nous. C'est ce que vous ressentez au quotidien?
8: Tout à fait. C'est vrai que sur l'élection municipale est vraiment la seule élection en France où on élit une personne, pas un parti politique, pas un programme politique, parce que quand on leur parle de notre quotidien, de leur voirie, de l'école, vous parlez de la crèche, de la cantine, c'est vraiment des sujets du quotidien. Qui ne sont pas, même si les mêmes problèmes on les retrouve à l'échelle nationale, les solutions qu'on trouve dans nos communes rurales sont différentes. En fait, c'est pratiquement du cas par cas. On ne traite pas deux rues de la même façon, on ne traite pas deux problématiques de cantine, de place en crèche de la même façon. Et c'est vrai qu'on est très très proche de nos habitants, et dans les communes rurales, quasiment tout le monde sait où on habite, tout le monde a notre numéro de portable. Moi je dis souvent dans ces communes, on est multicasquette, on est assistant social, on est avocat, on est financier, on est technicien, on apprend à être tout à la fois en fait.
4: C'est ça, et ça ne dure pas que le temps de l'élection municipale. Voilà pourquoi on vous donne la parole quasiment tous les jours sur ICI, et voilà pourquoi je remercie Guillaume Gadi et Émilie Bachmine pour ce livre Être maire malgré tout, où on compte autant de femmes que d'hommes. C'est la parité aussi dans votre livre, dans ces maires quasiment rencontrées, Guillaume, et c'était très important aussi pour vous de mettre ces femmes maires à l'honneur.
6: Oui, je pense que on a fait le choix d'avoir une surreprésentation féminine dans le livre, parce que l'engagement féminin est quelque chose de très complexe. L'engagement est déjà complexe, mais quand on est une femme, particulièrement mère, et Mariam l'évoquait très très bien, c'est d'autant plus impliquant et d'autant plus énergivore. Et je suis très content que vous évoquiez le cas de Martine Mousserion qui témoigne dans le livre, parce que ce qu'elle nous a raconté, moi ça me prend aux tripes à chaque fois, mais c'est que elle a décidé de s'engager quand elle était très jeune, il y a une bonne vingtaine d'années. Et quand elle a décidé de s'engager, son mari lui a dit le jour où tu deviens mère,
4: je divorce.
6: Oui. Et ça, je trouve ça dramatique, parce que après elle est devenue mère. Et
4: lui a tenu sa promesse.
6: Il a tenu sa promesse. Voilà. Alors je sais pas comment faut le dire, mais et en fait c'est dramatique parce que faut qu'on lutte contre ça en permanence, parce qu'il y a encore ces comportements là qui existent. Et l'engagement féminin, la parité. Alors est-ce qu'il faut une parité à 50-50, etc. Je sais qu'il y a beaucoup de débats sur le sujet, mais en tout cas de pouvoir le permettre et de pousser tout le monde à s'engager. Je pense que c'est essentiel pour notre démocratie locale.
4: Et c'est passionnant. Je salue Mariam Tamatatin, Varin, élue de Yèble en Seine-et-Marne avec 100% des voix aux dernières élections municipales, ainsi que monsieur le maire de Charleville-Mézières, Boris Ravignon, élu pour un nouveau mandat et qui nous disait justement la passion et l'impulsion avec laquelle il a reconstitué son conseil municipal. Il est coutume de dire qu'il y a des cons partout, mais dans vos rencontres, vous n'en avez pas trouvé dans ces métiers de maire. Ça fait du bien de lire ça aussi. Merci beaucoup Guillaume Gaudy.
6: Merci beaucoup.
4: Être maire malgré tout.
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11: Il est 13h30, bel après-midi sur ICI La Rochelle, c'est Lancelot, on est ensemble jusqu'à 16h au programme de la musique, des infos pratiques et de la bonne humeur.
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11: Vous avez besoin de trouver un taf dans les deux Charentes? J'ai une offre pour vous. Alors, c'est un contrat de 3 mois en tant qu'ouvrier agricole et maraîcher saisonnier. Vous aurez la chance de participer à la culture et la récolte des melons, des fraises ou encore des courgettes. Pour la localisation, ça se passe du côté de Ladiville, en Charente, au sud-est de Cognac. Les horaires, c'est de 8h à 16h, mais c'est variable selon la météo. Alors, au niveau des tâches, il faudra faire la culture et l'entretien des plants, la préparation des sols et la récolte des fruits et des légumes. Et si le monde agricole vous attire et que vous êtes rigoureux et dynamique, n'hésitez pas à postuler sur France Travail. Dépêchez-vous, hein, cette offre d'ouvrier agricole à Ladiville disparaîtra le 12 mai prochain. Bon après-midi sur ICI La Rochelle.
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0: The Magical Song, Super Tramp, sur votre radio locale, ici La Rochelle. Bonjour à tous, on est ensemble jusqu'à 16h, passez une bonne fin d'après-midi. Malgré ce temps un peu tristoun, pas de raison d'être morose. On vous a prévu de la bonne musique, du Kool & The Gang et du Florent Pagny pour vous accompagner dans votre après-midi. Et parce qu'on a tous besoin de se détendre un bon coup, après cette semaine grisade, dans moins de 10 minutes, on va aller rencontrer un homme masseur. C'est pas commun et en plus, il vient de chez nous dans les Deux-Charentes. Restez avec nous, votre rendez-vous Ici ça marche, c'est dans moins de 10 minutes.
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2: 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Fabrice Adnin, bonjour.
3: Bonjour.
2: C'est quoi ce concept unique ?
3: Alors déjà, il est unique parce qu'on n'en a pas ni en Charente-Maritime, ni en Charente. Donc ça, c'est la première chose parce que les centres de flottaison les plus proches se trouvent à Bordeaux et à Nantes.
2: Massage esthétique et centre de flottaison. J'ai été voir sur le net la définition de ce que c'est et j'ai trouvé donc cette phrase « état de l'être vivant qui se maintient sans effort au sein ou à la surface de l'eau ». Est-ce que vous êtes d'accord avec ça ou pas du tout, Fabrice ?
3: Tout à fait, c'est tout à fait ça.
2: Alors Fabrice, comment vous expliquez que vous êtes le seul ici dans les deux Charentes à nous proposer cette pratique ?
3: Alors parce que la première chose, c'est que c'est quand même un appareil qui est quand même relativement coûteux, ça c'est la première chose. Ça existe quand même depuis les années 70, ça s'était développé pas mal aux États-Unis, au Canada. Et là en fait, ça se redéveloppe parce qu'il y a eu des études scientifiques qui ont été faites depuis, qui prouvent toutes ces multitudes de bienfaits qu'on peut avoir lors d'une séance ou lors de plusieurs séances. Et moi, c'est aussi pour ça qu'aujourd'hui, j'ai envie de le faire découvrir dans la Charente-Maritime.
2: Alors, on ne va pas se mentir, Fabrice. Souvent, derrière un massage, un centre esthétique voilà, qui nous propose du bien-être, il y a, et ce n'est pas péjoratif, mais il y a souvent des femmes derrière. Et c'est assez rare que l'on voit des hommes. Comment ça se passe avec les clients ? Est-ce que les clients, justement, sont surpris ?
3: Un petit peu moins maintenant parce que forcément avec le développement je commence à me faire connaître et le bouche à oreille est quand même ce qu'il y a de mieux. Maintenant c'est vrai que c'est quand même ma plus grosse complexité parce que on est quand même dans une pièce seule avec le client ou la cliente. Donc il faut pouvoir les convaincre, il faut être hyper attentif parce qu'on est quand même sur du toucher. Donc c'est vrai que c'est quand même c'est quand même entre guillemets et ma plus grande casserole et mon plus gros avantage parce que c'est vrai qu'effectivement des hommes, soit masseurs soit esthéticiens, on en trouve quand même très peu.
2: Alors un homme dans l'univers de l'esthétique, est-ce que ça marche Fabrice ?
3: Oui ça marche, alors c'est vrai que ça met plus de temps parce qu'il faut faire ses preuves davantage, c'est un peu comme une femme qui serait sur la route dans un camion, on sait que c'est toujours un petit peu compliqué. Là c'est un peu la même chose, il faut faire ses preuves, il faut pouvoir rassurer la clientèle et leur faire comprendre que c'est avant tout un métier, qu'on est avant tout là pour leur apporter du bien-être, quelque chose de positif, et qu'on est là pour être à l'écoute aussi. Et c'est ce qui fait que ça a fini par devenir un avantage d'être un homme.
2: 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Merci beaucoup d'avoir répondu à nos questions dans Ici ça marche. À bientôt.
3: À bientôt, merci, bonne journée. Au revoir.
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0: Laurent Pagny et son titre « Je sais qui je suis » sur votre radio locale, ici La Rochelle. Alors à 14h, ce sera l'heure de se faire une petite mise à jour de l'état du monde avec les infos. Mais avant ça, on va repartir en musique avec le classique du groupe américain No Doubt, sorti en 1996. « Don't Speak », c'est dans moins d'une minute sur votre radio locale, ici La Rochelle. 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
2: Bon après-midi sur Ici La Rochelle, il est 14h. Et on se fait un point sur l'actualité.
3: Le collège de Fère en Tardenois dans l'Aisne, sous le choc aujourd'hui après le meurtre d'une des élèves. Chloé, 14 ans, scolarisée en 3e, a été tuée de plusieurs coups de couteau hier matin alors qu'elle allait à pied en cours. Un homme de 23 ans a reconnu les faits. Il pourrait s'agir d'un ancien petit ami. Un nouvel épisode dans l'affaire d'Annie Le Prince. Cet homme condamné à la perpétuité pour le meurtre de son frère, sa belle-sœur et deux de leurs filles clame son innocence et demande un nouveau procès. Plus de 30 ans après les faits, la justice examine sa requête. Résumé de ce véritable serpent de mer judiciaire sur ici.fr. Des nouvelles de ce bateau de croisière touché par un foyer d'hantavirus ayant tué 3 passagers. À bord, plus personne n'a de symptômes. 3 personnes ont été rapatriées en Europe, en revanche, pour une prise en charge sanitaire. Mais pas de panique pour les Européens, le risque est faible, indique la Commission européenne. Le projet de LGV Sud-Ouest est irréversible. C'est le Premier ministre lui-même qui le dit, Sébastien Lecornu a signé à Toulouse ce matin un protocole d'accord sur la création donc de cette ligne qui doit relier Bordeaux à Toulouse, puis à Dax. Si vous préférez la voiture au train, vous n'êtes pas seul sur les routes. C'est rouge dans le sens des départs aujourd'hui dans toute la France. Week-end prolongé du 8 mai oblige. Et de deux, une deuxième finale de Ligue des Champions pour le Paris Saint-Germain. Les Parisiens vainqueurs du Bayern Munich 1-0 hier soir. Les Parisiens qui vont défendre leur titre le 30 mai à Budapest. Ce sera face à Arsenal.
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2: Une fin d'après-midi très agréable dans les deux Charentes. Quelques petits nuages, mais surtout beaucoup d'éclaircies. Un peu de soleil qui fait du bien avant de profiter de ce long week-end de 3 jours. Plus de douceur en tout cas qu'en début de semaine. Alors à Vouzan et La Rochelle, 18 degrés. À Rouillac, Cognac et Royan, 19 degrés. La maximale, c'est pour vous en Charente-Maritime, à Surgères et Saint-Jean-d'Angély avec 20 degrés. Pour ce soir, tout va bien, tout est beau, tout est rose. Profitez bien de votre soirée et de ce long week-end. Bonne journée sur Ici La Rochelle.
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0: Un peu d'Italie dans votre vie, ça peut pas faire de mal. Hein. Eros Ramazzotti, una storia importante sur Ici La Rochelle. Hello, hello, si vous nous rejoignez, c'est pile le bon moment puisqu'on va se faire un petit concentré de musique. Non pas une, non pas deux, mais trois chansons à la suite. Gold, Empokora, mais avant ça, c'est France Gall qui nous accompagne. On s'envole pour un petit voyage oriental, Hong Kong Star. C'est dans moins de deux minutes. Restez bien avec nous sur votre radio locale Ici La Rochelle.
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1: Le compostage se développe dans les écoles de Grand Cognac. Jusqu'à maintenant, seule l'école Rosa Bonheur disposait de composteurs. Mais cette année, les groupes scolaires Simone Veil et l'école Paul Bert se voient équipés de composteurs. Cette démarche écologique et pédagogique vise la diminution du poids des bacs biodéchets, facilite aussi la vie du travail des agents de la ville, et c'est aussi une baisse du coût du traitement pour la ville de Cognac. Et donc ça va permettre dorénavant aux agents des écoles de transmettre des bonnes actions comme le tri des déchets dans les assiettes et l'utilisation correcte du composteur. C'est une super initiative, évidemment saluée par ici à Rochelle.
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0: De reggae, hein, ça fait toujours du bien, ça donne le smile. Errol Dunkley, OK Fred, sur ici La Rochelle. Dans à peine plus de 10 minutes, on se fera un tour de toute l'actualité. Mais avant ça, c'est l'heure de l'intemporel. Encore un matin. Jean-Jacques Goldman, sur ici La Rochelle, c'est dans moins d'une minute.
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3: Bonjour Emmanuel.
4: Bonjour à tous.
3: On décrypte avec vous le temps en Charente-Maritime et on voit qu'on profite encore du soleil. Là.
1: Vous êtes ici ? Nous aussi.
4: Eh oui, effectivement, on en profite. Alors, notre anticyclone, il a quand même une petite faiblesse. Hein. On a une petite goutte froide d'altitude qui arrive par le nord-ouest. Et aujourd'hui, c'est sans conséquence.
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1: 15h sur votre radio locale, ici La Rochelle. C'est l'heure des infos.
2: Dans l'Aisne, le suspect de 23 ans interpellé après le meurtre d'une collégienne a reconnu les faits durant sa garde à vue. Chloé, 14 ans, morte hier matin, tuée de plusieurs coups de couteau alors qu'elle se rendait en cours à pied dans les rues de Fère en Tardenois. Le suspect affirme avoir eu une relation amoureuse avec la victime, mais nie l'intention d'homicide. Une enquête pour assassinat est ouverte. C'est un record historique selon les douanes de Marseille. 26 tonnes de cigarettes ont été saisies dans le port de Fos-sur-Mer début mars. Plus de 136 000 cartouches cachées dans des conteneurs censés transporter du papier hygiénique. En pleine flambée des prix du carburant, le gouvernement demande des efforts aux administrations de l'État, privilégier le télétravail ou encore réduire les déplacements. Une nouvelle réunion doit se tenir ce soir à Matignon et Sébastien Lecornu le promet, on n'abandonnera personne. Le gouvernement doit annoncer de nouvelles mesures en début de semaine prochaine. Le 30 mai, en ligne de mire pour les Parisiens, vous avez peut-être vibré devant votre télé hier soir devant la victoire du PSG face au Bayern Munich 1-0. Le PSG qualifié donc pour la finale de la Ligue des Champions qui se déroulera à Budapest le 30 mai. Une victoire avec des débordements. Il y a eu 95 gardes à vue hier soir selon le parquet de Paris. Et puis ce soir, on suivra un autre club français en demi-finale retour de la Ligue Conférence. Cette fois, Strasbourg, Rayo Vallecano. Coup d'envoi 21h à la Méno.
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1: Une fin d'après-midi très agréable dans les deux Charentes. Quelques petits nuages, mais surtout beaucoup d'éclaircies. Un peu de soleil qui fait du bien avant de profiter de ce long week-end de 3 jours. Plus de douceur en tout cas qu'en début de semaine. Alors à Vouzan et La Rochelle, 18 degrés. À Rouillac, Cognac et Royan, 19 degrés. La maximale, c'est pour vous en Charente-Maritime, à Surgères et Saint-Jean-d'Angély avec 20 degrés. Pour ce soir, tout va bien, tout est beau, tout est rose. Profitez bien de votre soirée et de ce long week-end. Bonne journée sur ici La Rochelle.
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0: Bonjour à tous, c'est Lancelot, je vous accompagne pendant encore une heure sur votre radio locale, ici La Rochelle. 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Bonne chance! Nous, on repart avec trois titres à la suite. Que du beau monde. Eddie Mitchell, Zaz, après Diane Tell et sa légende de Jimmy. C'est dans moins de deux minutes. Bon après-midi sur ICI La Rochelle.
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0: Une intro légendaire générique du tout aussi célèbre Top 50 Pilayon Dream sur votre radio locale, ici La Rochelle. Dans quelques minutes, on retrouvera Daniel Gimeneau pour le 16-18 et on jouera au jeu de l'énigme. On vous donne des indices, vous nous appelez, vous trouvez la ville du jour et vous êtes qualifié pour le tirage au sort. C'est pas plus compliqué que ça. Cette semaine, gagnez un atelier découverte chez un artisan coutelier du coin. Une superbe expérience de 3 heures et en plus, vous pourrez vous créer votre propre griffé. Alors c'est quoi un griffé hein? C'est ce petit couteau pour couper les huîtres. Restez avec nous, hein. C'est juste après les infos de 16h.
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1: Passez une bonne fin d'après-midi, il est 16h sur ici La Rochelle. Et c'est l'heure de toute l'actualité.
2: Le collège de Fère en Tardenois dans l'Aisne sous le choc aujourd'hui. Après le meurtre d'une des élèves, Chloé, 14 ans, scolarisée en 3e, tuée de plusieurs coups de couteau hier matin alors qu'elle allait à pied en cours. L'homme de 23 ans arrêté affirme avoir eu une relation amoureuse avec la victime. Le suspect reconnaît avoir fait usage d'un couteau mais nie l'intention d'homicide. 95 personnes dont 9 mineurs parisiens placés en garde à vue après le match Bayern-PSG. La qualification des Parisiens pour la finale de Ligue des Champions hier soir, qualification qui a donc entraîné dans la soirée des débordements et tensions à Paris. Des nouvelles de ce bateau de croisière touché par un foyer d'antivirus ayant tué 3 passagers à bord. Plus personne n'a de symptômes. Une personne évacuée a été testée positive. 3 ont été rapatriés en Europe pour une prise en charge. Pour les Européens, le risque est faible, indique la Commission européenne. Le projet de LGV Sud-Ouest est irréversible. C'est le Premier ministre lui-même qui le dit. Sébastien Lecornu a signé à Toulouse un protocole d'accord ce matin sur la création donc de cette ligne qui doit relier Bordeaux à Toulouse puis à Dax. Si vous préférez la voiture au train, vous n'êtes pas seul sur les routes aujourd'hui. C'est rouge dans le sens des départs dans toute la France. Week-end prolongé, 8 mai oblige. Et puis après Paris, on suivra un autre club français ce soir en demi-finale retour de la Ligue Conférence. Strasbourg affronte le club madrilène de Rayo Vallecano à la maison à la Méno. Coup d'envoi à 21h.
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4: Plus de soleil pour cette fin d'après-midi et surtout pour demain. Météo France nous annonce une matinée bien ensoleillée. En cours de journée, des nuages vont arriver et se feront de plus en plus nombreux. Ils ne laisseront que peu de place aux éclaircies en fin de journée. Les températures à la hausse avec déjà 15 degrés le matin à Saint-Georges-d'Oléron. Comptez 13 degrés à La Rochelle, 24 l'après-midi, 23 pour Angoulême.
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4: Et voilà une météo qui nous enchante, Michel Berger.

0: Ici La Rochelle, on continue de chanter avec Christophe Maé dans un instant.
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0: Bonjour tout le monde, très heureux de vous accompagner entre 16-18. On vous ramène à la maison en musique avec du bon son, les souvenirs également, Maria Carré dans un instant et le bon jeu qui nous réunit tous les après-midi. Avec cette perspective de gagner une expérience unique cette semaine, notre jeu de l'énigme, je rappelle l'énigme du jour, c'est une ville que nous recherchons pour l'associer à l'actualité de notre ambassadrice, c'est une femme qui sera avec nous un petit peu avant 17h pour lier le tout. Avec différentes indications que je vais vous donner, vous allez pouvoir arriver à bon port. Vous allez pouvoir rejoindre déjà trois gagnants et gagnantes qui ont participé avec nous et qui sont inscrits pour demain. C'est le tirage au sort, et si le sort vous désigne, c'est un magnifique cadeau que vous gagnez. Chantal de Bernay-Saint-Martin, Jean-Luc de Saint-Just-Luzac ou encore Eric de Saujon. Vous gagnerez pour vous la personne de votre choix d'abord un cadeau d'une valeur totale de 300€ avec notre partenaire Charon Tourisme. Et cette perspective pour vous vous amènera à Saint-Savinien. Dans cet atelier fer de terre, vous allez fabriquer le griffé, ce couteau à huîtres avec manche en coquille d'huîtres recyclées. Vous allez pouvoir vous initier à l'art séculaire de la coutellerie, apprendre toutes les étapes de la fabrication du couteau à huîtres avec Jérôme, l'artisan coutelier. Vous allez plonger dans cet univers le temps de quelques heures uniques. Vous allez réaliser vous-même ce couteau avec un manche en wastérial. Le wastérial, c'est donc cette matière composée de coquilles d'huîtres et de moules recyclés. Et durant cet atelier, vous serez amené à monter, à assembler, à affûter votre couteau pas à pas avec l'artisan coutelier Jérôme qui vous fera découvrir avec passion chacune de vos étapes. Et vous repartirez donc avec ce couteau que vous aurez réalisé dans vos propres mains, complètement personnalisé. Cadeau unique, exceptionnel. Le premier indice, le voici. Ici, j'accueille le Club des Cinq. Quelle est cette ville ? Ici, j'accueille le Club des Cinq. 05 46 50 67 68. Ici, j'accueille le Club des Cinq. Alors, on vous attend pour vos premières propositions.

Without You, chanté Mariah Carey. Mais c'est avec vous, bien évidemment, que nous faisons notre jeu cet après-midi. Comme tous les après-midi, entre 16h et 17h, nous géolocalisons avec des indices une ville où nous attend une ambassadrice cet après-midi. Nous allons accueillir une première proposition au 05 46 50 67 68 avec ce premier indice. Ici, j'accueille le club des 5. C'est un premier indice pour démarrer nos recherches. Une perspective hein, pour demain, vendredi, une chance sur 5 également. Vous aussi, vous ferez partie du club des 5. Hein, si vous accrochez votre billet aujourd'hui, il y a déjà dans ce club Chantal de Bernay-Saint-Martin, Jean-Luc de Saint-Just-Luzac ou encore Eric de Saujon. Le sort vous désignera et vous irez dans cette très belle institution Fer de Terre, l'atelier de coutellerie à Saint-Savinien en Charente-Maritime, pour réaliser vous-même votre couteau. Et la personne de votre choix également pourra donc repartir avec ce couteau à huître que vous réaliserez de vos petites mains. Alors, on continue nos recherches et je vais vous délivrer un deuxième indice. Écoutez bien. Je suis ton père. Je suis ton père. Quelle est cette ville, mes amis ? 05 46 50 67 68.

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0: Ici La Rochelle, on était sur la route avec Bernard Lavilliers. Le jeu d'énigmes nous amène à explorer plein de routes, plein de destinations pour en choisir une, la bonne, là où nous attend notre ambassadrice dans un gros quart d'heure maintenant. Elle viendra nous raconter pourquoi cette ville est liée à son actualité. Marie-France est à Châtelaillon-Plage. Bonjour Marie-France.
1: Bonjour.
0: Marie-France.
1: Très bien.
0: Alors, deux indices. J'accueille le Club des Cinq et je suis ton père. Que vous ont inspiré ces deux indices?
1: Ouais, alors ça, j'arrive pas parce que toi, tu fais plein de trucs très alambiqués.
0: C'est vrai, Marie-France.
1: Hein, pour que tu le reconnaisses.
0: Oui, c'est vrai. C'est vrai, c'est vrai. Il y a beaucoup de gens dans ma tête, en fait. C'est vrai qu'on est, on est nombreux.
1: Hein, oui, mais moi aussi, j'en ai plein de gens dans ma tête. Toi, en l'occurrence.
0: Bon, Marie-France, il y a un moment donné, il faut y aller. Alors.
1: Eh bien, écoute, moi, ouais. J'ai dit Martilly.
0: Oui, alors pourquoi?
1: Parce que.
0: Oui.
1: J'ai entendu tes questions, mais par bribes.
0: D'accord.
1: Parce que je rangeais un peu ma maison, qui en avait besoin.
0: D'accord. Marseille.
1: Donc, j'ai entendu.
0: Ouais.
1: Tu parlais des coquilles d'huîtres.
0: D'accord. Donc, Marseille.
1: Alors, j'avais proposé à ta petite collègue Oulumo ou Marseille.
0: D'accord. Je vais prendre les deux propositions. Voyons voir. Oulumo ou Marseille. Alors, effectivement, de la moule, oui. Des huîtres, oui. Mais les coquilles d'huîtres serviront à réaliser le couteau pour ouvrir les huîtres, justement.
1: Ah, d'accord.
0: C'est le cadeau, Marie-France.
1: C'est vers l'île d'Oléron.
0: Oui, c'est le cadeau.
1: Ou
0: dans
1: les alentours.
0: C'est le cadeau que l'on offre. Là, en l'occurrence, l'atelier se trouve à Saint-Savinien.
1: Oui, j'ai entendu que c'était Saint-Savinien.
0: Voilà, Marie-France.
1: Je connais bien Saint-Savinien.
0: Ah, bah, oui, bord de Charente, magnifique. Bon, ben, Marie-France, c'est pas pour cette fois-ci. On continue à jouer ensemble. Et à une prochaine fois.
1: C'est quand même du chocolat.
0: Très bien. Avec grand plaisir.
1: C'est souquette.
0: Ah ben oui, ben sans problème. Merci beaucoup.
1: Parce que je sais que t'es gourmand.
0: On vous embrasse, Marie-France. Elle me connaît bien. Bon, allez, deux indices. J'accueille le Club des Cinq. Je suis ton père. On va rajouter le troisième indice. Vauban pour asseoir ma défense. Vauban pour asseoir ma défense. Quelle est cette ville? Allons, on se dépêche maintenant. 05 46 50 67 68.

0: Les épines du cœur, extrait du dernier album de Vanessa Paradis.
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0: Dans le cadre de la semaine de l'IA pour tous, un événement national partout en France du 18 au 24 mai, la conseillère numérique de la communauté de communes du bassin de Marraine vous propose plusieurs temps forts comme un atelier ludique et collaboratif pour développer son esprit critique sur l'IA générative. Ce sera mardi 19 de 14h à 16h ou alors un atelier mercredi 20 mai de 9h à 12h pour comprendre son fonctionnement, ses limites et apprendre à l'utiliser de manière responsable. C'est gratuit, c'est pour tout le monde. Et pour s'inscrire, vous pouvez téléphoner à ICI La Rochelle. On vous donnera le lien, le mail et le téléphone.
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0: 16h30, il est l'heure, Monseigneur.

0: Et c'est La Rochelle en plein après-midi, les filles de l'aurore, le souvenir, William Scheller. Notre jeu de l'énigme, nous jouons ensemble pour géolocaliser le lieu où nous attend notre ambassadrice cet après-midi. Déjà trois indices au compteur. Avec le premier, j'accueille le club des cinq. Je suis ton père. Vauban pour asseoir ma défense. Philippe, lui, est à Royan. Bonjour Philippe.
1: Bonjour.
0: Cher Philippe, d'abord il y a du soleil. Non, vous êtes même pas à Royan, vous êtes à Lagorre. On me met des pièges en plus. C'est n'importe quoi. Donc Lagorre, je pense qu'il fait comme ici à La Rochelle, hein, j'imagine. Non, il n'y a pas un microclimat à Lagorre.
1: Oui, tout à fait.
0: Pas encore, d'accord. Philippe, alors quelle est votre proposition?
1: Je pensais à Brouage.
0: Il pensait à Brouage. Alors expliquez-moi pourquoi.
1: Pour la dernière indice.
0: Vauban pour asseoir ma défense. Brouage.
1: Oui,
0: la ville de Samuel. Oui. Bon, est-ce que c'est la bonne destination? On va vérifier ensemble. Il y a point de Brouage. Ça aurait pu, hein, mais il manquait après les autres indices. Je suis ton père, j'accueille le club des cinq. On était plus. C'est ça, il manquait tout ça. Bon, on ne lâche rien, Philippe. Il reste encore quelques petites minutes pour trouver la bonne localisation. On vous embrasse du côté de Lagorre. À très bientôt, cher Philippe.
1: Avec plaisir, merci.
0: Salut Philippe, on continue à jouer ensemble. On s'offre une place en finale. Demain, une chance sur cinq de gagner une expérience unique, exceptionnelle. Réaliser de ses propres mains un couteau, un griffé, c'est-à-dire un couteau à huîtres. Avec un manche constitué de coquilles d'huîtres et de moules recyclées. C'est vous qui allez réaliser ça avec l'atelier Fer de Terre, le maître artisan Jérôme qui va vous accueillir, vous la personne de votre choix. Un cadeau d'une valeur de 300 euros. Allez, les dernières salves maintenant. À 05 46 50 67 68, dans 5 minutes, on est avec l'ambassadrice. J'accueille le club des 5. Vauban pour asseoir ma défense et je suis ton père. 05 46 50 67 68.

0: Soit mélancolique ou plus enjoué, on l'aime. Ici La Rochelle, Mylène Farmer. Le jeu de l'énigme arrive à son terme, son dénouement. Trois indices pour géolocaliser la ville où nous attend notre ambassadrice cet après-midi pour lier cette dernière à son actualité. Les indices, les voici, je vous les redonne. J'accueille le club des cinq. Je suis ton père. Vauban pour asseoir ma défense. Christelle nous a rejoint. Bonjour Christelle.
1: Bonjour Daniel.
0: Christelle, trois indices, une destination. Que vous ont inspiré ces trois propositions que je vous ai faites?
1: Alors, j'ai essayé la destination Foura par rapport aux deux derniers indices, parce que le premier, je ne sais pas.
0: D'accord.
1: Mais Père Foura, éventuellement, pour... voilà. Le Fort Vauban.
0: Ah ben, écoutez, on va voir si c'est la bonne réponse. Et en plus, vous faites les choses bien, oui, parce que vous êtes carrément... Où est-ce que vous êtes en ce moment?
1: À La Rochelle.
0: Ah, je pensais que vous étiez... Vous étiez à La Rochelle, effectivement. J'avais mal lu, hein, parce qu'en fait, je vois la réponse et je vois derrière la petite indication de Sylvie qui me dit que vous venez de vous garer parce que vous avez pris votre fille à la gare de La Rochelle, visiblement. Et non pas à celle de Foura. C'est dur de vieillir, hein, Christelle.
1: Ah, c'est même pas tout à fait ça. C'est carrément, je vais la chercher au lycée, mais bon.
0: Ah, bah ouais, c'est carrément collectif ici, c'est là. Hein, c'est le radeau de la Méduse ici, La Rochelle. Hein. Allez, carrément. Bienvenue sur le Titanic, mes amis. Bon, allez, Christelle. Alors, le premier indice. J'accueille le club des cinq. À Foura, il y en a cinq. Cinq plages. La grande plage qui est à l'ouest.
1: Mais
0: oui.
1: Ah, oui.
0: La plage du nord, celle du sud, l'Espérance et la plage de la Vierge.
1: J'ai pas pensé à ça tout de suite.
0: Ouais, ben, oui. Donc effectivement, Vauban, les bancs pour s'asseoir, mais aussi pour le grand architecte là, de la défense avec ce fort Vauban à l'entrée de l'estuaire de la Charente. Le fort, d'abord, il avait une vie avant Vauban, un château fort, mais c'est Vauban qui a ordonné la fortification du donjon. Voilà. Et je suis ton père, donc le père Fouras, qui me permet de faire un petit clin d'œil à mes camarades qui seront justement à Foura pour sauver le Fort Boyard.
1: Parce que oui, ici, La Rochelle. Oui. Voilà. Donc, oui, et tout ce week-end.
0: Absolument, oui. Le Willy sera là. Voilà. On va s'installer à partir de 10h samedi avec une émission spéciale. Eric Morgan sera là de 10h à midi. Ensuite, Willy Rovelli vient déjeuner chez vous, émission en direct de 12h à 13h. Après, il y aura des dédicaces. Et puis après, il y aura surtout le grand jeu interactif gratuit animé par notre ami Eric Morgan. On va gagner plein de cadeaux, des cadeaux Fort Boyard. 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Voilà qui est dit. En tous les cas, pour vous, chère Christelle, une perspective qui s'offre à vous. Vous êtes en finale demain. Et peut-être, comme le PSG, et peut-être vous allez pouvoir réaliser un couteau à huîtres de vos propres mains. Christelle, vous êtes plutôt manuel ?
1: Pas trop.
0: Ah, bah d'accord. Bon, va falloir, vous serez encadré en toute sécurité si vous êtes désigné. Vous irez peut-être avec votre fille, donc faire carrément se griffer ce couteau emblématique pour ouvrir les huîtres avec donc ce manche qui est fait avec des coquilles d'huîtres et des coquilles de moules recyclées. Une œuvre, presque une œuvre d'art, j'ai envie de dire. En tous les cas, c'est vous qui allez la réaliser avec l'artisan coutelier Fer de Terre à Saint-Savinien. Voilà, Christelle.
1: Merci bien.
0: Et écoute,
1: de toute façon, c'est un tirage au sort demain.
0: Absolument. On vous embrasse, voilà. Christelle. Oui. À bientôt. Merci. Et peut-être à demain. Oui. Et nous sommes avec notre ambassadrice qui vient de Foura jusqu'à nous, Anne Renaud. Bonjour à vous, Anne.
2: Bonjour.
0: Alors, vous allez nous parler de cette 17e édition du Festival Les Arts Fous qui vont se tenir le 15 mai. Il y aura une petite soirée la veille, on va en parler, à Foura. Anne Renaud, on vous connaît, vous êtes une personnalité importante, puisque vous avez travaillé sur l'Hermione, vous avez réalisé une grande partie des voiles de l'Hermione il y a quelques années, vous vous rappelez. Hein.
2: Oui, c'est pas le sujet aujourd'hui.
0: Mais... Oui, mais bon, c'est important de le recontextualiser, quand même, parce que votre famille, quand même, c'est une famille importante dans le milieu des vieux gréements.
2: Ah oui, c'est une communauté fantastique en fait de partage et qui est pas localisée en fait, qui est partout dans le monde.
0: Et puis c'est vrai que réaliser une voile, c'est quand même concevoir une voile, la tailler, la coudre, puis après l'avoir naviguée. Vous avez d'ailleurs embarqué à bord de l'Hermione. C'est quand même un travail d'excellence. Là, on parle des arts fous. C'est fou aussi comme l'art de la voile, non?
2: Oui, alors du coup, j'ai complètement égaré parce que c'était pas du tout.
0: Oui, mais bon, on fait connaissance avec vous, c'est important.
2: En fait, c'est un métier que j'ai appris, qui m'a été transmis par des anciens, et c'est un plaisir de pouvoir de l'avoir fait vivre pendant 35 ans et encore maintenant, et de continuer et de le transmettre aussi.
0: Bon, bah écoutez, ça nous permet aussi d'évoquer cette frégate, cette reconstitution de cette frégate de Lafayette et de ces voiles sur lesquelles vous avez travaillé. Il y avait combien de voiles sur l'Hermione? Je vois qu'il y en a marqué 17 là.
2: Il y avait 17 voiles sur. À l'origine, il y en avait 34, mais sur notre frégate, il y avait 17 voiles, 2200 m2.
0: Et le tout cousu à la main?
2: Assemblé à la machine et fini à la main, ouais.
0: C'est à peu près quoi, 3 mois de fabrication?
2: 4 ans.
0: 4 ans? Effectivement, c'est du boulot. Bon, allez, on revient à nos moutons, les Arfous. Alors, racontez-nous un peu cette folie, parce que ça fait déjà la 17e édition. Les Arfous, chaque année, on se dit, c'est pas possible, ils vont pas pouvoir revenir, c'est compliqué, la culture, ça taille comme dans les budgets, et c'est sévère. Et non, ils arrivent à chaque fois à réunir des artistes. Ça se passe route des Roseaux, à Four-à-les-Bains. 17e édition, et toujours cette volonté de surprendre.
2: Et oui, on s'est fait surprendre aussi parce qu'on est reparti avec un bureau collectif. C'est-à-dire qu'on est maintenant 9 personnes ensemble à organiser cette 17e édition. On a repris le flambeau parce qu'on voulait pas voir ce festival disparaître, surtout en ce moment.
0: Ah oui.
2: Et on s'est dit qu'on allait faire quelque chose qui soit dans l'esprit des Arfous, c'est-à-dire convivial, toujours surprenant, parce que c'est toujours là où on découvre des artistes qu'on verra plus tard ou pas parce que c'est complet. Ah oui. Comme Jen Haddad, comme Mélissa Lavo, comme un grand nombre de personnes qui sont passées durant les différentes éditions. Et cette année encore, on va faire découvrir des choses qui sont fantastiques et un peu diversifiées aussi, parce qu'il y a du théâtre, il y a des ateliers pour les enfants et il y a plusieurs scènes avec différents types de musique, toujours surprenantes, effectivement.
0: Alors c'est vrai qu'il y a du jazz, il y a des sonorités latines, il y a du hip-hop, il y a de l'électro-rock, il y a des musiques originales pour le cinéma, la danse, vraiment, il y en a pour tous les goûts.
2: Pour tous les goûts.
0: C'est-à-dire, il y a plusieurs scènes qui sont disséminées sur
2: le site. On va essayer de constituer, on va essayer parce que le site est soumis au temps. Ouais. Donc, l'idée, c'est effectivement dans un cadre super naturel où le coucher de soleil va être fantastique et d'avoir plusieurs scènes qui soient adaptées aussi au type de musique, en fait. Donc, des scènes plus intimistes pour le théâtre et une grande scène pour les fanfares.
0: Alors,
2: il n'y a pas de fanfares.
0: On aura l'occasion d'en reparler de tout cela en détail. On est un petit peu en avance, mais déjà, on pose les bases de cette journée magnifique vendredi 15, dès 15h jusqu'à 2h du matin, voire plus si affinité. Donc, vous aurez accès à l'ensemble de la programmation. Alors, qu'est-ce qui va se passer la veille? Il y a un apéro-concert qui aura lieu déjà sur la rue de la Halle. C'est gratuit.
2: C'est ça. Le midi, il y a une petite démonstration de ce que peut être réalisé les instruments de la lutherie sélective, parce que c'est eux qui vont présenter Chip Chip le lendemain avec les enfants, en fait, musique recyclée. Et donc eux seront présents rue de la Halle, devant la mairie, et donc 11h30. C'est un petit avant-goût, quelque chose, c'est l'apéro, quoi.
0: Voilà, donc venez vous faire surprendre, venez découvrir ces artistes, et peut-être que vous vous direz, je les ai vus avant tout le monde. Ça se passe du côté de Foura, si l'orchestre veut bien démarrer, et on sera avec vous pour vous accompagner tout au long de cet événement. Vous vouliez me donner une indication précise sur ce festival, il ne faut pas que j'oublie de vous en rappeler ou pas?
2: Alors, ce que je voulais dire, c'est qu'effectivement, le jeudi 14 aussi, le midi, on va faire un petit tirage au sort, pêche à la ligne, où il y aura plein de surprises, et je crois même que tout est gagnant, en fait, pratiquement.
0: C'est pas vrai.
2: Donc,
0: c'est incroyable.
2: Ça sera aussi quelque chose pour pouvoir partager sur le site le lendemain, de différentes animations surprenantes pour tout le monde.
0: Merci Anne Renaud d'être venue nous rendre visite pour nous présenter les Arfous, 17e édition à Four-à-les-Bains, vendredi 15 mai.
2: Merci.
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0: Un bel après-midi qu'on partage, merci d'être avec nous, il est 17h. L'information avec vous, Catherine Merchaski.
2: Un établissement privé hors contrat de Charente, pointé du doigt pour des manquements à l'enseignement, l'hygiène et la sécurité. Le collège Aliénor d'Aquitaine, basé à Aix en Charente-Limousine, fait partie du réseau Excellence Ruralité, financé en partie par le milliardaire d'extrême droite Pierre-Édouard Stérin. Le petit collège scolarise une quarantaine d'élèves. Il a été inspecté à deux reprises en 2023 et 2025, mais tarde à mettre en place les recommandations. Le syndicat d'enseignants UNSA alerte également aujourd'hui sur la situation de cet établissement. Dans leur dernier rapport publié en octobre, les inspecteurs pointent d'abord des manquements sur l'enseignement. En français, par exemple, les inspecteurs relèvent un manque d'exercice d'expression écrite. Ils pointent aussi l'utilisation de manuels anciens. Sur le plan de l'hygiène, il n'y a pas de cantine, pas de réfrigérateur et les casse-croûtes sont posées par terre. Les autorités disent surveiller cet établissement de près. Le recteur d'académie l'a mis en demeure de se mettre en conformité. Nous l'entendrons dans le journal de 18h. On peut dire que c'est un 10 sur 10 en revanche pour les établissements recevant du public à caractère festif dans les arrondissements d'Angoulême et de Cognac. La préfecture de Charente a diligenté des contrôles inopinés dans une dizaine d'établissements type discothèques et bars de nuit. Des contrôles qui font suite au drame de Cran Montana en Suisse en janvier dernier. Un bar de nuit avait pris feu le soir du réveillon faisant 41 morts. De nombreuses failles de sécurité avaient été démontrées en Charente. À l'issue des contrôles du mois dernier, la préfecture indique qu'aucune mesure de fermeture n'a été ordonnée et que d'autres contrôles auront lieu au cours de l'année. Gare aux arnaques, la ville de Saint-Jean-d'Angély met en garde ses administrés contre de faux démarcheurs à domicile. Elle appelle les habitants à la plus grande prudence après avoir reçu, je cite, plusieurs réclamations relatives à des démarchages à domicile vécus comme intrusifs. La municipalité rappelle qu'il ne faut pas laisser entrer une personne inconnue, ne pas signer de documents sous pression, ne transmettre aucune information personnelle ou bancaire. En cas de doute, prévenez la gendarmerie au 17 ou la police municipale. Les détails sont sur ici.fr. 60 mètres cubes de vêtements ont été collectés fin février en faveur des sinistrés des inondations en Charente-Maritime. Mais au final, peu de ces sinistrés sont venus pour en bénéficier. Résultat, l'association familiale de Saint-Onge organise durant deux jours, demain et samedi, une vaste friperie. Le principe est simple, vous remplissez un sac poubelle de 50 litres de vêtements, de linge de maison et autres chaussures et vous payez à la sortie seulement 5 euros. Le rendez-vous se tient de 9h à 18h demain et samedi au hall Mendès-France de Saintes. Les bénéfices seront reversés aux aidants des sinistrés comme la Croix-Rouge, les pompiers ou encore la sécurité civile. Plus qu'une heure pour profiter des conseils d'un avocat pour remplir votre déclaration d'impôt sur le revenu. En Charente, des avocats vous proposent des aides gratuites à l'hôtel de ville d'Angoulême. C'est jusqu'à 18h. Les consultations sont sans rendez-vous. Rappelons que dans nos deux Charentes, vous avez jusqu'au 19 mai minuit pour faire votre déclaration papier et jusqu'au 21 mai minuit pour votre déclaration en ligne. Un point sur la météo avec vous, Daniel.
0: Rien à déclarer. Si Météo France confirme bien, la matinée sera ensoleillée, demain bien ensoleillée, malgré les nuages qui feront leur arrivée. Ils sont de plus en plus nombreux, ils laisseront peu de place aux éclaircies pour la fin de journée. Les températures du matin, 15 degrés à Saint-Martin-d'Auray, comptez 13 degrés pour Saintes, 24 degrés l'après-midi pour Royan, 23 degrés pour Angoulême.
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0: Et pour revenir à ce qu'on disait concernant les impôts, la France est un pays extrêmement fertile, on y plante des fonctionnaires et il y pousse des impôts. Citation de Monsieur Georges Clémenceau.

0: Illusion, Just an Illusion, ici La Rochelle, Imagination.
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0: Pas besoin de faire preuve d'imagination, on a prévu du bon son pour vous accompagner si vous êtes sur la route, Axel Red notamment, ou encore celui qui est sur la route actuellement avec beaucoup de concerts en perspective et notamment celui du Surger Brass Festival pour cet été. Mois de juillet, vous serez là sur la grande scène en face du château de Surgères pour accueillir Ben Abar. Quoi qu'on dise, c'est la chanson. Et puis, quoi qu'on dise, sachez que nous vous offrirons très prochainement les invitations pour aller applaudir l'artiste sur scène.

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2: Votre 16-18, votre test est approuvé chaque après-midi ici La Rochelle avec des idées du quotidien, des idées de loisirs qu'on partage cet après-midi avec vous, Chloé Bidet. Et vous avez décidé de nous parler d'un nouveau roman.
3: Une bande dessinée jeunesse qui sort ce jeudi. Mais où est donc Mini Boulon? C'est aux éditions Biscotto, maison d'édition angoumoisine. Et c'est un album signé Yuri Roseau et Henriette Soleil. L'histoire démarre sur la casquette de Louison. Louison, c'est une petite fille qui est en vacances avec ses parents. Elle est sur un bateau, mais elle ne vit pas toute seule sur sa tête, car tenez-vous bien, elle abrite 455 poux avec elle. Il suffit d'un coup de vent et toute la famille Poux tombe à l'eau avec la casquette. Mini Boulon, c'est le plus petit pou de la famille. Il est trop mignon, mais il se retrouve séparé de toute sa famille. Il échoue sur une île mystérieuse. Sa famille va donc partir à sa recherche pendant que lui va vivre des aventures avec un certain Bernard l'ermite, qui va se présenter un petit peu comme un maître qui va pouvoir l'aider dans son apprentissage à devenir un Bernard l'ermite. Oui, mais n'oublions pas que c'est un pou. C'est une histoire vraiment pleine d'humour, avec plein de jeux de mots. Vous allez vous régaler en la lisant. Et j'ai demandé à la co-autrice Henriette Soleil comment était née cette aventure avec Yuri Roseau.
4: C'est d'abord une amitié avec Yuri Roseau. Enfin, moi je l'appelle Yuri, enfin, c'est un de mes meilleurs amis depuis plusieurs années. Et on voulait faire un livre ensemble, on voulait écrire un livre ensemble parce que lui aussi il fait de la bande dessinée.

0: d'intéresser l'autre, trouver des idées qui puissent faire rire l'autre personne avec qui on est en train de scénariser un livre. Et c'est pour ça que co-scénariser quelque chose, c'est particulièrement sympa, je trouve.
1: Les dessins sont très sympas et c'est vraiment une très belle réussite pour un premier album pour les deux auteurs. Ça sort ce jeudi aux éditions Biscotto, mais où est donc Mini Boulon ? C'est testé et approuvé par votre radio ici La Rochelle.
2: Une bande dessinée recommandée à partir de 7 ans. Ce qui m'amène à nous rappeler que la bande dessinée est à l'honneur tous les mardis soirs. 17h40 avec Philippe Tomblaine, notre grand spécialiste de la bande dessinée. Et puis notre rendez-vous ici, La Rochelle, testé et approuvé, à partager aussi et à retrouver sur ici.fr, comme la suite du son qu'on écoute maintenant et Axel Radio.

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1: Et tout de suite, nous accueillons avec grand plaisir Émilie Mazoyer qui nous tient informée, lanceuse d'alerte d'infos musicales.
2: Salut tout le monde. Émilie, au rapport pour votre dose quotidienne d'actualité musicale. On pourrait, pour rendre hommage à Morane en ce jour anniversaire de sa disparition, écouter le sublime et mélancolique Prélude de Bach, succès phénoménal en 1991. Mais comme elle nous manque, Morane, et qu'on est déjà suffisamment triste, allons vers la joie.

La lumineuse et talentueuse Morane nous a quittés le 7 mai 2018. Elle avait 57 ans. Après un duo remarqué et remarquable sur la scène du festival californien Coachella le mois dernier, Madonna et Sabrina Carpenter viennent de sortir une nouvelle chanson ensemble.

Giving You Love, donne-moi ton amour. C'est un extrait du nouvel album de Madonna, Confessions 2, qui sortira le 3 juillet. Ils sont fous, ces ricains. Après avoir refusé d'accorder des visas à l'équipe de Julien Doré, entraînant l'annulation de sa tournée aux États-Unis, l'administration américaine vient de faire ce même sale coup à un autre artiste de chez nous.

Jarouski, contre-ténor français adoré dans le monde entier, s'est vu refuser un visa de travail par les services d'immigration des États-Unis à quelques jours seulement de son départ en tournée. Tout est donc annulé et les fans américains râlent sur les réseaux en attendant que ça passe. On espère que tout sera mieux organisé à New York le 12 juillet prochain pour le Bastille Day, un grand concert annuel, gratuit, en plein air, à Central Park et 100% français. Avec cette année le rappeur Black M, la troupe de Star 80, début de soirée David et Jonathan et Gold, et les têtes d'affiche Laurent Voulzy et Michel Polnareff qui sortira pour l'occasion de sa retraite. Qui mieux que celui qui a composé Lettre à France depuis les États-Unis pour représenter là-bas notre beau pays.

Je ne vous écris pas une lettre, mais je vous le dis ce soir, Décibel 20h, on sera avec Lancelot. Ça nous permet de saluer notre Lancelot, nous qui finit son stage chez nous. Jeanne Talent qui vient nous voir ce soir 20h pour vous présenter son nouveau single. À ne pas rater ce soir 20h.

0: encore et encore l'art de la répétition avec Francis Cabrel.
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0: Et comme dirait Francis Cabrel, encore et encore des ralentissements sur la rocade Rochelaise. Ça bloque sortie du péage de l'île Dorée au moins jusqu'à Étrée. Sur toute la rocade, vous êtes ralenti avec toujours ces coups de frein à prévoir, notamment au Moulin de Justice. Restons vigilants sur le secteur Rochelais cet après-midi. 05 46 50 67 68 pour continuer à faire la route ensemble. En ce qui concerne la météo pour demain, Météo France nous annonce une matinée bien ensoleillée, en courte journée. Des nuages qui arrivent et se font de plus en plus nombreux. Ils laisseront peu de place aux éclaircies. Les températures du matin, maximales 13 degrés à Rochefort, 24 degrés l'après-midi à La Rochelle, 23 degrés pour Jarnac.
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0: Et pas besoin de frais de bouche pour écouter Kate.

0: Merci La Rochelle, on passe à la caisse, la recette avec Jack et Carla.
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0: Comme tous les jeudis, nous accompagne une carte blanche dédiée à la biodiversité avec le président de la LPO, Alain Bougrain-Dubourg.
3: Aujourd'hui, on s'intéresse à un sujet souvent perçu comme contradictoire, l'économie et la biodiversité. On a longtemps opposé les deux, comme si protéger le vivant freinait forcément la prospérité. Alors, est-ce que c'est vraiment le cas, Hélène Soublet ?
4: Merci Alain. Oui, en réalité, cette opposition est largement dépassée. Si on change de regard, on se rend compte que la biodiversité n'est pas un coût pour l'économie, mais elle en est le fondement. On sait que plus de 50% du PIB mondial dépend directement ou indirectement de la nature. C'est un chiffre démontré par l'IPBES, qui est la plateforme intergouvernementale sur la biodiversité et les services écosystémiques, encore appelé le GIEC de la biodiversité. Sans sol vivant, sans eau de qualité, sans pollinisateurs, sans forêt ou sans océan en bonne santé, l'économie ne peut tout simplement pas fonctionner. La biodiversité, ce n'est pas un décor, c'est la colonne vertébrale de notre économie. Et comme une colonne vertébrale, elle nous rend chaque jour des services colossaux. Production alimentaire, régulation du climat, purification de l'eau, protection contre les catastrophes naturelles. La valeur de ces services est estimée à des dizaines de milliers de milliards de dollars par an, ce qui correspond à plus du PIB mondial. On parle ici de capital naturel. Autrement dit, la nature, c'est l'un des grands investisseurs de notre économie. Et elle investit tant que nous la préservons. Cette prise de conscience ouvre la voie à un nouveau modèle économique, la bioéconomie, qui regroupe des activités fondées sur des ressources biologiques renouvelables, comme par exemple l'agriculture durable, les biomatériaux, la chimie verte ou encore le biomimétisme. En Europe, la bioéconomie, cela représente près de 2700 milliards d'euros de valeur et plus de 17 millions d'emplois. Si on rapporte ça à la France, ça fait 2 millions d'emplois et 300 milliards d'euros de chiffre d'affaires. Prenons un exemple concret. De nombreux ingrédients utilisés en cosmétique et en pharmacie sont dérivés de pétrole ou alors sont fabriqués avec des solvants. Eh bien, des start-up françaises développent des procédés à partir d'algues qui produisent la même chose, mais à basse température et sans pétrole. C'est gagnant-gagnant pour la biodiversité et pour l'économie. Et en plus, ces filières, elles créent des emplois locaux, elles stimulent l'innovation industrielle, elles réduisent notre dépendance aux ressources fossiles, tout en valorisant des ressources renouvelables. Ce discours n'est d'ailleurs pas seulement celui des scientifiques. Une part croissante du monde économique reconnaît que la biodiversité est un enjeu stratégique. Le MEDEF souligne par exemple que l'intégration de la biodiversité dans des stratégies d'entreprise relève à la fois de la gestion des risques et de la compétitivité à long terme. Et surtout, investir dans la biodiversité, c'est rentable. Chaque euro investi dans la restauration des écosystèmes génère plusieurs euros de bénéfices. En réduisant les risques climatiques sanitaires ou liés aux ressources, réconcilier économie et vivant n'est donc pas un sacrifice, c'est un chemin d'espoir. Celui d'une prospérité qui s'appuie sur la nature, non pas pour l'épuiser, mais pour grandir avec elle, en un mot, pour vivre en harmonie.
3: Merci Hélène, ce regard change profondément, je crois, notre manière de penser l'économie et le progrès. Le message est clair, l'avenir de notre économie est vivant.
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0: La réalité virtuelle, non, bien réelle, nous ramenait dans les années 80, on dansait dans cette boom avec Richard Sanderson. Et vous restez bien avec nous, beau programme qui nous attend après les infos de 18h, entre 100% rugby, nous serons avec Pauline Barra, notre Rochelaise, arrière du 15 de France, qui sera avec nous. Elle ne vient pas les mains vides, elle vient avec le maillot dédicacé de l'équipe de France féminine, qui est en plein tournoi, qui va se déplacer du côté d'Edimbourg pour aller ferrailler avec les Écossaises, et de place pour, on l'espère, la grande finale du tournoi Destination, et peut-être le grand chelem pour les Françaises. Ce sera à Chabandelmas le 17 mai, deux places qu'on mettra à gagner tout à l'heure. Et puis bien sûr, avec les supporters, on fera le déplacement déjà du côté du Racing dans cette arena pour aller affronter les hommes de Patrice Collazo. Le Stade Rochelais devrait être solide, aller chercher une victoire pour continuer à espérer être dans les 6. C'est le 100% rugby qui vous attend juste après vos infos de 18h.
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2: Bonjour Emmanuel.
3: Bonjour à tous.
2: On décrypte avec vous le temps en Charente, en Charente-Maritime, et on voit qu'on profite encore du soleil. Hein.
4: Vous êtes ici ? Nous aussi.
2: Eh oui, effectivement, on en profite. Alors, notre anticyclone, il a quand même une petite faiblesse. Hein. On a une petite goutte froide d'altitude qui arrive par le nord-ouest, et aujourd'hui, c'est sans conséquence.
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0: la voix de Shakira ici, La Rochelle.
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0: Et si c'est une belle soirée qui s'annonce, merci de la passer avec nous. Il est 18h. Le journal, Catherine Barchès.
2: Un établissement privé hors contrat de Charente, pointé du doigt pour des manquements à l'enseignement ainsi qu'à l'hygiène et la sécurité. Le collège Aliénor d'Aquitaine, basé à Aes, au nord-est de Confolens. Il accueille une quarantaine d'élèves et fait partie du réseau Excellence Ruralité, financé en partie par le milliardaire d'extrême droite, Pierre-Édouard Stérin. Après que le syndicat des enseignants UNSA a alerté aujourd'hui sur la situation de l'établissement, l'Éducation nationale a confirmé à ICI La Rochelle que le collège a été inspecté à deux reprises depuis sa création en 2022 en vertu du suivi des établissements privés hors contrat. Le directeur académique des services de l'éducation nationale en Charente, Thierry Clavry, dénonce avant tout les lacunes pédagogiques.
3: Suite à son ouverture, il y a eu une première inspection qui a été effectuée, qui a montré des manquements, ça je veux dire c'est ordinaire, avec des demandes de mise en conformité. Et à la suite de la deuxième inspection 2025, les mêmes persistances de non-conformité ont été constatées. Et donc, dans ce cadre-là, le recteur saisit le préfet pour lui demander un regard complémentaire. Le préfet a diligenté une enquête dont le rapport est en voie de finalisation qui va nous permettre de poursuivre la procédure. Voilà, donc il y a des manquements pédagogiques et c'est ça la difficulté pour l'éducation nationale. Il y a un cadre qui est attendu pour les établissements hors contrat, notamment un rapport au socle commun de connaissances et de compétences, d'apport pédagogique éducatif pour les élèves qui s'inscrivent dans un cadre scolaire. Après, il y a une autonomie de fonctionnement, d'organisation sur certains aspects. N'empêche qu'il y a des incontournables, et ces incontournables n'y sont pas. Et malgré les rappels, les inspecteurs qui se sont déplacés ne constatent pas d'évolution par rapport à ce qui est attendu. Ça peut aboutir à une fermeture. La question se pose pour l'année prochaine.
2: Thierry Clavry, le directeur académique des services de l'éducation nationale en Charente, joint par François Petit-Demange. Il justifie le temps nécessaire à la procédure par la nécessité que le travail se poursuive dans le cadre légal. En revanche, les établissements recevant du public à caractère festif dans les arrondissements d'Angoulême et de Cognac, eux, ont passé les contrôles de l'État avec succès. La préfecture a diligenté des contrôles inopinés dans une dizaine d'établissements de type discothèque et bar de nuit. Des contrôles qui font suite au drame de Crans-Montana en Suisse en janvier dernier. Un bar de nuit avait pris feu le soir du réveillon, faisant 41 morts. De nombreuses failles de sécurité avaient été démontrées. En Charente, à l'issue des contrôles du mois dernier, la préfecture indique qu'aucune mesure de fermeture n'a été ordonnée. D'autres contrôles auront lieu au cours de l'année. Ne laissez pas entrer une personne inconnue. Ne signez pas de documents sous pression. Ne transmettez aucune information personnelle ou bancaire. Ce sont des réflexes de sécurité que rappelle la ville de Saint-Jean-d'Angély à ses administrés, car de faux démarcheurs à domicile pourraient sévir sur la commune. Plusieurs réclamations ont été portées à la connaissance de la mairie qui rappelle qu'il faut, en cas de doute, alerter la gendarmerie en appelant le 17 ou la police municipale. Les détails sont sur ici.fr. À Sainte, l'association familiale de Saint-Onge organise demain et samedi une friperie dans le hall Mendès France. Elle se tiendra de 9h à 18h. Il s'agit de vendre des vêtements et autres chaussures qui avaient été collectées en février dernier au profit des sinistrés des inondations. Mais ces derniers sont peu nombreux à être venus pour se servir. Résultat, il faut désormais écouler le stock, d'où l'idée de cette grande braderie. Le jeu consiste à remplir un sac poubelle de 50 kilos pour seulement 5 €. Les précisions de Michèle Arondel, la présidente de l'association familiale de Saint-Onge.
4: Fin février, nous avons organisé une grande collecte de vêtements pour distribuer aux sinistrés des inondations. Les synthés ont été fort généreux dans la mesure où nous avons recueilli 60 mètres cubes de vêtements, mais malheureusement, les sinistrés ne sont pas beaucoup venus dans la mesure où ils avaient d'autres préoccupations. Donc le principe, c'est une friperie, c'est-à-dire que le principe est que les personnes prennent un sac poubelle de 50 litres, le remplissent avec toutes les affaires qu'ils veulent et ils le paient 5 €. Le bénéfice que l'on aura récolté ira aux aidants des sinistrés des inondations. Je dis bien les aidants parce qu'il faut vraiment remarquer et souligner que aussi bien la Croix-Rouge, les pompiers, la sécurité civile ont été absolument extraordinaires au moment des inondations et sont allés près des habitants pour voir et de leur demander ce dont ils avaient besoin.
2: Michel Arondel, la présidente de l'association familiale de Saint-Onge, au micro de Gérald de Paris. En rugby, le Stade Rochelais s'est entraîné cet après-midi sur la pelouse synthétique du Massif Parc, une surface sur laquelle les Maritimes joueront dimanche soir à 21h05 face au Racing 92. Un entraînement devant Fabien Galthié, le sélectionneur de l'équipe de France, de passage à La Rochelle pour la troisième fois cette saison. Deux joueurs se sont légèrement blessés en fin de séance, Pierre Bourgarit à l'épaule et Paul Boudéan à la cheville. Ils sont incertains pour le match de dimanche à l'Arena. Les Maritimes, 9e au classement, sont à 6 points de l'UBB, 6e et dernier qualifiable pour les phases finales. Le Racing, 7e, est aussi à 6 longueurs du Stade Rochelais. Un joli jackpot pour un client du bar tabac, le commerce de Saint-Jean-d'Angély. Il remporte 600 000 euros en jouant au Maxi Blackjack pour une mise de départ de 5 euros. C'est l'établissement qui s'en félicite sur sa page Facebook en se réjouissant pour son fidèle client.
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0: La matinée sera bien ensoleillée, Météo France le confirme. En cours de journée, des nuages qui arrivent, qui sont de plus en plus nombreux. Les températures du matin, 13 degrés attendus à La Rochelle, 24 degrés l'après-midi, 23 degrés pour Angoulême.
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0: Et un début de soirée mondaine avec le son d'Oria et notre 100% rugby avec notre Rochelaise internationale. 15 de France féminin en route vers le Grand Chelem peut-être, juste après Oria.

0: Les soirées mondaines en direct du Vieux-Port de La Rochelle, direction La Rochelle justement. Enfin, je voulais parler plutôt de Marseille pour Aurélia.
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0: Bonsoir à toutes et à tous et bonjour à vous qui nous écoutez en podcast, vous qui téléchargez vos contenus 100% rugby dans nos deux Charentes, vous abonnez gratuitement. Ce soir, nous sommes avec Pauline Barra, la Rochelaise, qui performe avec l'équipe de France féminine. Elle est venue avec le maillot officiel dédicacé par les joueuses de l'équipe de France et vos invitations pour aller la voir jouer du côté de Chaban, à Bordeaux. On est très heureux de t'accueillir, Pauline Barra. Tu es chez toi ici, tu le sais. Bonsoir, Pauline.
3: Bonsoir.
0: Toi, la Rochelaise, formée chez les Jaunes et Noirs depuis ta tendre enfance. J'ai devant moi une belle photo publiée par le site officiel du Stade Rochelais où on te voit sortir un ballon. On peut pas appeler vraiment ça un rock, mais bon, tu devais avoir quoi, 6-7 ans. Et voilà, ça t'a fait toutes tes premières touches de balle au Stade Rochelais. Tu peux nous raconter un petit peu ton parcours à La Rochelle?
3: Ben oui, c'est vrai que j'ai commencé le rugby du coup au Stade Rochelais à 8 ans. J'ai fait toute mon école de rugby là-bas, donc j'ai commencé avec les garçons et j'ai joué jusqu'en U14 avec les garçons et après j'ai dû passer avec les filles parce que par rapport au gabarit et à nos âges, on était obligés.
0: Puis après, bon, t'as continué, t'as fait 2 saisons en Élite 2, à chaque fois une place de vice-championne de France, et je pense que t'as toujours un regard, toi, depuis Toulouse, hein, un regard très très affectueux et très intéressé des performances de l'Élite 2 du Stade Rochelais amené par Alex Barès.
3: Bah oui, c'est sûr que j'ai fait les 2 saisons en Élite 2, donc oui, on n'a pas réussi à monter en Élite 1. Donc ça m'a fait partir et oui, je suis toujours de Toulouse, les performances des filles, c'est vrai que j'ai gardé contact avec certaines filles du stade, donc oui, je suis ça de près.
0: La Rochelaise Pauline Barra qui est avec nous et je le disais, tu n'es pas venue les mains vides puisque tu vas permettre aux auditrices et aux auditeurs maintenant de nous appeler pour gagner le maillot officiel du 15 de France dédicacé par l'équipe et les places pour aller à Chaban, à Bordeaux, le 17 mai, ce sera le crunch et on compte sur vous pour faire cesser ces statistiques face aux Anglaises qui se mettent toujours sur la route, que ce soit des Canadiennes, sache le petit clin d'œil au sélectionneur ou de l'équipe de France. On attend ça avec impatience, j'imagine, à ce match à Bordeaux, hein, Pauline.
3: Bah oui, forcément, c'est sûr que ça peut être la consécration de nos résultats sur le tournoi. Après, il y a d'abord le match en Écosse sur lequel on est concentré avant de penser à l'Angleterre.
0: Alors, vous nous appelez maintenant 05 46 50 67 68. Vous êtes là où le plus rapide à nous appeler. Et vous repartez avec le maillot et les places pour aller vous installer à Chaban-Delmas pour ce crunch, on l'espère, cette finale du tournoi. Et pourquoi pas le grand chelem. Alors, ça s'est très bien passé. Première sélection, c'était à Grenoble face aux Italiennes. Le Pays de Galles, c'était pas mal aussi. L'Irlande, ça s'est plutôt bien passé également à Clermont. Comment tu évalues tes performances dans cette épopée avec le 15 de France?
3: C'est vrai que je m'attendais pas forcément à débuter les matchs quand je suis arrivée ici. Je suis toujours très contente de pouvoir porter le maillot de l'équipe de France et de pouvoir jouer les matchs. Donc voilà, je prends les matchs après les uns après les autres et je prends du plaisir sur ce que je fais.
0: Tu porteras le numéro 15 là-bas.

0: explosive. Et ensuite, on a continué à s'entraîner sur le système de jeu et pouvoir, affiner les derniers détails pour faire un gros match en Écosse.
1: On l'espère en tous les cas, avec cette perspective, cette grosse finale attendue à Chaban-Delmas le 17 mai, ce crunch, ce France-Angleterre. Avant de te quitter, je sais que tu as une réunion là dans les prochaines minutes. L'équipe, elle est en construction, beaucoup de jeunesse. Il y a cet objectif Coupe du Monde qui se profile avec François Ratier, l'entraîneur angoumoisin qui a amené, parce qu'il a la binationalité, son équipe du Canada en finale face aux Anglaises. Mais je pense qu'avec l'équipe de France, il va parvenir à rafler tous les titres. T'es d'accord avec moi, Pauline ?
0: Bah oui, j'espère. C'est ce qu'on espère toutes et tous, le staff aussi compris. Donc oui, on espère remporter le plus de titres possible.
1: On te suivra en tous les cas le match face à l'Écosse. Et si tu veux adresser un petit mot à nos amis Rochelais qui t'écoutent, c'est le moment. En tous les cas, on a été ravis de partager quelques instants avec toi.
0: Bah merci beaucoup aux Rochelais toujours de me suivre. C'est vrai que je reçois des messages, donc ça me fait toujours plaisir et voilà.
1: Eh ben la Rochelaise, Pauline Barra, qui est en route pour le tournoi à destination, pour aller chercher un titre et pourquoi pas un grand chelem. Pauline Barra, arrière du 15 de France. Merci d'avoir été là avec nous, Pauline, et bon match.
0: Merci beaucoup, bonne soirée.
1: Le match samedi face à l'Écosse. Allez, quelques instants encore pour nous appeler. 05 46 50 67 68. J'ai pour vous le maillot dédicacé de l'équipe de France et les places pour aller vous installer à Chaban-Delmas le 17 mai pour ce France-Angleterre qui pourrait être le match du titre pour les Françaises, pour Pauline Barra et pour notre angoumoisin sélectionneur François Ratier. 05 46 50 67 68, on vous attend. Et puis on va faire l'avant-match avec les supporters sur le ring des supporters. Il y a des bagnards et il y a des supporters rochelais qui vont aller au Racing. On les retrouve juste après ça.
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1: Et tout de suite, on accueille Maxime Collin, le président des Bagnards Rochelais qui est avec nous. Salut Max.
6: Salut.
1: Allez, on est dans la dernière ligne droite, dans le sprint final, une fin de saison qu'on n'attendait pas. Est-ce que c'est le sentiment du côté des Bagnards également ?
6: Oui, on n'est pas encore mort comme on dit, donc il y a encore de l'espoir, même si... les chances sont minces, mais on y croit encore.
1: Ben, il faut toujours y croire, bien évidemment. La Rochelle qui vise toujours la qualification et qui va effectuer ce dimanche un déplacement crucial, on peut le dire, au Racing 92. Sans savoir, on l'a appris aujourd'hui, s'il pourra compter sur ses internationaux Boudéan et Bourgarit incertain. Ça t'inquiète, Max ?
6: J'ai envie de dire qu'on commence à être habitué, même si c'est pas une bonne habitude, mais c'est les mauvaises nouvelles qu'on a depuis le début de la saison où on peut pas compter sur nos internationaux, quoi. Ça commence à faire beaucoup, hein, comme dirait l'autre.
1: C'est vrai que cette saison, elle a été quand même marquée par beaucoup, beaucoup, beaucoup de blessures. C'est une année de record à ce niveau-là. En tous les cas, une série est en cours, hein, Max, avec cette victoire à Castres, cette victoire face à l'UBB à De Flandre, et puis cette dernière victoire du côté de Perpignan. Dans quel état d'esprit, franchement, t'es avec tes collègues bagnards, là ?
6: Ben on est plutôt bien, on est sur une bonne série de victoires, on voit de très bonnes choses, donc évidemment que la fin de saison est plutôt
1: Haletante, effectivement, fin de saison. Un petit souci de connexion avec Max, le président des Bagnards, pour revenir sur la conf de presse tenue ce matin. Alors c'est vrai qu'il y a le sélectionneur Fabien Galthié qui nous écoute peut-être, hein, qui est sur La Rochelle, qui a assisté aux entraînements, qui est présent sur

0: sur La Rochelle. Ronan O'Gara a indiqué qu'il n'était pas certain de revoir cette saison son compatriote de deuxième ou troisième ligne, Ultan Dylan, qui a été sorti pour protocole commotion. En revanche, notre deuxième ligne, Thomas Laveau, cervical, fait son retour avec le groupe, alors que le jeune centre Simeli Donikovou, éloigné des terrains depuis plusieurs mois en raison d'une blessure aux ischio-jambiers, a lui aussi repris la course. Nous sommes avec Olivier, qui est avec nous, supporter du Stade Rochelais. Salut Olivier.
1: Oui, salut Daniel.
0: Ah, Olivier de Périgny, qui va faire le déplacement, qui va se rendre sur la capitale, bon, voir des potes charentais installés à Paris, mais aussi donc s'installer dans cette aréna dimanche soir, Olivier.
1: Daniel, tu m'entends?
0: Oui, on t'entend parfaitement bien, Olivier.
1: Ouais. Bah, bonjour Daniel. Ouais. Eh bien oui, Daniel, on a la chance d'être une douzaine de copains, d'amis à monter sur Paris. Donc, pour aller voir le dernier match du Stade Rochelais à l'Arena, puisqu'après, c'est le déménagement pour le Racing.
0: Ah oui, le Racing qui partira effectivement sur ce nouveau stade. Alors, on va pas se mentir, hein, c'est vrai que c'est une arène qui réussit pas tellement bien au Rochelais, hein, Olivier.
1: Eh bien, justement, Daniel, parce que toutes les séries doivent avoir une fin. Et si on doit avoir, si on veut arrêter de perdre à l'Arena, c'est dimanche ou jamais. Donc déjà, pour la première des choses, il faut arrêter cette série par une victoire.
0: On essaie de revenir en communication avec Maxime Desbagnères, mais visiblement on a un problème de connexion. Ou peut-être on va essayer de le rappeler. Alors, il est là, Max. Toute série doit cesser. Donc il y a un moment, faut que ça s'arrête les défaites du côté du Racing, Max. Hein.
2: Oui, tout à fait. Ouais, de toute façon, on n'a pas le choix. On est encore en vie, comme je disais, mais ça passe par une victoire au Racing qui tourne plutôt très bien également. Donc, match, à friction.
0: Match à friction avec un homme qui sera sûrement l'un des hommes clés, qui connaît bien le Racing et qui est vraiment le chef d'orchestre du Stade Rochelais. Olivier, tu vois de qui je veux parler?
1: Je vois, Daniel. Comme dit Jean-Pierre souvent le lundi, ouais. Il faut se méfier de ses ex. Et donc, il faut appliquer la recette à Jean-Pierre. Ouais, se méfier de ses ex et puis valider toute la bonne formation qu'a eu Nolan Le Grec au Racing, le valider par une victoire. Donc, on compte sur lui, mais pas seulement sur lui, quoi.
0: Il sera présent, bien évidemment. Nolan Le Grec, il y aura aussi donc Oscar Jégou, Greg Aldrit, le retour de Lagi Vala également, ou encore notre géorgien qui était en admiration face à ce joueur exceptionnel. On parle de football là, Yash Vala, là, il a fait vraiment un match exceptionnel encore hier pour amener le PSG au plus haut niveau. David Niachvili, bien évidemment, qui est pas mal au pied aussi. Max, c'est vrai que tu le vois, hein, ce Nolan Le Grec, il a beaucoup progressé dans son jeu au pied, notamment en face des perches, hein.
2: Ah oui, tout à fait. Oui, c'est vrai que c'était un domaine où on va dire qu'il avait une marge de progression, mais c'est devenu vraiment un joueur complet. Hein.
0: Joueur complet qui travaille beaucoup, qui aime ses ambiances, qui est vraiment le meneur d'hommes. Et c'est vrai, c'est ce qu'on aime. Hein. Olivier, on est souvent avec Jean-Pierre Elissalde, tous les lundis d'ailleurs. C'était lui aussi un leader, hein, que ce soit technique ou sur le terrain. Mais c'est vrai qu'il prend toutes les décisions, tout passe par lui. C'est vraiment le centre névralgique. Et c'est ce genre de joueur que l'on aime, Olivier. Prise de décision, possibilité de créer des cassures. Et il s'entend plutôt pas mal avec David Niachvili également, dans Olivier.
1: Ouais, puis tu vois, Daniel, il faut dire, comme je disais, la première, il faut arrêter les séries. Là, on a le facteur X, Nolan Le Grec. Puis je vois un troisième point. C'est que pendant des années, on a perdu peut-être à l'Arena parce qu'on avait plutôt une équipe de gros porteurs, où ça demande. L'Arena demande de la vitesse. Et quand je regarde quand même les joueurs arriver ces dernières années, on voit des Lagi Vala, on voit des Niachvili, même s'il est là, on voit des Lin Leeds aussi. Donc tous ces gens-là peuvent donner de la vitesse et nous emmener vers la victoire pour dimanche soir.
0: Bon, en tous les cas, toi, tu vas aller avec tes collègues t'installer dans cette aréna. Il va y avoir une grosse ambiance. Vous êtes combien à faire le déplacement, Olivier.
1: En fait, je rejoins deux amis nés à La Rochelle, mais ayant dû s'expatrier pour le travail sur Paris. Chacun, allez, les trois groupes, on est une douzaine, quoi. Ça va du grand-père jusqu'à mon fils. C'est ma femme. Voilà, c'est l'esprit rugby, c'est l'esprit de partage. Et on va faire la fête tous ensemble dimanche soir à l'Arena.
0: Ça va être génial. Max, les bagnards font le déplacement malgré ce dimanche, ce jour maudit, hein, parce que derrière, il faut travailler le lendemain.
2: Ouais, c'est compliqué justement d'organiser un déplacement quand le match est le dimanche, et surtout que là, bah, pour le coup, il n'y a pas de jour férié le lundi.
0: c'est compliqué. c'est clair. Bon, donc effectivement, il y aura assez peu de bagnards qui vont faire le déplacement, mais comme ça, ils garderont leur voix pour la réception du Stade Toulousain derrière, Max.
2: Exactement, on va se relayer avec l'auditeur présent là pour que nous on prenne le relais pour Toulouse.
0: Bon, en tous les cas, ça va être une grosse ambiance à De Flandre pour le Stade Toulousain. Ça le sera également, Olivier, du côté du Racing. Le Racing qui devra aller chercher aussi un résultat, puisque voilà, coude à coude avec l'UBB, le Stade Rocher reste dans les clous. Olivier, fais-moi un bon pronostic pour ce dimanche soir.
1: Allez, il y aura beaucoup de points. Je vois un 34-29 pour nous.
0: 34-29, on le valide. Bon déplacement, on compte sur toi. Tu nous fais coucou s'il y a les caméras de Canal qui te fixent, et on compte sur toi et tes collègues pour pousser derrière le Stade Rochelet. Merci d'avoir été là avec nous, Olivier.
1: Merci Daniel, et allez le stade.
0: Allez le stade. Et puis Max, les bagnards en pleine forme pour la réception du Stade Toulousain. Ce sera le prochain match à De Flandre. Merci d'être passé nous rendre visite, Max.
2: Merci Daniel, c'est toujours un plaisir.
0: Salut, on t'embrasse. Allez, Isabelle nous rejoint depuis Saint-Léger. Bonsoir Isabelle.
3: Bonsoir.
0: Isabelle, merci d'avoir patienté, et surtout vous avez patienté pour la bonne cause, parce que vous êtes la gagnante. Vous allez repartir avec le maillot officiel de l'équipe de France féminine, qui est donc en lice dans ce tournoi destination pour aller chercher le titre et pourquoi pas le Grand Chelem. Isabelle, voilà. Et Isabelle ira aussi avec le fiston qui joue au rugby. Elle ira à Chaban-Delmas pour ce crunch France.
3: Angleterre,
0: voilà. Voilà. Ça sera le 17 mai. Alors, le fiston, il joue à quel poste ?
3: Il joue ailier.
0: Ailier, il a une bonne vitesse également.
3: Ouais, pas mal.
0: J'espère qu'il court aussi vite que, puisqu'on parle de Bordeaux, d'un certain Louis Bialbaré, là. Il a une pointe de vitesse aussi.
3: Il manque un peu d'entraînement, mais s'il veut s'en donner la peine, il est pas mal.
0: Ah, très bien.
3: Ouais. Moi, je l'ai vu faire un essai, milieu terrain. Dans l'embus, tout seul.
0: Ah ouais. Il joue dans quel club là actuellement, Isabelle ?
3: Il est à l'UBJ.
0: Bien sûr, l'UBJ, sacré club. Voilà. Bah, ouais, non, c'est bien ça.
3: Ouais.
0: Et il a quel âge ?
3: Eh ben, il a 14 ans, samedi dernier.
0: Ah ben, super. Ah, c'est génial ça.
3: Donc, voilà, ouais.
0: Et du coup, la maman, elle partage la passion du rugby avec le fiston. Il se prénomme comment, le fiston ?
3: Benjamin.
0: Benjamin, c'est génial ça, de partager ça avec son fils. Hein.
3: Ouais. Et puis là, ça va être surprise parce qu'il est parti à l'entraînement. Donc quand il va rentrer, ça va être grande surprise.
0: Ah ben voilà. Grande et belle surprise, puisque maman Isabelle, qui pourra revêtir le maillot d'équipe de France avec les dédicaces dans les tribunes à Chaban-Delmas, et le fiston Benjamin là, qui va se régaler. Alors, on l'espère, ça sera une apothéose ce match avec un sélectionneur, François Ratier, l'Angoumoisin, qui connaît bien ce stade, même s'il n'y a pas joué avec ses Bordelaises, avec les Lions de Bordelaise. Mais enfin, bon, il est allé chercher deux titres avec les Lions de Bordeaux. Donc, il y a vraiment un contexte particulier dans ce match. Franchement, Isabelle, vous allez vivre un grand et beau moment. Hein.
3: Ben, ce sera avec un grand plaisir, et on pensera très fort à vous.
0: Voilà. Ah ben voilà, on est là entre passionnés, et si on peut vous faire plaisir, c'est tout gagné pour nous, Isabelle. Donc vous embrassez Benjamin. Isabelle, vous avez gagné donc le maillot officiel du 15 de France féminin avec les dédicaces, et notamment celle de notre Rochelaise Pauline Barra, qui était notre invitée tout à l'heure.
3: Merci beaucoup.
0: Et puis avec Benjamin, vous allez vous installer dans cette belle ambiance de Chaban-Delmas pour pousser derrière les Françaises qui doivent s'imposer face aux Britanniques. Il faut que ça cesse là aussi. On parlait de loi des séries, hein, face au Racing. Il faut que ça s'arrête aussi face à cette perfide Alfillon.
3: C'est pareil.
0: On vous embrasse, Isabelle. Bon match.
3: Merci beaucoup. À bientôt. Au revoir.

0: Ça, c'est quand on en manque d'inspiration. Ça permet de combler la fin de chanson. Dansons, nous étions avec Céline Dion.
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0: Pour demain matin, Météo France confirme, c'est une matinée bien ensoleillée. Les nuages arriveront effectivement dans la journée, seront de plus en plus nombreux, laissant peu de place aux éclaircies en fin de journée. Les températures restent agréables, 15 degrés en maximale à Saint-Martin-d'Auray, 13 à La Rochelle, 24 degrés l'après-midi, 23 degrés pour Cognac-Angoulême.
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0: Et avant de parler de nos sports basket et ultimate, voici le son d'Aerosmith.

0: c'est La Rochelle, Crying Aerosmith.
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3: 100% Ultimate Frisbee, Rochelet, Rété, Léré, Flying Oster sont avec nous. On est à l'orée d'une finale de championnat de France mixte de National 1. Ça se passe à La Rochelle, on vous en parle ce soir. Et on accueille tout de suite le président du club, Tony Dimé, qui est avec nous. Salut Tony.
4: Bonjour.
3: Bon, alors Tony, donc c'est vrai qu'il va se passer plein de choses samedi et dimanche. On refait juste connaissance avec ce club, les Reflying Oster. Tu sais qu'on parle beaucoup de rugby dans cette émission. Oui. Il me semble t'en connais un particulièrement. Hein, tu confirmes, Tony, t'en connais un grand
4: oui,
3: rugbyman.
4: Oscar.
3: Hein. Un peu, oui. Raconte-nous comment Oscar Jégou a été champion de France avec toi.
4: C'était déjà il y a quelques années, c'était en 2014 si je me trompe pas, ou non, 2016. Moi j'étais en U17 et lui j'étais en U14, donc il a commencé l'Ultimate tôt aussi, mais il a vite arrêté pour aller vers le rugby.
3: Ah ouais, non, bah c'est vrai que bon, c'est vrai, ses capacités physiques, mais malgré tout, son aisance avec le ballon aussi, va, ou en tous les cas, cette possibilité d'aller chercher des ballons hauts, je pense que c'est peut-être quelque chose qu'il a développé en pratiquant ton sport.
4: C'est totalement possible, hein. C'est vrai que c'est un sport où on a besoin de beaucoup d'agilité et on fait énormément d'efforts physiques aussi sur l'Ultimate.
3: Alors, explique-nous un petit peu l'Ultimate. Bon, on a en tête le frisbee, donc voilà, on lance. Explique-nous un petit peu de façon assez simpliste le contexte de ce sport et entre guillemets les règles.
4: Alors, c'est un terrain de rugby sans les poteaux, donc il y a deux en but, c'est du 7 contre 7. Et l'objectif, c'est d'attraper le frisbee dans la zone adverse et on n'a pas le droit de marcher avec le frisbee. Et donc, les particularités, c'est que c'est un sport qui se joue en mixte et sans arbitre. Donc, c'est de l'auto-arbitrage. On est obligé, si je peux dire, de discuter avec son adversaire et de tomber d'accord sur une résolution, sur une faute, sur...
3: Ça, c'est génial. Et
4: ça amène pas mal d'ondes positives.
3: T'imagines, pas d'arbitre, c'est incroyable. C'est le seul sport où il n'y a pas d'arbitre.
4: Ouais, c'est de l'auto-arbitrage. Même en finale des championnats du monde, c'est de l'auto-arbitrage. Et ça se passe toujours bien.
3: Ah, ils font comment les supporters? Ils râlent sur quoi alors? Franchement, c'est frustrant. Tu peux même pas râler sur les décisions arbitrales.
4: Ils mettent toute leur énergie pour supporter l'équipe. C'est déjà pas mal.
3: C'est pas mal, tu as raison. Bon, alors on m'a dit aussi que vous pratiquez sur deux surfaces, le sable et l'herbe.
4: Oui, même trois, parce que l'hiver, on joue en gymnase. Et à partir de juin, juillet, on commence la saison sur sable. Donc on s'entraîne tout l'été pour préparer le championnat de France en septembre. Et là, on est en saison herbe, et c'est la phase finale des championnats de France mixtes ce week-end.
3: Et oui, c'est les finales où tout va se jouer, hein, cette manifestation garantit la venue des 12 meilleures équipes françaises.
4: Exactement, donc les finales auront lieu à 14h30 à Bouffény,
3: à La Rochelle,
4: à Saint-Maurice, à La Rochelle. Et donc à 14h30 dimanche, il y aura les deux meilleures équipes de France qui s'affronteront sur le terrain.
3: Ton club, lui, il pointe à la 5e place de la poule A.
4: Oui, on est pour l'instant 5e. On joue notre premier match à 9h samedi contre une équipe de Nantes. Il se pourrait que si on gagne plus 3, on soit favorable à rentrer dans le 4e de poule, du coup, pour aller jouer les 8 premières places.
3: Et donc
4: assurer le maintien directement avec le premier match de samedi matin.
3: Voilà, la victoire est impérative dès cette rencontre avec un écart d'au moins 3 points.
4: Oui, ça va être très serré.
3: Et si tel n'était pas le cas, on te le souhaite pas, mais si tel n'était pas le cas, tu bascules en poule basse avec les 4 moins bonnes formations nationales, dites de la mort, comme tu le disais, Tony Dimé. Et le maintien serait à l'ordre du jour afin d'éviter les 3 dernières places synonymes de descente. Mais on compte sur la venue des spectateurs. Donc tu peux nous rappeler l'horaire de ce premier match face à Nantes samedi?
4: Alors nous, on joue à 9h samedi et grosso modo, il y aura 3 terrains, il y a 12 équipes. Chaque équipe joue 4 matchs, donc il y aura des matchs tout le week-end. Et nous, ça semblerait être 9h, 13 et 17h. On jouerait 3 matchs le samedi.
3: Ah bah très bien, donc on va suivre ça avec grand intérêt, bien évidemment. Le groupe mixte, précisons, un groupe mixte qui dispute cette phase finale de N1. Bah écoute, l'Ultimate Frisbee à l'honneur, les Reflying Oster qui veulent éviter donc la fameuse poule de la mort, comme tu nous l'as dit. Merci d'avoir été là et puis merde pour ce week-end.
4: Merci à vous.
3: Dans un instant, on va parler de basket. L'actu du Stade Rochelet basket. Match importantissime qui se profile. Notre spécialiste Sébastien, qui nous éclaire toute la saison, nous rejoint juste après les Pink Floyd.
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0: Accord, riff de guitare, de légende, David Gilmour, les Pink Floyd. On parle de l'actualité du Stade Rochelet Basket juste après ça.
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0: Sébastien, supporter de la première heure, nous accompagne. Il nous fait des dunks, en veux-tu, en voilà. Il nous éclaire sur le parcours du Stade Rochelet Basket. Salut Sébastien.
7: Salut Daniel, bonsoir à tous.
0: On arrive dans le Money Time. Le coach Germain Castanou nous l'avait dit la dernière fois qu'il est venu chez nous. Chaque match aujourd'hui a une vérité particulière et ce sera le cas avec ce déplacement à Blois. Le Stade Rochelet Basket qui pointe à la 8e place, qui se déplace chez le 5e ce samedi à 20h. Pourquoi ce match est important, Sébastien ?
7: Pourquoi ce match est important ? Parce qu'en fait, les deux équipes ont des enjeux certes différents, mais qui se rejoignent qui vont se rejoindre dans le temps, j'espère. C'est qu'en fait, Blois est quasiment qualifié pour les playoffs, sauf que ben plus on est haut au classement, plus on est entre guillemets confortable pour recevoir une équipe moins forte entre guillemets. Et La Rochelle joue une place en play-in, elle est bien engagée. Mais voilà, c'est pas encore fait. Donc voilà, en plus Blois, c'est une équipe avec une culture basket très très importante. Les supporters donnent de la voix. C'est une salle toute petite, 2500 places, mais qui est chaude par l'ambiance. Et en plus Blois fait une super saison cette année. C'est une super équipe, un mélange d'anciens et de jeunes. Et il y a tous les ingrédients pour que ce soit un beau match samedi soir.
0: Voilà, il y a beaucoup d'histoires dans cette fin de saison. Il a annoncé la semaine dernière, même pas la semaine dernière, il l'a annoncé aujourd'hui, le capitaine Gaëtan Clair en aura fini de son aventure en jaune et noir à la fin de saison, Sébastien.
7: Exactement, là c'est une page qui se tourne. J'ai eu la nouvelle il y a quelques instants. Alors je vais pas dire que j'ai un petit coup de bonne, mais un petit peu quand même. C'est vrai qu'un cycle. Déjà, on savait qu'il y a certains joueurs historiques du club qui allaient partir, mais là voilà, c'est deux joueurs qui prennent leur retraite, Jérôme Sanchez, et donc voilà, maintenant c'est officiel, Gaëtan Clair, c'est le capitaine, capitaine courage, capitaine. On peut en fait, c'est le capitaine au capitaine quoi. C'est vraiment. Un exemple pour tous les joueurs.
0: Hommage à lui, Gaëtan Clair, qui aura cœur de finir cette saison au plus haut niveau et qui amènera ses hommes là. La fin de saison est là, mais la prochaine se profile aussi avec ces nouvelles recrues qui sont annoncées, notamment Sacha Deradji, qui est attendu au Stade Rochelet Basket la saison prochaine. Un nouveau joueur prometteur. Hein.
7: C'est un jeune, ouais, Sacha Deradji, qui vient de National 1, qui vient de
0: Saint-Vallier Basket. Ouais.
7: Et Saint-Vallier, pardon, je confonds ouais. avec Saint-Vallier Basket, exactement. Ouais. Ouais. C'est un meneur, on va dire meneur arrière, qui peut jouer au poste 1 et 2. C'est un meneur scoreur, passeur, qui est assez polyvalent. Il est jeune. Je pense que c'est la politique du club maintenant de signer des jeunes joueurs en devenir. Et lui, vraiment, coche beaucoup de cases. C'est un joueur en plus qui, lors du dernier match, a fait un triple-double. Je pense que c'est une bonne pioche. Si c'est confirmé, La Rochelle, je pense que c'est une bonne pioche.
0: Une bonne recrue également, comme le Jamaïcain Joss Basque, qui va quitter les sables Vendée et qui va rejoindre le Stade Rochelet aussi.
7: Tout à fait, oui. C'est vrai que c'est un meneur. J'ai vu quelques vidéos tout à l'heure. C'est un meneur, pareil, c'est un arrière-meneur qui peut plus petit que Sacha Deradji. Mais qui a un premier pas, ce qu'on appelle, on les surnomme les mobilettes. C'est un petit peu le même profil que Robford cette année. Mmh. C'est vraiment une mobilette, un joueur qui peut marquer à trois points de n'importe où, qui peut passer, qui peut pénétrer. Enfin, c'est, je pense aussi, voilà, qu'il vient aussi de la division inférieure, la National 1. C'est, je, si le gap est digéré entre les deux divisions, parce que voilà, il y a une sacrée différence entre les divisions, ça peut être une bonne recrue également.
0: Bon, en tous les cas, là, c'est le club de Blois, samedi soir. Avec cette perspective de voir les phases finales qui pourraient ouvrir leurs portes, si victoire il y a du côté de Blois. Hein.
7: Alors, du côté de Blois, c'est vrai que voilà, eux, c'est les playoffs, c'est quasiment, ouais, on va dire, à 90% sûr, même 95% sûr. Voilà, après, c'est comme je disais tout à l'heure, c'était c'est une place...
0: Il faut faire un résultat, parce que c'est concrètement, là t'es actuellement 8e, le Stade Rochelet 8e, il faut absolument terminer dans les 10 pour ne pas stopper sa saison au 15 mai.
7: Exactement, oui. C'est vrai que là, La Rochelle 8e, sauf que derrière, il y a quelques équipes qui klaxonnent, genre Brice-Souffel, et juste devant, il y a Nantes. Je parle de ces deux équipes parce qu'en fait, on a un désavantage par rapport... donc ces deux équipes, c'est que s'il y a égalité, ces deux équipes passeront devant nous. Donc voilà, on glissera au niveau du classement. Et on peut tomber sur les places, on va dire, un peu plus compliquées, les 9e et 10e places. Voilà, c'est en gros, voilà, il reste ce match de Blois et après ça, de Saint-Chamond, on pourra y revenir. Mmh. Mais ce match de Blois, en fait, il n'y a pas de calcul, il faut gagner le point. Voilà,
0: absolument. Tu as bien résumé la situation. Sébastien, cette fin de saison est palpitante. Merci de nous éclairer. On va te rappeler bien évidemment très rapidement la semaine prochaine pour continuer à accompagner le Stade Rochelet Basket dans cette course au play-in, aux phases finales. Merci, bon match à toi Sébastien.
7: Merci, bonne soirée.
0: Et attention, voici le disque rayé.

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0: La voix de Chris Martin, les Coldplay, qui nous amène gentiment vers 19h, heure du journal. Et après, c'est la voix de Laurent Petit-Guillaume, qui vous ambiancera pendant une heure 100% années 80. Voilà de quoi bien démarrer votre soirée, vous restez bien avec nous.
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0: Ici, c'est une belle soirée qui démarre, merci de la passer avec nous, il est 19h. Et voici le journal de la rédaction.
2: Et on commence ce journal par un témoignage glaçant après le meurtre d'une jeune collégienne de 14 ans, tuée hier de plusieurs coups de couteau dans la rue, dans un petit village de l'Aisne, Ferrand-Ardenois, tuée par un homme plus âgé qui entretenait une relation avec cette jeune fille. Ce dernier reconnaît les faits mais nie l'intention d'homicide. Cet homme de 23 ans est bien connu dans la région. Plusieurs autres jeunes filles dénoncent ce soir des menaces. Mathieu Bonnour, vous avez pu rencontrer l'une d'entre elles. Attention, certains propos peuvent choquer.
3: Dans le salon de son père et sa belle-mère, Emma est encore sous le choc. C'est une amie très proche de la victime. Cette adolescente raconte. Les liens se nouent en ligne. Elle ne rencontre jamais cet homme de 23 ans. Au bout de quelques semaines de discussion...
4: On était en appel à ce moment-là et qu'il voulait remplacer Chloé avec moi. J'ai refusé parce que il avait 22 ans et puis il n'a pas accepté. Donc il a commencé à faire toutes les menaces.
3: Elle sort son téléphone de sa poche. Tout est enregistré.
5: Tu vas faire la pute à Paris quand je vais t'y emmener.
3: Une série de messages vocaux sur un groupe Snapchat d'une violence inouïe.
5: T'as envie de mourir plus vite que prévu. Je m'occupe de ton corps.
4: J'avais peur qu'il le fasse vraiment.
3: L'enregistrement glace le sang, surtout maintenant que le suspect reconnaît les faits, ses multiples coups de couteau. Et Emma n'est pas la seule à avoir reçu ce genre de message.
4: Je sais qu'il cherchait juste à avoir des rapports avec plusieurs personnes. Et Chloé, elle l'aimait, donc elle restait toujours avec, quoi.
3: Elle essaye de parler à Chloé de cette relation qui n'a rien de normal. La victime venait de se séparer de cet homme il y a quelques jours, d'après plusieurs témoins.
4: Je lui ai dit que c'était compliqué, la différence d'âge. C'est pas comme si qu'il y avait qu'un ou deux ans. Je pense qu'elle aurait jamais dû se mettre avec lui, quoi. Ça faisait je sais pas combien de temps qu'elle essayait de le quitter, elle avait enfin réussi. Puis elle était heureuse sans lui, puis il l'a pourri.
3: Cette jeune fille décrit une relation de plus d'un an, sous emprise, une adolescente en classe de 3e, sous le contrôle d'un adulte de 23 ans.
2: Témoignage recueilli par Mathieu Bonnour. Les 5 Français à bord du navire infecté par l'antivirus ne présentent pas de symptômes inquiétants, selon le ministère des Affaires étrangères. Parmi eux, 2 Tourangeaux. Kissy Touraine a pu contacter. Ils appellent les Français et les médias à ne pas céder à la panique. C'est à lire sur ici.fr. Alors que Marine Le Pen attend toujours de savoir si elle pourra se présenter à la présidentielle l'an prochain, le Rassemblement National de nouveau dans le viseur de la justice. Une nouvelle enquête vient d'être ouverte par le parquet européen pour des soupçons de fraude. En cause, des formations aux interviews financées par des fonds européens, mais destinées à préparer la dernière campagne présidentielle. Péric Bonneau.
6: Ce qu'on appelle des médias training, les partis politiques qui ont souvent recours pour préparer leurs élus aux entretiens avec les journalistes. Problème, l'association Assez Anticorruption soupçonne le RN d'avoir profité des fonds européens pour financer ces formations pendant la campagne présidentielle, ce qui est interdit. Et Jordan Bardella, qui était alors président par intérim du parti, en aurait particulièrement bénéficié, non pas dans le cadre de son mandat de député européen, mais en vue de l'élection française. C'est en tout cas ce qu'affirme l'association qui a déposé une plainte en décembre dernier. Le parti réagit ce soir, avant même d'avoir été officiellement notifié d'ouverture de cette enquête. Toutes ces prestations de formation ont été réalisées dans les règles du Parlement européen et sur des sujets européens, affirme le RN, qui indique qu'elles ont été interrompues, ces formations, précisément en raison de l'ouverture de la campagne présidentielle. Jordan Bardella, nous dit-on, a déposé une plainte fin 2025 pour dénonciation calomnieuse.
2: Et dans l'affaire des assistants d'eurodéputés du FN, c'est le 7 juillet que Marine Le Pen saura si elle pourra se présenter à la présidentielle l'an prochain. Au lendemain de la qualification du PSG en finale de la Ligue des Champions, un supporter parisien s'est lancé un défi fou, a frété un avion pour aller voir le match à Budapest, Paris-Arsenal, le 30 mai. Abdel Merzouk a l'habitude de remplir des quarts de supporters, mais réserver un avion de 180 personnes, c'est une autre paire de manches. Il raconte à Nicolas Joly comment lui est venue cette idée folle.
7: Cette idée m'est venue déjà après la finale de l'année dernière à Munich où j'ai affrété un bus où j'ai emmené 60 amis et amis d'amis avec moi et on m'a lancé ce défi d'organiser un avion en fait. Et surtout ce petit clin d'œil vient des supporters du Bayern qui avaient affrété un avion pour aller à Madrid. Comment on fait ? J'ai fait des recherches sur internet de compagnies charter que j'ai contactées via leurs différents sites internet. Il y a aussi un compte Instagram d'une société qui a organisent du transport événementiel, que ce soit en avion ou en bus ou autre. Et donc, voilà, j'ai contacté ces personnes-là. Les derniers devis que j'ai eus après la qualification du PSG tournaient à 125 000 euros pour un avion qui pouvait accueillir 180 personnes.
2: Voilà, il cherche encore des volontaires pour remplir son avion. Comptez tout de même 680 euros pour l'aller-retour, ce qui reste moins cher que les vols directs via les compagnies aériennes classiques qui sont à près du 800 euros. Si ça vous tente, on vous a mis ces coordonnées sur ici.fr. Et puis après Paris, on suivra un autre club français ce soir en demi-finale retour de la Ligue Conférence. Cette fois, Strasbourg affronte le club madrilène de Rayo Vallecano à la maison, à la Meno. Le coup d'envoi de ce match, c'est à 21h.
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10: La matinée sera bien ensoleillée, Mathieu France le confirme. En cours de journée, des nuages qui arrivent, qui sont de plus en plus nombreux. Les températures du matin, 13 degrés attendus à La Rochelle, 24 degrés l'après-midi, 23 degrés pour Angoulême.
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11: Bonsoir à tous, j'espère que vous avez passé une bonne journée. Allez, jusqu'à 20h, on replonge dans les archives du Top 50. Place aux tubes qui ont marqué toute une génération, voire deux, voire trois, et plus si affinité. Non, ça fait peut-être un peu beaucoup. Bref, ce soir, ça commence comme ça.

0: Englishman in New York, c'était Sting. 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
0: On peut tous être un jour le héros d'une chanson. Oui, oui, même vous. La preuve, ce Englishman in New York, dont parle la chanson, est un écrivain gay, Quentin Cripps, qui a quitté Londres pour s'installer à New York en 81. Sting l'aimait beaucoup, et ben bingo, la chanson devient un tube mondial, voilà. Encore une histoire ? Bon, d'accord. Le Fernando de Abba, quelques années plus tôt, c'est un barman dans un bar que fréquentaient les quatre Suédois. Et voilà, hit mondial.
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1: Vous écoutez Sierra Marios avec Mort à la guerre, chanson co-signée avec Serge Lama.

0: Gira Mario, c'est un artiste complet qui collabore régulièrement avec Fabienne Thibault, Pierre Billon, Gérard Lenormand ou Didier Barbelivien. Et qui partage sa vie entre le soleil d'Ardèche, Marseille, sa ville natale, et Paris. Guerre, premier extrait de l'album Auteur de France de Sierra Marios. Un coup de cœur ici de Romardèche.
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3: Une pluie d'aunoise aujourd'hui, elle était tournequoise. Bonjour Cécile.
4: Bonjour.
3: Merci de nous accueillir avec ce petit thé à la fleur de cerisier, a priori.
4: Oui, avec plaisir.
3: Et ces petites gaufrettes, bien appétissantes. Vous êtes née dans le département 59.
4: À Tourcoing. Et
3: une maman belge, papa belge également.
4: Un peu, à moitié, voilà. Et ma maman plutôt flamande et mon papa plutôt wallon.
3: Quel souvenir est-ce que vous gardez de votre enfance, donc soit à Tourcoing, soit... Très vite, donc, à la campagne.
4: Oui, à Rugy, oui. Ouais. Petit village de 1200 habitants, je crois. Et on habitait à 2 km dans un petit hameau. Le hameau de Belzanois, qui existe toujours. Mon papa habite toujours là-bas. Et bah, en fait, les souvenirs, moi, c'était... On était dehors tout le temps. Dans le jardin. Souvenirs de photos de la construction du garage.
3: C'était sur un territoire frontalier.
4: Oui.
3: Avec la Belgique.
4: Ouais. À 2 km, donc, du centre du village. Il y en a beaucoup qui travaillaient ou qui travaillent en Belgique. Il y a l'Elnon, une petite rivière qui fait la frontière aussi.
3: Et un petit pont.
4: Voilà, et donc du coup, bah, cette rivière tout le long et tous les endroits où on pouvait passer en voiture, il y avait un poste de douane.
5: Et là-bas, pas de tabac, pas de devises étrangères.
6: Non, monsieur le douanier, absolument rien.
5: Si ça pète, hein. Allez, au bloc.
4: On allait de l'autre côté du petit pont, c'était louvé, un tamisier, un café. Chaque fois que j'y retourne, je vais me promener là-bas.
3: Enfin. Et oui, forcément, vous vous ressourcez là où vous avez, où vous avez grandi. Vous passiez beaucoup de temps dehors, mais à faire quoi? Vous êtes dans l'observation.
4: J'étais un garçon manqué, j'étais la petite dernière, donc j'ai souvenir d'avoir fait des cabanes dans le pommier avec mon frère. C'est rigolo, j'étais souvent à pieds nus en fait, je me souviens de ça.
3: Et aujourd'hui, la Cécile que vous êtes, elle marche encore pieds nus?
4: Pendant des années, j'ai oublié ça, c'est drôle, ouais. Bah, c'est peut-être quand j'avais 47 ans que j'ai commencé à... Même dans des parcs ou ici, au jardin partagé, parfois quand il est ouvert, quand l'herbe est fraîche l'été, j'enlève mes chaussures, j'en profite.
3: On dit que c'est très bon, hein. Oui, c'est très bon pour la santé, de ressentir le sol avec, avec la plante des pieds. Bon, je me permets de goûter cette petite gaufre.
4: Ah oui, avec plaisir, oui.
3: Merci.
4: Donc, là, c'est du coup cassonade. Elle est noire.
3: Ah, c'est une cassonade aussi.
4: Ouais. Processus, en fait, la cassonade, moi je croyais que c'était non raffiné, mais en fait c'est hyper raffiné, c'est recuit.
3: Ça vous rappelle votre enfance?
4: Oui, complètement.
3: C'était le petit-déj?
4: Ouais. Non, ça c'était ces gaufres-là, les gaufres frites-là. Découvert quand j'étais jeune adulte, qu'il y avait une dame qui en fabriquait à 1 km de chez nous, en France, du coup. T'es allée voir en vélo pour trouver, et en fait c'était chez elle. Elle faisait des tartes au sucre avec ça.
3: Et on dit tarte au sucre.
4: Oui, tarte au sucre.
3: Au sucre, avec l'accent.
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7: Aujourd'hui, je vous propose de rencontrer Louis-Albert Debreuil. On l'appelle le prince jardinier. On est dans son château. C'est le château de la Bourdésière à Mont-Louis-sur-Loire.
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9: Je suis Louis-Albert Debreuil. J'ai eu la chance d'être et le dépositaire de Dérolles et en même temps le propriétaire de la Bourdésière.
7: Est-ce que vous pouvez me dire ce que ça vous évoque quand on vous appelle le prince jardinier?
9: Alors, un grand sourire. D'abord, c'est un surnom qu'on m'a donné. En même temps, il y a toujours un prince dans un jardin. Le jardinier lui-même, c'est le roi ou le prince. Et il est sur son royaume, celui qui va cultiver avec aspiration, avec engouement et quelquefois déception. Et cette nature, on ne fait pas toujours ce qu'on veut. Mais l'émerveillement, c'est cette diversité.
7: Avec émerveillement et aussi avec une pointe d'espièglerie, je crois.
9: Alors, l'espièglerie, c'est la marque de fabrique, certes, de ma personnalité et de mon humeur, mais celle que je voudrais que l'on ait quand on rentre et qu'on pénètre dans un jardin. Il faut être espiègle parce que la nature, elle l'est. Et quand on l'observe, que ce soit un papillon, que ce soit une mousse, ou que ce soit, ça sent bon, c'est merveilleux. Et puis, on est réveillé par quelque chose qui vous rappelle à l'ordre. Et c'est ça, le monde dans lequel on est rappelé à l'ordre, il faut le faire avec humour.
7: Est-ce que le jeune Louis-Albert était expérimentateur déjà.
9: Alors, le jeune Louis Albert, quand il était tout petit, c'est-à-dire hier, il aimait être dans le potager à Broglie. Il aimait Monsieur Coquerel qui me montrait effectivement tout ce qu'il y avait dans sa maison, ses graines, ses cordeaux, ses outils aratoires, ses instruments aratoires. Ça m'a marqué. J'étais pas parti pour être jardinier. Je suis devenu simplement un homme de la nature que j'étais quand j'étais jeune parce que j'y suis bien.
7: Votre nom, il est forcément associé au château qui est derrière nous, le château de la Bourdaisière. Est-ce que j'ai le droit de dire que vous êtes châtelain ?
9: Oui, mais enfin, c'est pas un gros mot. Je suis le dépositaire d'une maison qui était là avant moi, qui j'espère sera là après moi. Je porte dans mes convictions cet héritage qui est celui tout simplement de donner à voir ce lieu qui est ouvert au public de différentes façons. On peut y habiter, mais on peut visiter. Et l'expression de tout cela, encore une fois, c'est le vivant. Tout ça, c'est l'éducation. Faire tout ce qu'il faut pour faire en sorte qu'on ouvre les yeux et qu'on dise « Waouh, c'est extraordinaire, c'est singulier, c'est le territoire. »
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11: Adichas. Luca.
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13: Eh ben Adichas, Camille.
11: Adieu.
13: Toi, tu vas nous raconter une trop belle surprise qui t'est arrivée il y a 2 ans et demi, c'est ça?
11: Luca, car il y a un saut de la maïboune. J'étais chez ma mamie et nous m'espère qu'arrive un tas ninja de nos autres. Mes parents, ils arrivent pour manger et qu'ils me disent ça aide à nos autres à la béiture, qu'est-ce que grosse colis qui t'attendent. Et ils me disent viens à la voiture, il y a un gros colis qui t'attend. Et donc, comme qu'arrive bien à la béiture, qu'ouvrait la porte, et une belle passerait. Je vois rien dans la voiture. Et au pied de Seti, qui a eu boule des peus, je vois une grosse boule de poils à mes pieds. Car Lumeka, c'est mon chien. Lumeka qui s'appelle Soleil. Mon chien s'appelle Soleil.
13: Oh, parce qu'il a mis du soleil dans ta vie?
11: Pas tout le temps. Pas tout le temps. Kepkuntare, la bestesse de Lumeka, Nyotekop. Je vous raconterai les bêtises de mon chien une prochaine fois.
13: Eh ben j'ai hâte. Merci Camille.
11: Merci, salut.
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1: Bonjour, donc je suis Jean-Luc Perrin, j'habite à la commune de Levignon. Je suis agriculteur et musicien de musique traditionnelle.
2: Cette passion des musiques traditionnelles, elle est venue comment ?
1: Elle est arrivée un peu sur le tard, après pas mal d'années de musique conventionnelle, banda, ça fait du coin quoi. C'est vrai que j'écoutais beaucoup Nadao, j'aimais bien ses sons, ses bruits, ses instruments bizarres. Et puis finalement, je me suis rendu compte que ces instruments étaient bien de notre région. Et puis il y avait des cours debout de ce type d'instrument-là, qui était à proximité, je me suis dit, allez hop, on tente, et puis voilà. Je joue à Tradalay, de la cornemuse, à fait de la boue. Je jouais aussi de la clarinette, de la flûte.
2: Quel est votre instrument préféré ?
1: La boue.
2: Pourquoi ?
1: C'est assez typique comme instrument, ça a un doigté assez simple, mais peu commun. C'est un son que j'aime bien. Par rapport aux autres cornemuses, c'est une cornemuse qui est beaucoup plus simple. Le bourdon n'est pas séparé de la gamme, en quelque sorte. Tout se fait sur le même morceau de bois, parce qu'autrefois, c'était tout simplement un morceau de bois dans lequel on faisait des trous et qui faisait du bruit, et puis voilà. Moi, la musique, en fait, m'est venue par mes parents, qui m'ont mis dans une école de musique, tout simplement parce que j'avais un oncle qui, lui, était musicien, et donc il fallait aussi que je fasse de la musique, puisque c'était une discipline comme une autre, qui était plutôt bien, individuelle et collective. Donc j'ai grandi avec un saxophone dans les mains, comme offert pour ma communion, ma première communion, c'était un bel événement. Et puis ça a duré jusqu'à presque mes 30 ans, quand ma vie familiale s'est bien complétée et me laissait plus trop le temps d'aller les bandas.
2: Est-ce qu'il y a quand même un métier vous avez rêvé de faire et que vous n'avez jamais fait?
1: Waouh! Quand j'étais gamin, je voulais être pétrolier, mais alors je ne sais pas pourquoi.
2: Ah bon?
1: Musicien, ça n'aurait pas fait rêver mes parents, comme beaucoup de parents, alors que maintenant, musicien, c'est une belle profession, bien encadrée. Je dis à tous les parents, quand votre enfant veut être musicien, laissez-le faire. De toute façon, on est en carence de professeurs de musique. C'est une très belle profession. Notre type de bal, c'est souvent des danses collectives, des danses simples. Et il faut que les personnes qui viennent voir se laissent prendre la main par d'autres personnes, par des danseurs. C'est vrai que tout le monde apprécie, ils se disent, mais punaise, c'est pas si mal. De fil en aiguille, mais ils se prennent au jeu, ils aiment bien notre musique, puis la mayonnaise monte, ils dansent, ils chantent, et on fait finalement de belles soirées, c'est cool.
2: Jean-Luc Perrin, avant de se quitter, un petit défi, ça vous dit ?
1: Oui, dites-moi.
2: Ben, le nom de la radio qui vous a tendu le micro là aujourd'hui, c'est qui ?
1: Ah, mais Ici Gascogne.
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5: Arnaud Fromage est avec nous chaque matin. C'est l'heure de la nécessaire minute comtoise. Mon cher Arnaud, bonjour.
6: Bonjour.
5: Du côté des radars, il y a des petites surprises. On donne vraiment des drôles de noms aux choses, parfois, chez nous, en Franche-Comté.
6: Oui, et en voici un nouvel exemple. Alors, petite mise en situation, vous êtes en voiture, vous venez de Belfort et vous roulez en direction de la chapelle sous Rougemont. Bref, vous êtes sur la départementale 83, vous passez de nez avant d'arriver à Rope. Là, vous passez devant la mairie, sur l'avenue Charles de Gaulle, il y a Céline Coiffure, mais vous continuez, la petite patte d'oie à la Vermenoncourt, vous restez sur la route principale et vous avancez encore un petit peu, il y a les jolies maisons typiques là sur le côté, et c'est là, dans le virage, qu'il faut freiner, tout simplement parce qu'il y a un radar.
5: Bon bah pas mal la petite balade là autour de Belfort, je vois pas vraiment... Vous voulez en venir, Arnaud ?
6: Eh bien, exactement à cet endroit précis, là, sous le radar, en face de la boîte aux lettres. Parce que ce n'est pas n'importe quel radar. C'est celui qui est surnommé le radar Johnny Hallyday. Mais alors, pourquoi, allez-vous me demander, maintenant que j'ai réussi à capter votre attention ?
5: Eh bien oui, pourquoi le radar de Johnny Hallyday, Arnaud ? Oui.
6: Pour comprendre, il faut remonter à février 1970. L'idole des jeunes a donné la veille un concert à Strasbourg et doit se rendre à Besançon. 3000 personnes l'y attendent et il est 18h passé. Dans la DS Palace Citroën, qui roule à fond parce que, années 70, il y a donc Johnny Hallyday et Sylvie Vartan, mais aussi Mickey Jones, le guitariste de Johnny, Jean Ponce, son manager, et Sacha Rulle, son secrétaire. On est en février, il fait nuit, il fait froid, il y a du verglas et ça roule vite, bref, Johnny perd le contrôle de sa voiture. Il glisse et se retrouve dans le fossé. Alors il parvient à reprendre le contrôle de son véhicule, parce que ne l'oublions pas, Johnny Hallyday est un pilote, mais malheureusement, il y a un bloc de béton qui bloque le fossé et la voiture finit par s'y écraser. À bord, Johnny et son guitariste n'ont rien, mais son secrétaire et son manager sont blessés. Sylvie Vartan, elle, a carrément traversé le pare-brise, elle a le visage en sang. En 1970, la ceinture de sécurité est censée être obligatoire, mais dans les faits, personne ne la met vraiment. Les voisins viennent au secours des blessés. Alors au départ, ils avouent ne pas vraiment avoir reconnu Johnny et Sylvie Vartan parce qu'ils sont sous le choc. Et les blessés sont conduits à l'hôpital de Belfort. Johnny s'empare du téléphone d'un riverain pour annoncer qu'il n'y

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1: À demain.
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1: L'attraction ouvre ses portes, on va rentrer dans une première salle. Et déjà, quand on vient de dehors et qu'il fait 2 degrés, on est content de retrouver un peu de chaleur.
2: Bienvenue dans mon atelier. Ici, vous trouvez les plans quelques étranges de la planète.
1: Ce qui est assez incroyable, c'est qu'on traverse plusieurs salles avec plusieurs ambiances. On va pouvoir voir de nombreuses plantes, sentir, interagir en parlant. Et on va voyager à travers un jeu de lumière, un jeu de mapping assez incroyable. Et franchement, je l'avoue, c'est assez bluffant.
2: Transférons l'énergie récoltée vers les serres via le système racinaire de mes plantes. Au rendez-vous de l'autre côté. Je sens que ça va être spectaculaire.
1: Alors pour ceux qui ont déjà eu l'occasion d'aller au bassin des lumières à Bordeaux, on est un petit peu dans ce même univers. On va voyager dans une serre éclairée avec un mapping qui va interagir aussi en fonction de nos pas. Et ça, c'est plutôt sympathique. On marche, la lumière s'éclaire au sol, les murs sont éclairés avec des décors paradisiaques, fleuris. Et franchement, c'est extrêmement bluffant. Allez, on quitte la serre pour un autre monde, un autre univers. Direction la toute dernière salle où là, normalement, j'avais eu l'occasion de venir dans les coulisses lors de la construction de l'attraction il y a quelques semaines. Là, on va se retrouver face à un arbre imposant et il va falloir lui redonner vie en tapant.

0: chantant en rythme sur des énormes tambours qui ont été mis à disposition. Et ça, je suis persuadé que ça va plaire aux petits, mais aussi aux grands.
1: Ok, donc là je vais me greffer avec une famille, on va taper à fond sur le tambour. Et en fait, à chaque fois qu'on donne une impulsion sur le tambour, ça envoie de l'énergie dans l'arbre, l'arbre prend vie. Et pour le reste, je vous laisserai le découvrir par vous-même, mais c'est, faut le dire, assez magique. Est-ce que je peux vous demander qu'est-ce que vous en avez pensé ?
2: Franchement, c'est super top, c'est une belle expérience, c'est très joli.
1: Ça vous a plu ?
3: Ça change beaucoup de toutes les attractions qu'on peut voir partout en fait. Et là, c'est vachement ludique, même pour les enfants. C'est très visuel. Le fait de à la fin de taper sur les tam-tam, franchement, c'est juste génial.
1: Est-ce que ça vous a plu, les filles ?
4: Oui.
1: Pourquoi ça vous a plu ?
4: Parce que, en fait, les plantes, elles nous avaient suivies. Et c'était trop bien. On a beaucoup aimé. Et voilà.
1: Bon ben voilà, je vous l'avais dit, ça marche sur les petits, ça marche sur les grands. Maintenant, il vous reste plus qu'à venir ici au Futuroscope pour venir découvrir la Serre des Mondes. C'est l'une des deux nouvelles attractions de cette saison 2026, la 39e pour le Futuroscope. Bon, je vous souhaite quand même qu'il y ait un peu plus de soleil qu'aujourd'hui. Quoique, franchement, pour aller dans la Serre des Mondes, vous serez quand même content de retrouver un peu de chaleur.
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7: Moi je file la rancard à ceux qui n'ont plus rien.
8: On m'a dit les restos ont besoin de bénévoles, si tu veux y aller, je te fais rentrer. Et puis voilà, j'ai mis les pieds, on m'a dit une demi-journée, deux demi-journées par semaine, c'est très bien. Et pour finalement arriver à pratiquement 5, 6, 7 jours, des fois, 7 jours sur 7, il y a des semaines, c'est très lourd, mais bon, on le fait volontiers et vraiment avec passion. Et puis ben voilà, j'y suis allée, j'ai poussé la porte, et puis depuis, ben, la porte s'est jamais refermée.
9: Finalement, vous n'êtes pas à la retraite, clairement, dans le rythme du quotidien, Dominique, vous êtes à plus qu'à temps plein.
8: Oui, et c'est d'ailleurs ce que les enfants me reprochent. Là, je suis partie une semaine à Paris, là, en formation pour les restos, et ensuite pour aller voir ma petite fille et ma fille. Mais j'avais l'ordinateur, il a fallu que je repasse des trucs. Oui, tu es là et tu fais encore. Ben non, mais ça va vite, hein, t'inquiète.
9: J'imagine qu'il y a quand même un peu de fierté.
8: Oui, bien sûr, ils ne me verraient pas rester à la maison. Non, parce qu'ils savent, bon, c'est pas mon caractère de rester là, à ne rien faire ou rester planté devant la télé. Bien sûr, ils sont très contents de ce que je fais. Hein. Ils voient que ça me permet de continuer d'avoir une vie active.
9: Au-delà d'une occupation, qu'est-ce que vous en retirez de ce bénévolat au Resto du Cœur, Dominique ?
8: C'est toujours le contact avec les personnes, hein, surtout de voir un petit peu cette population qui a vraiment besoin de nous et on se sent vraiment utile. De les aider, on fait un maximum pour les aider, donc pour essayer de vraiment d'améliorer le quotidien de toutes ces personnes.
9: Est-ce que vous créez aussi un peu du lien avec certaines de ces familles ? Il y en a que vous accompagnez depuis un petit moment ?
8: Oui, bien sûr. On ne devrait pas dire, mais des fois, de temps en temps, on a nos petits préférés, c'est sûr. Hein. On en a qui, à chaque fois, chaque distribution, nous disent merci. Et un merci, ça soulage énormément. Ça vaut vraiment deux ou trois critiques.
9: Je peux vous demander quel âge vous avez, Dominique ?
8: 76 ans.
9: Vous avez réfléchi.
8: On ne s'en rend pas toujours compte. Il faut faire le calcul, hein, depuis un certain temps, de bouger de calculer.
9: Et vous voyez continuer jusqu'à quand ?
8: Je ne sais pas. Peut-être un petit peu lever le pied. Complètement lâcher, non. Mais un petit peu lever le pied, avoir retiré certaines casquettes quand même. Les années passent, hein, et tant que je suis encore un petit peu valide, j'aimerais bien pouvoir en profiter.
9: Vous diriez que ça vous maintient en forme aussi, cette activité ?
8: Ah oui, bien sûr. On est obligé de réagir, on est obligé d'être là. Oui, ça vous booste automatiquement, parce que sinon, si vous restez à rien faire, vous faites quoi ? Vous avachissez, vous faites là, vous réagissez plus. Ça nous permet de réagir, d'être en contact avec des gens, de discuter, d'échanger, pas toujours être d'accord, bien sûr.
9: Est-ce que ça vous a appris des choses et si oui, quoi ?
8: Je voulais dire d'être patiente, non. Si l'empathie, oui, c'est sûr, encore plus qu'avant, ça fait du bien. Et ça se passe ici, ici aujourd'hui. Venez, franchement, il y a une bonne ambiance, ça fait du bien d'aider les autres. C'est très prenant, mais c'est très intéressant et c'est très positif.
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10: Adieu Balin et adieu à toutes. Franz, une question.
11: Ah.
10: Kousiba, bapla la santat.
11: Bapla.
10: Ouais, bon. Si je vous pose cette question, c'est parce que le pitchou de mes voisins va Atalatal. Ah. Anna Atalatal, c'est aller coussi coussa. Donc il pourra aller mieux bas, Atalatal. À quoi fait maille d'une jaune que le pitchou de l'Ebesi qui te passe des toussis. Ça fait plusieurs jours que le pitchou de mes voisins n'arrête pas des toussis. Alors, votre avis, qu'est-ce que ça signifie le verbe toussi en occitan?
2: Ce serait pas tousser?
10: Eh oui, bravo, bravo, bravo. En effet, en pays toussin, c'est dit toussi, autre prononciation, mais tussi, c'est des brembal au verbe tufega, sans oublier le verbe tufega pour dire également tousser. Alors, mais, le pauvre drôle, vous pouvez dire que toussi, ce qui conne. Alors, le pauvre drôle, c'est-à-dire le pauvre garçon, je peux vous dire qu'il tousse quelque chose. Et quand quelqu'un tousse bruyamment, on dit en Gascogne toulousaine qu'il tousse comme une tibao.
2: Qu'il tousse comme un cheval.
10: Mais oui, oui, ah c'est bon quand une personne pousse très très fort. C'est pas dit les tamés qu'il tousse comme une tambour. Ouais, comme un tambour, là aussi, c'est assez imagé. Oui. Ou encore qu'il tousse comme une asclaire. Une asclaire, qu'est-ce à quoi? Eh bien, c'est quelqu'un qui fend le bois et qui tousse fort, Macarel, et qui frappe fort comme un forcené. La toux se traduit en occitan par la tous, le toussimène, le toussite, et dans certains endroits de la Gascogne, la toussicaire. Alors, concernant le pitchou du voisin, nous n'y a mal que nous n'ajons remède. Il n'est pas de mal sans remède. Une bonne sirop, et c'est la garite, un bon sirop, et il sera guéri.
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1: Et le cocktail américain, c'est quoi?
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6: L'endroit est pittoresque, voyage au centre d'un Paris méconnu. Il suffit de franchir une porte, rue du Faubourg Saint-Denis, toute proche de la cave épicerie Jules, se faufiler dans une longue arrière-cour et entrer dans un hangar d'un autre temps. À l'intérieur, un alambic à la Jules Verne. On pensait que fabriquer de l'alcool en plein Paris était proscrit depuis 1925. C'était sans compter sur la dextérité et l'obstination du Al Capone de Paname, Nicolas Jules.
7: J'ai voulu créer une distillerie à Paris. Parce que Paris, justement, c'était une sorte d'anti-terroir. On avait une terre vierge pour aller créer et tout l'écosystème d'influence, d'énergie créative qu'il y avait à Paris, de cette beauté comme ça qu'on pouvait exploiter. Alors c'est un très bel alambic Holstein qui vient du sud de l'Allemagne, près de la frontière suisse, et avec une partie qui est ce qu'on appelle un pot style, un petit alambic de pot qui donne quelque chose de généreux, de puissant. Et à droite, on a une colonne qui ressemble plutôt à un saxophone de distillation et qui peut prendre différentes tonalités en fonction des réglages qu'on lui soumet.
6: Nicolas Jules distille Mar de Bourgogne, Armagnac, gin et vodka. En 2024, il est approché par une bande d'amis de Montmartre. Ensemble, ils décident, en partant du Mar, des fameuses vignes de la Butte, d'élaborer un alcool qui titre à 25 degrés. La Montmartroise est née dans un flacon au joli design, en 70 centilitres 49 euros ou en mini 20 centilitres 22 euros. Entre finesse et puissance, on est séduit par les notes citronnées et de framboise de la liqueur. Au même titre que le Sacré-Cœur ou le Moulin Rouge, la Montmartroise devient le symbole de la Butte. Delphine Socha, présidente de l'entreprise.
8: À mon mari et moi, on s'est dit qu'il manquait quelque chose à Montmartre, un produit qui pouvait être l'identité du quartier. On vit au pied des vignes. Et ça faisait longtemps qu'on trouvait que c'était dommage qu'on jette le mar. Et puis on s'est dit qu'on pouvait en faire quelque chose de chouette, quelque chose de convivial. Et avec Nicolas, on a élaboré une recette, Nicolas et puis d'autres Montmartrois, une recette à partir de l'ADN des vignes.
6: Comment vous conseillez de boire la Montmartroise?
8: Eh bien, vous pouvez la boire pure, avec de la glace ou avec du Schweppes pour en faire un spritz.
6: Que dire d'autre de la Montmartroise? Rafraîchissante, peu sucrée, la puissance aromatique est là, c'est vraiment bon. Où trouver cette liqueur? Sur la Butte Montmartre, bien sûr, et dans nos bistrots de Paris préférés.
7: Alors par exemple, il y a l'iconique Bar à Bulles, hein, le bar du Moulin Rouge à Montmartre. On a aussi le Nazir et le Saint-Jean qui sont vraiment des brasseries aussi pareilles de Le Pic où on retrouve cette vibration montmartroise. Et puis on a aussi des fans absolus comme le Guersan ou Bacave qui sont où là, leurs clientèles sont devenues des Montmartrois de cœur, hein, puisqu'ils ont vraiment. C'est des endroits où la Montmartroise est consommée vraiment de manière assez systématique, quoi.
6: Et la Montmartroise est en vente également dans les caves Épicerie Fine Jules, dont le navire amiral se trouve au 54 rue du Faubourg Saint-Denis, dans le 10e arrondissement. Et là, c'est le paradis des gourmands.
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9: On est dans l'ouest de l'Eure, grosso modo entre Bernay au sud et Pont-Audemer au nord. Le Lieuvin, c'est un petit bout de région dans la région. Aujourd'hui, je m'arrête à Saint-Benoît-des-Ombres chez mon copain Steve. Me voilà garé dans le jardin de Steve.
10: Eh, je crois que le décor est planté, là.
11: Salut Fred.
10: Non, ouais. C'est magnifique.
11: C'est vrai.
10: Toi, dans ton jardin, t'as pas planté des arbres, hein.
11: Bah non, ils étaient déjà là. Hein.
10: T'as planté d'autres trucs, hein.
11: Tu sais, le terrain commence là-bas où t'es arrivé, là.
9: Et dès l'entrée, le décor est planté.
11: À partir de là, il y a des sculptures.
10: Alors toi, comme t'aimes bien les musées, bah t'en as fait un chez toi dans ton jardin, quoi.
11: Voilà. C'est pas un musée figé, ça.
9: C'est-à-dire?
11: Par exemple, aujourd'hui, t'es venu chez moi.
9: Ouais.
11: Quand tu vas rentrer.
9: Ouais.
11: Tu pourras pas dire, je suis venu visiter le musée de Steve.
9: Ah bon?
11: Ah non. Tu pourras dire, j'ai vu ce que j'ai vu aujourd'hui. Parce que si tu reviens dans un roman, c'est plus le même musée que tu vas voir.
9: Dans son jardin, Steve a planté des dizaines de sculptures en bois.
10: C'est toi qui as fait tout ça, là ?
11: Ben oui, Fred.
9: Ben oui, c'est lui.
11: Ben oui, c'est moi.
10: Ça fait quoi, 2 hectares ici, je crois ?
11: Ouais, 1,5 hectare, ça va jusque là-bas, jusqu'aux chevaux, là-bas. Tu vois les chevaux au bout, ouais. Là-bas ?
10: C'est des sculptures en bois ?
11: Ben ouais, tout est en bois, là.
10: Que tu fais à la tronçonneuse ?
11: Tronçonneuse, disqueuse, ciseaux à bois...
10: Tu dégrossis à la tronçonneuse, quoi.
11: Tu dégrossis à la tronçonneuse.
9: Il sculpte des bestioles, Steve.
11: Tu vois, regarde tous ces bestioles par terre, là.
10: Il y a des crocodiles par terre.
11: Voilà, moi, j'ai pas de chien, moi. C'est ça, mes chiens. Les gens me disent, t'as pas de chien chez toi ? Ben, regarde les gueules, tu vois, là. C'est eux qui gardent la cour.
10: Tu fais que des animaux, en fait.
11: T'as remarqué ça, direct, hein ?
9: Non, mais quel sens de l'observation ?
10: T'as toujours vécu de la sculpture ?
11: Ouais, j'ai toujours su fils de sculpteur.
10: Il était en Normandie, ton père ?
11: Non, Fred. Moi, j'ai su à l'île Maurice. J'ai vécu là-bas, je suis arrivé ici, en France. J'avais 40 ans.
9: Il y a 25 ans.
11: Donc, j'ai grandi dans l'atelier de mon père, si tu veux.
9: Et pourquoi il a quitté l'île Maurice ?
11: Bah, parce que j'ai rencontré ma femme.
10: Bibi.
11: Ouais.
9: Le petit nom qu'il donne à sa femme.
11: Leila, il s'appelle.
9: Leila.
11: Ouais, Leila.
10: Comme la chanson de.
9: Clapton.
10: Eric Clapton. Leila.
9: Je suppose qu'il y retourne pas souvent à l'île Maurice.
11: Si, j'y vais, moi, de temps en temps. J'y vais, je t'ai dit, mais c'est pas à côté l'île Maurice. T'as déjà été ?
10: Bah non. Non ? J'attends que tu m'invites.
11: Ben, moi, c'est maintenant ici chez moi, Fred.
9: Et si on en revenait aux sculptures ?
10: Comment tu en vis alors ? T'as des commandes, des gens qui te passent commandes sur tes sculptures
11: et... Oui, j'en ai un peu de commandes. Sinon, comment je vis ? Tu sais, nous, on fait des ateliers. Parce que, tu sais, à mon âge, il est temps de.
9: De transmettre.
11: T'as trouvé le mot.
9: J'ai trouvé le premier.
11: T'as trouvé le mot avant moi, de transmettre les connaissances, tout ce que j'ai appris. Mon père m'a appris pour que je transmets. C'est ce qu'il m'a dit. Si tu transmets pas, ça sert à rien que tu apprennes.
9: Totalement d'accord.
11: Et je trouve ça très bien, moi.
9: Pourquoi ?
11: Parce qu'il y a un plaisir à apprendre et connaître. Et il y a aussi un autre plaisir qui est peut-être plus grand.
9: Je pense savoir de quoi il parle.
11: De transmettre.
9: Transmettre.
11: Parce que quand tu vois quelqu'un qui fait ce que tu l'as appris, qui réalise ça devant toi, c'est un plaisir que tu ressens.
9: On passe le flambeau.
11: Ouais, c'est notre rôle, hein.
9: Transmettre.
11: On est éphémère ici, nous. On est deux passages, comme on dit.
9: Steve sculpte les fruits et légumes, le bois, la glace et le sable.
11: Tout ça, quoi.
9: Je vous mets les infos et les photos sur l'appli.
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3: Je rêvais d'avoir une maison à la campagne. Cette maison, c'est comme si j'y étais née. C'est ma maison de famille.
12: Ma maison s'appelle l'Ostao de la Mar.
13: C'est une maison un peu envoûtante.
14: Eh bien, vous voyez, des livres et 3 fenêtres qui me donnent le paysage du pays, comme si c'était 3 tableaux.
15: Ils ont vécu ici.
0: Thibaut Gaudry.
16: Alain Delon, vous l'aviez rencontré sur un tournage ?
17: Non, je l'ai rencontré dans la rue. Mais on a fait un film ensemble qui était Jeff et qui était un film qu'Alain désirait faire avec moi, donc ça a été aussi une rencontre.
18: En 1968, 2 stars du cinéma français sont réunies pour la première fois à l'affiche de Jeff, un film qui ne restera pas dans les mémoires, contrairement à la grande histoire d'amour qui est en train de naître depuis quelques semaines. Mireille Darc et Alain Delon ne se quittent plus.
19: Alain Delon enchaîne les films, dont Jeff et Madly, sur lesquels il a comme partenaire l'égérie de Georges Lautner, Mireille Darc. Ils tourneront 8 films ensemble. Nouveau coup de foudre qui scellera une histoire d'amour qui le marquera à jamais. Il dira de Mireille, près de 40 ans plus tard, lors de sa disparition, « Elle était la femme de ma vie, ma moitié ».
18: 2 ans plus tard, alors que Delon est à Marseille pour tourner Borsalino et que le couple cherche un coin de soleil et de tranquillité, l'ami et agent de l'acteur, Georges Baume, leur fait découvrir Aix-en-Provence où il habite. Ils sont sous le charme et ne tardent pas à s'installer dans un hôtel particulier du quartier Mazarin, le plus ancien de la ville.
20: Pourquoi tu t'en vas ?
21: Parce qu'on est deux.
20: Je comprends pas.
21: Facile à comprendre. Un jour ou l'autre, il n'en restera plus qu'un de nous deux. Faut mieux que je m'en aille avant, on finira par se tirer dessus.
18: Dans l'hôtel de Boisgelin, aux belles pierres ocre, construit en 1650 et classé monument historique, ils louent le vaste rez-de-chaussée qui leur permet de profiter de l'adorable jardin avec son imposante fontaine à vasque. Ils y font même percer une porte dans l'un des murs afin de pouvoir sortir discrètement et éviter les éventuels groupies ou paparazzi. Et flâner dans les rues ou aller déjeuner aux 2 garçons, la plus célèbre brasserie de la ville.
22: Tu sais que tu m'aimes ?
20: Sûr.
22: Même après que tu m'auras fait l'amour.
20: Ça dépend de toi.
18: Ils y mènent une vie paisible, en famille, dans cette ville qui est encore une belle endormie, qu'une polémique va réveiller un peu. Alain et Mireille aimeraient bien pouvoir se baigner au saut du lit et faire construire une piscine. Une faute de goût majeure pour les habitants du quartier et les défenseurs du patrimoine. Une polémique qui en créera une autre. Mireille Darc aime bronzer au bord de sa nouvelle piscine en tenue d'Ève. Conduisant un voisin, dont la vue donne sur le jardin, a déposé une main courante pour offense aux bonnes mœurs. Une protestation qui n'empêche pas l'actrice de continuer à lézarder nue sous le soleil aixois.
22: Je voudrais encore un peu de champagne.
1: Sommelier ?
22: Est-ce que vous avez besoin du sommelier pour me servir ? Mais doucement, le champagne c'est fragile. C'est mon père qui m'a appris ça.
1: Ah oui ?
22: Tiens, vous n'avez pas besoin du sommelier pour me tenir la main ? Vous ne voulez pas coucher avec moi en plus, là, tout de suite sur la banquette ?
18: Ils passeront 5 ans dans ce lieu dont la beauté laisse interdit, comme le dit Mireille. Et aujourd'hui, il n'y a aucune plaque pour rappeler aux nombreux touristes qui se baladent sur la jolie place des Quatre Dauphins que cet hôtel particulier a abrité l'une des plus fameuses idylles.
2: C'est un mot qu'elle m'a écrit, il doit y avoir 40 ou 35 ans, ou 35 ou 40, peu importe, qui résume à lui seul tout ce qu'est Mireille. Et c'est un mot que j'ai toujours avec moi depuis ces 40 ans et qui m'aide à vivre. Mon amour, il est 3 heures du matin et je n'arrive pas à dormir. Je pense à toi qui as tellement de mal à vivre. Je t'ai donné, tout. Et j'ai simplement besoin d'un peu de calme et de tendresse et d'un sourire le matin parce que la vie est là et qu'il faut remercier le ciel d'être l'un en face de l'autre et de s'aimer.
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1: À Clioscla aujourd'hui, joli village perché de la Drôme, avec Marie Bolaton dans la fabrique de poterie.
2: C'est un lieu qui est vraiment historique, qui existe depuis 1903. Il y a des ateliers de fabrication qui sont en activité du lundi au vendredi, tous les jours de l'année. Les gens peuvent venir nous voir et il y a une boutique où on peut acheter les pots qu'on produit dans l'atelier. Et la particularité de notre lieu, c'est que vraiment tout est fait sur place, donc la terre vient du village, elle est travaillée dans les ateliers, cuite dans les ateliers, décorée dans les ateliers et elle est mise en boutique après. Et une autre particularité, c'est que dans les années 60, à partir du moment où les pièces sont un petit peu diversifiées, il y a une personne qui a tenu cette poterie, Philippe Sourdive, qui a mis en place beaucoup plus le décor. Donc on a deux styles de décor, on va dire aujourd'hui dans notre fabrication. On a un décor qu'on appelle décor à la poire et on vient dessiner à main levée un décor sur les pièces, donc sur des assiettes, des saladiers, etc. Et on a un deuxième type de décor qu'on appelle le décor fin, décor au clou. Historiquement, et on le fait encore un petit peu, on dessine avec un clou, donc un vrai clou de bricolage assez long. On vient graver la terre, le contraste entre la couleur qui est appliquée et le dessin qui permet de révéler la terre qui est en dessous va vraiment mettre en valeur un dessin qu'on vient ensuite colorer. On est réputé pour ce décor fin.
1: Et donc aujourd'hui, pendant qu'Anastasia nous accueille dans la boutique, 4 potiers travaillent à la production.
2: En fait, on est salariés de la fabrique de poterie de Clioscla, donc on travaille uniquement pour cette fabrique. Même si c'est une fabrication en série, chaque pièce reste unique parce qu'elles sont toutes faites à la main. Il y a 2 personnes qui sont dédiées au tournage aujourd'hui, Zoé Le Camus et qui, elle, travaille dans la fabrique, et un tourneur itinérant qui vient une fois par mois à peu près, qui s'appelle Béranger Dutertre. Après, on a d'autres façons de fabriquer des pièces qui ne sont pas du tournage. On a une calibreuse notamment, où on vient presser une boule de terre dans un moule en plâtre. C'est le cas notamment d'assiettes. Et donc là, j'ai un autre collègue qui fait plutôt la calibreuse, qui s'appelle Boris Dasnias-Mundler. Et puis, on a aussi une autre manière de fabriquer qui s'appelle l'estampage. Donc là, c'est ma collègue Émilie McGuinness. Et donc là, on vient créer une plaque de terre avec une machine qui s'appelle une croûteuse, qui vient faire une grande plaque et qu'on vient mouler sur un moule en bosse pour certains plats, notamment les plats à gaudron qui ont des finitions bien particulières. Donc ça nous permet d'avoir différents styles de poterie. Et après, donc ces pièces peuvent être décorées. Et donc là, on est 2 décoratrices dans la poterie, donc Émilie McGuinness et puis moi-même, Marie Bolaton. Mais ce qui est particulier à cette poterie, c'est qu'on fait de ce qu'on appelle de la terre vernissée. Donc c'est de la terre cuit à, entre guillemets, basse température, environ 1000 degrés. Et on utilise la terre du village, donc qui est extraite dans une carrière qui est à 50 mètres de la poterie.
1: Et alors, cette terre a toujours fait le bonheur des villageois, puisque les premières traces écrites de l'activité potière de Clioscla datent du 10e siècle. Et au 19e, il y avait une cinquantaine de potiers indépendants dans le village. Et puis ensuite, au début du 20e siècle, la concurrence de nouveaux matériaux a obligé les potiers à se réinventer. Et c'est Marius Angeleras qui a invité les potiers à se regrouper et a donc créé la fabrique de poterie de Clioscla, un modèle de production complet qui a tenu jusque dans les années 50.
2: Ensuite, c'est Monsieur Sourdive qui a repris encore pendant des années, puis ses 2 fils. Il y a juste une petite fermeture dans toute l'histoire de la poterie entre 2012 et 2017. Et c'est à cette période que la mairie a décidé de racheter l'ensemble des bâtiments et des lieux. Ça a été un peu le nouveau tournant, puisque c'est une SIC qui a été créée dans une société coopérative d'intérêt collectif. C'est vraiment une entreprise patrimoniale. Ça se sent dès qu'on arrive dans les lieux. Ça a vraiment beaucoup de cachet et beaucoup de charme.
1: Alors pour en profiter, rendez-vous donc ici dans la fabrique de poterie à Clioscla ou sur ici.fr, rubrique circuit court.
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3: Direction la Vendée à Beauvoir-sur-Mer. Je suis très heureux de vous emmener à la rencontre d'Anne-Marie. C'est une maraîchine très attachée à la Vendée et à la transmission de ses traditions.
4: J'y suis née et toute ma jeunesse est donc passée là-bas. C'était difficile. Mon père est décédé à 36 ans. Donc, on était 3 enfants, on est restés tout seuls, tous les 3, avec notre maman, avec une vache pour vivre, et puis un petit jardin. Et puis quand il n'y avait pas trop à manger, ma maman allait pêcher les grenouilles et les anguilles dans les fossés. C'est vraiment mes racines, le marais. Hein. J'y suis accro.
3: Vous êtes une vraie maraîchine ?
4: Ah oui, je suis une maraîchine à 100%. Hein.
3: Elle représente quoi la Vendée pour vous, Anne-Marie ?
4: C'est mon pays, c'est quelque chose qui m'est vraiment cher au cœur. Le marais, je peux pas m'en passer, mais dans le marais, il y a aussi la mer chez nous. Ouais. Et ça, c'est pareil. On a besoin de ça, nous. Je vais voir la mer. Et je me promène dans le marais.
3: Pourquoi ça vous apporte quoi, vous?
4: Une détente. Et j'ai un livre particulier aussi.
3: Ah.
4: C'est mon moment zen, moi.
3: Et c'est quoi ce livre que vous emmenez? Ah, faut pas le dire.
4: C'est
3: votre petit jardin secret.
4: Oui, c'est mon petit jardin secret.
3: Alors, on le laissera dans son petit jardin secret.
4: Et puis, c'est pour ça aussi que je fais du folklore. Il nous faudrait des jeunes, mais les jeunes, maintenant, c'est compliqué. On en a dans le groupe, hein. On en a 5 et qui sont mordus, mais pour combien de temps? Parce qu'ils sont jeunes encore.
3: Alors, qu'est-ce qu'on peut faire pour remédier à ça?
4: Ben, on sait pas trop. Bon, maintenant, il y a beaucoup de balles folk et de choses comme ça.
3: Et pourtant, ces fêtes-là ont un succès assez populaire. Ah ben, parce qu'on va penser à Chaland autrefois.
4: Oui, à Chaland autrefois. Et ouais. Puis, maintenant, ce qu'on fait beaucoup moins, ce sont des kermesses, par exemple. Moi, j'adore les gens, j'adore connaître des gens parce que ils m'apporteront quelque chose.
3: C'est essentiel pour vous.
4: Oui.
3: C'est même limite vitale.
4: C'est limite vitale, oui. Après, ben, j'ai fait 10 ans pour la RSB, là. La RSB qui est l'association des retraités sportifs de Beauvoir. Moi, les associations, c'est aussi apporter aux gens des choses, leur faire plaisir d'abord dans ce qu'on leur propose. J'espère vraiment que beaucoup de gens pourront se lancer dans les jeunes, il faut vraiment, mais je comprends bien qu'actuellement la vie est difficile. Les gens de 35 ans maintenant, ils sont tellement pris par autre chose que c'est compliqué.
3: Allez, on revient en arrière. Vous avez 18 ans, vous vous mariez, Anne-Marie. Vous diriez quoi à cette jeune fille?
4: Je dirais qu'il faut dans l'avenir, à 18 ans on est jeune, il faut penser à pas rester seul dans son coin.
3: On va dire, Anne-Marie, ce matin, que vos petits-enfants nous écoutent là, à la radio. Oui. Vous voulez leur dire quoi pour conclure?
4: Je vais leur dire, essayez de faire un peu comme mamie. Essayez de donner, de partager, d'apprendre, de vouloir connaître... Voilà, plein de choses comme ça.
3: Anne-Marie, la passion de la Vendée, la générosité, la joie de vivre et l'amour des gens.
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5: Mon père, il m'apprend à cuisiner, du coup, moi, j'adore cuisiner avec lui. Et une fois, moi, j'ai fait des haricots verts et, avec de la viande rouge. Et en fait, maintenant, je veux faire des repas que toute seule.
6: Moi, je cuisine des tagines, des couscous. Des fois, je cuisine avec ma mère des gâteaux, des pancakes.
7: Moi, je cuisine un bon coq et un poulet. Je suis le poulet qui danse, je suis le poulet qui danse.
8: Je sais faire des salades, j'aime bien. Ma maman, elle a cuisiné un repas, mais j'arrive pas à dire parce que c'est dans mon pays. Après, quand j'ai goûté, c'est très bon parce que j'aime bien.
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0: ses compositions, la chanson française rencontre les musiques électroniques et les délires pop. Adorable puceau. Oscar Les Vacances et MPL avec Les Puceaux. Extrait de l'album Ceci n'est pas mon corps. Adorable puceau. Un coup de cœur, Isidre Mardèche.
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2: Bonjour à toutes et tous, bienvenue dans Affaires Classées, le podcast. Je vous emmène faire un petit tour deux siècles en arrière. Nous sommes dans la soirée du 1er mai 1827. Un paysan de Barcus rentre de la célèbre foire d'Oloron. Il est abattu par un inconnu. Question, qui lui en voulait donc ? Réponse dans un instant.
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2: Chaque année, le 1er mai, la ville d'Oloron-Sainte-Marie organise sa traditionnelle foire au bétail. Un rendez-vous inspiré des grandes foires d'antan et qui attire plusieurs milliers de visiteurs depuis le XIVe siècle. Ce lundi 1er mai 1827, Dominique, un habitant de Barcus, l'a passé, comme beaucoup, dans la capitale du Haut-Béarn. Rentrant seul, à pied, il est 22h lorsqu'il parvient à l'entrée d'un petit pont dit de Choco, à une courte distance de sa maison d'habitation. À peine pose-t-il le pied sur l'ouvrage qu'une soudaine lueur déchire la nuit. Une lueur doublée d'une détonation. Pas de doute, Dominique vient d'essuyer un coup de fusil. Blessé, le fermier tombe en criant « À l'aide ! À l'aide !» Au loin, il y a un homme qui court le long du ruisseau, enjambant une barrière. Pas de doute, c'est l'agresseur. Marianne, une jeune servante occupée à ses prières, entend les hurlements plaintifs de cet homme qui appelle au secours. La bonne dame s'empresse d'alerter le maître de maison, l'instituteur et quelques paysans qui accourent afin de porter assistance au malheureux, blessé à la poitrine et au bras gauche. Dominique Etchegoyen est transporté à son domicile où le médecin vient lui prodiguer les soins que son état grave nécessite.